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0: c'est pas le temps d'aller se coucher, là.
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0: Alors là, vous êtes sur RDI, à Mordu de politique. Nous vous parlons sur l'écran dans chacun nos petites cases. Je suis avec Jean-Yves Potier, je suis Chantal Adette-Diet, Diamétral Padouette et Francement.
1: Bonjour.
2: Salut.
0: Alors, notre premier sujet, les changements climatiques menacent-ils notre sirop d'érable? Oh. Et le deuxième sujet, c'est-tu à cause de notre premier sujet que tout le monde vient de changer de poste?
3: Eh bien, c'est sûr que si on considère que pour donner de l'eau d'érable,
0: oui,
3: faut qu'il fasse moins 5 degrés la nuit et 5 degrés le jour.
0: Voilà, donc l'érable, comme tout chanteur pop-rock,
3: oui,
0: doit être gelé 12 heures sur 24.
3: Et avec le réchauffement climatique, on va perdre ça.
0: D'accord, mais une question de même,
3: oui,
0: si on peut plus avoir de l'eau d'érable, est-ce qu'on peut quand même manger l'érable? Du moment, comme les feuilles d'érable, ça doit goûter l'érable, ça, manger des feuilles d'érable.
4: Oui, mais comme c'est parti là, il y en aura peut-être même plus d'érable.
3: Oui.
4: Vous pourrez manger des feuilles d'érable.
3: C'est ça.
4: La seule feuille d'érable qui va rester va être sur le drapeau canadien.
3: Ben voilà.
0: D'accord. Et on s'entend que manger le drapeau canadien.
3: Ben voilà.
0: On a... Parce que je connais certaines personnes.
3: Oui, moi aussi.
0: Je vais essayer de dire ça correctement à la télé.
3: Bonne chance.
0: Et c'est pas nécessairement dans la bouche qu'ils veulent se le mettre.
3: Ah ben c'est assez bien.

0: propose tantôt, Oli?
1: Eh bien, c'est Lucien Cordegrain qui vient faire sa dernière visite avant les vacances.
0: Ça me fait de la peine. Je peux pas croire que c'est déjà terminé.
1: Ben oui, ben oui. Mais on va finir sur un grand feu d'artifice. Toutes les tounes qui voulaient pas qu'on passe, je vous les passe.
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1: 6h07 dans la petite vie du Boost. On parle de ta barbe, mais quelle barbe?
2: Ben oui, non, mais c'est parce que je vais t'expliquer.
1: Pour que ce soit un sujet, il faut que ça existe.
2: Oui, ben c'est ça, là. C'est continue de m'écœurer. Ça va super bien.
1: Ça me fait plaisir.
2: Parce que j'ai pensé à toi hier.
1: Oui.
2: Puis, tu sais, souvent dans ce show-là, c'est arrivé souvent que, mettons, je me suis taillé la barbe ou je me suis rasé, puis après ça, ben, j'arrive en onde, puis je vous dis, puis... Ouais, j'ai vu quelque chose de changé. Comment vous trouvez ça?
1: On voit pas de différence.
2: Là, je vous disais, mettons, ben, je me suis laissé une moustache. Okay. Il y a personne qui s'en était rendu compte.
1: Après, je vais m'approcher.
2: C'est ça. C'est quasiment avec la loupe, là. T'sais, fait que, dans ce temps-là, je me dis, tu sais, je suis triste un peu. Comme là, hier, ça paraît pas, mais il fallait que je me taille la barbe. Fait que là, je me suis dit, check back. Je vais demander à Mylène demain en rentrant en studio, j'ai-tu quelque chose de changé? Puis, comme d'habitude, elle va me dire, non, je vois pas de quoi ce dont tu me parles. Cool. Fait que là, je me suis dit, il doit bien avoir des trucs sur Internet quand je cherche en ligne. C'est-tu vrai qu'il faut que je m'arrose, que je m'arrose pas, puis que ça grossit le poil? Pour vous autres, j'ai fait des recherches hier.
1: OK, OK.
2: J'ai plein de trucs pour des gens comme moi qui, malheureusement, n'ont pas le poil qui pousse beaucoup.
1: Qui veulent activer la barbe un peu.
2: Exact.
1: Ouais.
2: Et là, j'ai plein... On va aller même dans l'alimentation.
1: Opération barre de pinot. Moi, je me souviens de ce film-là qui avait fait pousser ses cheveux longs, là, puis ses poils, puis tout.
2: La barbe, c'est...
1: Peut-être
2: c'est...
1: tu pourrais te mettre un petit peu de barre de pinot ses joues en partant le matin.
2: Croquant ou crémeux?
1: Bah, je sais pas, ça te fait un petit lunch en plus, là, midi.
2: Ça sent toute la journée. Je fire avec les lèvres gercées. Prends ça, PA, hein. Mais mettre du beurre de pinot, ça barbe. Ça me donne le goût.
1: Ça m'écœure l'odeur qui viendra avec. J'aime bien ça, là, mais non. Pour,
2: première chose. On va aller ailleurs que le beurre de pinot, ça va. Premièrement, l'hydratation ciblée. Ça a l'air que si je mets de l'huile de ricin ou de sérum spécial avec des follicules bien spéciales, ça peut aider effectivement la barbe à pousser. Donc, de l'huile de ricin, prenez ça en note. Si vous l'avalez, d'ailleurs, cette huile-là, ça se pourrait que ça aille pas bien par en bas.
1: C'est ça que j'ai... Ouais, c'est ça.
2: Mais ça sert aussi à faire des choses, à t'aider à la selle. maintenant, on va y aller aussi pour un autre truc. J'en ai plein de trucs, hein. Je te dis, j'ai passé ma veillée là-dessus, juste pour toi.
1: Ouais.
2: Utilisez aussi un rouleau à micro-aiguilles pour activer des micro-circulations locales situées où les poils de barbe, et ça va réveiller les pores endormis.
1: Ah, fait que tes pores sont endormis.
2: Ça a l'air, Ils sont comme ma clé de char. Okay, ils sont bien endormis, donc faut que j'y réveille à coups d'aiguille. C'est ce qui est mentionné dans mes recherches. Ce n'est pas tout. Allons-y maintenant d'un nettoyage régulier. Ça a l'air que si on se lave le visage avec un shampoing à barbe, et ça prend un shampoing à barbe doux.
1: Okay.
2: Ça a l'air que ça va enlever les impuretés puis les poils cassants. Puis après ça, ben, c'est comme un arbre quand il enlève les branches mortes. C'est un peu la même affaire.
1: Ça laisse la place à d'autres choses.
2: C'est ça.
1: Ouais.
2: Fait que si tu nettoies tes pores et que tu enlèves les poils qui sont cassés, ça va améliorer ta qualité de barbe.
1: Fais le ménage, t'as trop de corps morts.
2: Il y a peut-être ça. Ils dorment puis ils sont morts. Ben là, c'est normal qu'ils dorment. Ils sont morts.
1: Ouais, ouais.
2: Allons-y maintenant pour l'alimentation. Ça a l'air que de consommer des protéines et des bonnes, tu sais, des bons lipides, ça va m'aider. Comme par exemple, je pourrais manger des avocats ou des fruits avec une pelure. Vitamine A, B, C et E. Ça aide à la barbe. Je vous rappelle, pour ceux qui viennent de joindre à nous,
1: oui.
2: Je suis en train de vous donner des trucs pour que la barbe pousse plus. Okay? Des compléments alimentaires. Ça a l'air que si je prends de la biotine, qui est de la vitamine B7, ou de la levure à bière,
1: ça fait beaucoup de choses, là.
2: Ça peut renforcer la structure du poil. Moi, levure à bière, ça me parle.
1: Ouais.
2: Si on boit de la bière, donc, ça veut dire qu'on a une plus grosse barbe.
1: Ben, peut-être,
2: c'est
1: là. C'est peut-être
2: ça, c'est
1: ou pas en lien.
2: Et le sommeil et le sport. Si je pratique une activité physique régulière et que je dorme, je dors suffisamment, ça se peut que ça m'aide aussi à avoir une meilleure barbe. Donc, l'horaire du matin ne me permet pas d'avoir une belle barbe. Parce
1: c'est
2: qu'on,
1: à cause de l'horaire du matin, finalement. Là,
2: c'est ça qui arrive, là.
1: Je trouve qu'il y a beaucoup de trucs. Ça me met comme la puce à l'oreille que peut-être que ça fonctionne pas super. Là.
2: On prend ce qui passe.
1: Ouais.
2: On prend tout. Je vais tout essayer, OK? Surtout la levure à bière. Et dans les mythes, justement, c'est ça qu'il disait, là. C'est que, tu sais, se raser souvent, c'est pas vrai que ça va rendre ton poil plus gros, plus fort, puis que ça va pousser plus vite. Ça a l'air que c'est un mythe qui n'existe pas. Et, tu sais, tailler les contours au risque de se creuser des ondes. Parce que là, ils disent, si tu commences à tailler ta barbe là, en disant, hey, j'aimerais ça que ça pousse plus là, c'est pour ça que tu fasses des trous dans ta barbe. Puis, en tout cas, c'est compliqué.
1: Ah ouais, c'est bien compliqué, une barbe. Je suis bien contente de pas en avoir.
2: Ah! Oh. Ben toi, tu l'as enlevé au laser, de toute façon, tu l'as...
1: Ma barbe! Arc!
2: C'est beau, c'est réglé. Tout, ça.
1: Mais le fait que le poil, quand tu le rases, devient plus gros, ça, c'est, tu dis que c'est un mythe.
2: Ça reste un mythe.
1: Moi, pour m'être rasé pendant des années, les gens, maintenant, j'ai fait enlever ça au laser aussi, là. Ça puis ma barbe. C'est pas vrai, la barbe, en passant. mais même les aisselles aussi, ouais, ouais, ouais. C'est quand tu rases, au début, c'est un petit poil qui est beaucoup plus petit. Puis plus tu rases, plus ça devient un poil foncé, plus ça devient un poil plus coriace, là.
2: Oui, mais ça a de l'air, ça a ses limites, ça.
1: Peut-être. Ben là, c'est ça, à un moment donné, ça c'est pas à l'infini, j'imagine.
2: Vois-tu, je l'ai essayé, moi.
1: Ouais.
2: Ça n'a jamais marché.
1: Non?
2: Ben, j'ai une porte. Là, t'as peu, là. Je sais pas. J'ai déjà eu le pinch mou, là. Là, c'est plus ça. Mais c'est juste qu'en plus, j'ai le poil blanc. Mais j'ai pas de grosse barbe.
1: C'est pour ça aussi, c'est que ton poil est pâle. Parce c'est que ça. Là, tu sais, à la lumière, je le vois plus que t'as des petits poils. Si t'avais la barbe plus foncée, si t'avais la barbe noire, je le verrais très bien, là, que t'as une petite barbe et ta petite barbiche puis ton pinch, là.
2: T'aimes ça?
1: Ben oui, c'est beau.
2: Ouais, c'est
1: ça te va bien.
2: Il fait pour toi, ça te va bien.
1: Hey, biotine, sabots des chevaux. C'est magique, ça a l'air.
2: Sabots des chevaux?
1: Biotine, sabots des chevaux, c'est ce qu'on nous dit. Au 6-12-12.
2: Okay.
1: Étienne dit qu'il est content, lui aussi, que j'aille pas de barbe. Content que t'aies pas dedans. Moi aussi, très, très. Et Patrick dit, t'es bien chanceuse, t'es imberbe. Moi, je me rase 4 fois par semaine. J'aimerais ça me raser juste une fois. Et j'avoue, là, 4 fois semaine, ça commence à être une job, là.
2: Eh, ben, il y en a, là, tu sais, comme mon père, mettons. Mon père, ouais. Il va se raser, tu sais, mettons, le soir, mettons,
1: ouais.
2: Puis le lendemain, midi, c'est à refaire, là.
1: C'est à refaire, ouais.
2: Moi, j'ai pas ça.
1: Fait que tu retiens pas de ton père, pantoute,
2: non.
1: Pantoute, pantoute.
2: Non, non.
1: Hey, on va s'en aller dans la question inutile. Dans les prochaines minutes, tu parles de barbe puis de poils. La moustache.
2: Ouais, toi, t'es...
1: Juste moustache chez un homme, là. Chez les jeunes hommes particulièrement, qu'on ouais. Voit ça, c'est fou la mode, tu sais. Je me dis, bon, ben peut-être que moi, j'ai 47, peut-être que je suis rendu off là-dessus. Moi, il y a plein de jeunes hommes que je vois que je me dis, hey, sont-tu cute, qui est beau, tu sais, c'est un beau petit jeune homme. Grosse moustache. On dirait que ça passe pas.
2: Fait que les jugements de Mylène, la cougar.
1: C'est des goûts, tu sais, c'est des goûts. Mais je suis certaine que les filles de leur âge les trouvent vraiment cute puis qui aiment ça. La moustache, vous autres, en 2026, c'est oui ou c'est non?
2: Puis toi, t'assumes-tu ton côté cougar ou.
1: Non, mais c'est pas de la crouse, là. Je suis capable de dire, ah, lui, il est beau. Mais non, voyons donc.
2: Ah non, mais c'est pas le droit.
1: Un gars de 20 ans, c'est mes neveux, là. Calme-toi.
2: T'as le droit.
1: Non, j'ai pas le droit. J'ai vraiment pas le droit. Alors, on y va pour la question inutile. On veut vos réponses au 6-12-12 et au 6-9-0-9-4-0-0.
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0: Projet TGV Alto.
1: Oui, c'est bien vous qui êtes responsable du projet TGV au Canada?
0: Oui, c'est ça.
1: Je suis journaliste au Québec.
0: Ah, ben oui.
1: Pensez-vous que ça va passer, le projet TGV au Canada?
0: Ben oui. Vous
1: connaissez ça pour vrai, les TGV, là?
0: Ben, j'ai dirigé des TGV en Europe, là.
1: Bon, OK.
0: J'ai été PDG des TGV.
1: OK, arrête d'énumérer des consonnes. Oui. T'as de l'air de faire un test pour la vue.
0: Bon, qu'est-ce que je peux faire?
1: Bon, il y en a qui s'opposent au projet du TGV au Canada.
0: Oh, juste.
1: Ben, tu sais, ils disent que ça va passer sur les terres agricoles.
0: Qui aille chier, agricole.
1: Oui, mais
0: je... Il a juste à pas s'acheter de terre. C'est... Je le connais même pas.
1: C'est vite comment, un TGV?
0: Ça peut monter à 300 km/h.
1: Ouais, hein?
0: Tu pars de Montréal, t'es à Toronto en 2 heures.
1: Oui, mais la question est, ouais. Qui est pressé d'aller à Toronto?
0: Ben, tout le monde veut aller à Toronto voir les Maple Leafs, ne pas faire les séries.
1: Un point pour vous.
0: Merci.
1: Dernière question. Un wagon sur un TGV, est-ce que ça s'appelle encore un wagon? Ou un va plus vite gon?
0: Je peux vous rappeler là-dessus.

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1: Bon, ça fait une semaine qu'on est dans les travaux ici à la station à cause d'un dégât d'eau. Et là, il y a un gars de la construction qui travaille ici, oui, qui voulait venir nous parler. Bonjour.
2: Je vais installer. Oui, ben bonjour, là, c'est ça, là. Je voulais juste faire un petit suivi, là. Le puits de lumière qu'on est en train de faire, j'avais dit que ça allait être magnifique.
1: Oui.
2: Bon, là, c'est ça, là. Là, on a percé le plafond, mais là, parce qu'on vient de se rendre compte, là, vous êtes au deuxième étage, vous autres, hein?
1: Ouais.
2: Oui, ben, c'est ça le problème, là. Oui, non. C'est ça l'affaire, c'est parce qu'il y a comme 4 étages au-dessus de vous autres. Fait que là, votre pile de lumière, là, pour l'instant, il donne sa cafétéria du troisième. Mais c'est beau pareil, madame, là. Okay. C'est à midi, c'est très lumineux. Quand le monde va manger, là, c'est formidable. Là. Mais après ça, il y avait une autre affaire, là. La poutre, là, que j'étais supposé l'enlever.
1: Ouais.
2: Bon, ouais, non, c'est ça l'affaire, là. Finalement, la poutre, là, c'est ça qui tient le building. Fait que là, je jongle avec 2-3 solutions, là. Je te dis pas, madame, que c'est impossible à enlever.
1: Je te dis pas, madame.
2: Je peux l'enlever, madame. C'est juste qu'après, il reste le problème que qu'est-ce qui va tenir le building. Là, pour l'instant, j'ai mis 2 poteaux de galerie, là. C'est pas fait pour ça, mais le building, lui, il sait pas que c'est des poteaux de galerie, OK? Fais penser, aimes-tu ça, toi, les aquariums?
1: Quoi?
2: Non, rien, c'est parce que je regarde mes options, là, parce que là... Parce que là, c'est parce que là, pour l'eau, là, j'ai une bonne nouvelle. Il y avait de l'eau qui coulait, c'est réglé.
1: Ah, bon, OK.
2: Ouais, ça coule plus. Là, le problème, c'est plus qu'elle remonte.
1: Comment ça remonte?
2: Parce qu'avant, le problème, c'est qu'elle venait du top. Là, elle vient de comme par en dessous. C'est différent. Maintenant, c'est parce que je me dis que tant qu'à avoir de l'eau, t'aimes ça, les aquariums?
1: Ben non.
2: Parce que je pourrais vous faire un bel aquarium ici, là. On a déjà de l'eau, faudrait juste que je la mette dans un cube en vitre. Ah, puis une autre affaire, là. Ouais, c'est ça, non. Faut pas toucher au mur.
1: Pourquoi?
2: Ouais, parce que, à cause, ils ont de l'électricité.
1: Les murs ont de l'électricité?
2: Ouais, non, c'est ça, là. Parce que, avec l'eau qui monte, là, vous touchez encore moins au mur. Puis, les toilettes, là, faut pas les utiliser jusqu'à demain.
1: Pourquoi?
2: Ouais. Parce que là, elles sont plus connectées sur le réseau de la ville. Là. Hein? Elles sont comme connectées au bureau d'en dessous.
1: Qu'est-ce que ça veut dire?
2: Bon, ça veut dire que j'irai pas travailler en dessous, OK? M'avais-tu dit oui pour l'aquarium?
1: Non!
2: OK. Bon, OK. Parce que l'autre affaire, c'est le plancher. Là. L'eau, elle s'est vraiment imbibée dedans. Là. Mais ma question, là, le plancher, vous y tenez-tu vraiment?
1: Ben quand même, là.
2: OK, vous vous en servez, là.
1: Ben oui.
2: OK, parce que moi, je peux l'en... Parce que moi, je peux l'enlever, là. Ça viendrait régler le problème du plancher. Bon, puis j'ai le mesuré tantôt, attends un petit peu, là. Je vais le mesurer, attends un petit peu. Ça mesure, comme ça, ça mesure 4 000 $. Okay. Fait que, okay. Autre petite affaire, là, qui a comme un lien avec ce que je te parle, là. Y a-tu du monde ici, dans le bureau, qui est allergique aux guêpes?
1: Pourquoi?
2: Ouais, parce qu'il y en a qui sont rentrés, là, puis là, okay. ils ont l'air de s'être très bien installés, là. Je te dirais que, tu sais, la salle de conférence,
1: ouais,
2: c'est pas mal rendu la salle des guêpes, là. Elles sont comme 400 ou 500, là. Puis comme ils étaient là avant qu'on nous autres, on arrive ce matin, fait que techniquement, c'est comme nous autres qui les dérangent. Fait que, bon, là, ton aquarium, t'avais du salé ou pas salé?
1: De quoi, ça?
2: L'aquarium.
1: Ben, j'ai dit, j'en veux pas d'aquarium.
2: Oui, mais si t'en voulais un, ça serait-tu salé ou pas salé?
1: Ben, pas salé.
2: OK. Ben, ça, c'est. OK, c'est juste plate, là, parce que là, pas salé, tu pourras pas avoir des homards. T'as une ligne, là. À toi.
1: C'est
2: à toi. OK, je te reprends. Okay. Bon, là, c'est OK, c'est juste plate parce que là, pas salé, tu pourras pas avoir des homards.
1: Mais j'en veux pas de homards.
2: Ah. Bon, mais OK, bon, ben, quand que les gars arrivent, là, dis-leur pas ça, là, ils sont déjà partis de Gaspé.
1: Hey! Ouh, c'est vraiment niaiseux.
2: Je suis comme déçu d'avoir trouvé ce personnage-là alors que la saison termine. Hey, mais c'est vraiment drôle. Faut falloir y trouver un nom.
1: Ben
2: à
1: oui,
2: ce gars-là.
1: Parce qu'au 6-12-12, on demande c'est quoi le nom du gars de la construction?
2: Je sais pas. Écoute, on a décidé de la voix 10 secondes avant d'entrer en onde. J'y travaille. C'est un work in progress.
1: Ben, il y a une partie de moi qui a envie que ce soit un Yves.
2: Yves?
1: Yves, ça fait monsieur de la construction, mais qui a beaucoup d'expérience.
2: Jean-Yves.
1: Ça fait Jean...
2: Jean-Yves.
1: Ah, OK, attends. Yves, juste à dire, Yves, il est compétent. Jean-Yves, il fait son possible. Tu comprends-tu? Fait que moi, Jean-Yves, j'haïs vraiment pas ça. Tu trouves pas? Jean-Yves, il fait son possible.
2: Jean-Yves, des constructions Roger.
1: Oh mon Dieu, c'est tellement drôle!
2: Il est propriétaire depuis toujours. C'est Jean-Yves des constructions
1: Roger. Oh mon Dieu, que c'est drôle!
2: C'est tellement cave. Hey, on fait du brainstorm
1: en temps réel.
2: Ça n'a pas de bon sens.
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0: Projet TGV Alto.
1: Oui, c'est bien vous qui êtes responsable du projet de TGV au Canada?
0: Oui, c'est ça.
1: Je suis journaliste au Québec.
0: Ah, ben oui.
1: Pensez-vous que ça va passer, le projet TGV au Canada?
0: Ben oui.
1: Connaissez ça pour vrai, les TGV, là?
0: Ben, j'ai dirigé des TGV en Europe, là.
1: Bon, OK.
0: J'ai été PDG des TGV.
1: OK, arrête d'énumérer des consonnes. Oui. T'as de l'air de faire un test pour la vue.
0: Bon, qu'est-ce que je peux faire?
1: Bon, il y en a qui s'opposent au projet du TGV au Canada.
0: Oh, juste...
1: Ben, tu sais, ils disent que ça va passer sur les terres agricoles.
0: Qui aille chier, agricole.
1: Oui, mais je...
0: Il y a juste à pas s'acheter de terre. C'est... Je le connais même pas.
1: C'est vite comment, un TGV?
0: Ça peut monter à 300 km/h.
1: Ouais, hein?
0: Tu pars de Montréal, t'es à Toronto en 2 heures.
1: Oui, mais la question est, ouais, qui est pressé d'aller à Toronto?
0: Ben, tout le monde veut aller à Toronto voir les Maple Leafs, ne pas faire les séries.
1: Un point pour vous.
0: Merci.
1: Dernière question. Un wagon sur un TGV, est-ce que ça s'appelle encore un wagon? Ou un va plus vite gon?
0: Je peux vous rappeler là-dessus.

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2: La question inutile, ce matin, on a parlé de ta barbe, des trucs pour la faire pousser un peu plus. Et ça nous a amené sur la fameuse moustache qu'on voit, qui est bien populaire.
3: T'aimes pas ça, toi? Hein?
2: Je capote pas. Sur la moustache tout seul, il y en a qui nous écrivent comme Katia. Dis-moi la moustache, juste la moustache, c'est non. Mais avec le gasket là, qu'on appelle le menton autour de la bouche avec la moustache, tout ça, c'est oui. Okay. Je suis d'accord. Là. Moi, je trouve, tu sais, comme là, toi, t'as comme un genre de moustache, avec comme un beigne qu'on appelle là, un peu. Là.
3: Ben, j'en ai sur le côté, avec mais il est plus pâle.
2: C'est ça.
3: Fait que j'ai de l'air, là.
2: Ouais.
3: Un bang.
2: Mais tu sais, ça va. Moi, j'ai pas de problème. C'est juste la moustache épaisse. Et tu sais, on dirait qu'ils se font une fierté de l'avoir longue, large et épaisse, là.
3: Puis moi, dans ce temps-là, je regarde ça, puis je me dis, ce jeune-là, genre 20 ans, oui. Puis sa moustache est 10 fois plus.
2: Oui, c'est touffu beaucoup plus que toi, là.
3: Moi qui vais avoir 38 ans le mois prochain, je me dis, où c'est que j'ai raté ma vie, moi? Parce que moi, pour moi, la moustache, moi, j'aime bien Mylène.
2: Oui.
3: Mais comme toi, par exemple, faut pas que ce soit trop gros.
2: Ouais.
3: Tu sais, quand ça devient un balai, là,
2: ben
3: tu
2: ouais.
3: pourrais... Non, regarde, là, t'as peur, là, t'es en train de ramasser la poussière, mon chum. Mais bien taillé, moi, j'aime pas ça. Je suis un gars de main. Puis je l'ai déjà essayé, mais c'est juste que vous le savez pas quand je l'essaie.
2: Non, c'est ça, on s'en est pas rendu compte. C'est juste ça, l'affaire.
3: Mais qu'est-ce que t'aimes pas là-dedans? Ça te rappelle des... je sais pas...
2: Non, je sais pas, on dirait que...
3: Fait que toi, mettons, Eric, là, il décide, là, un bon matin, qu'il regarde, il est tout se raser, puis il se dit, ouais, la moustache.
2: Il se garde la moustache. Ah non, ça passe pas, c'est ça. Ben, ça passe pas. Je l'aime pareil, là. Tu sais, il fait bien ce qu'il veut, mais c'est peut-être au moins le goût de donner des petits bisous.
3: Une belle personnalité, tu sais.
2: Il y a d'autres qualités, là. C'est ça. Non, mais c'est ça. Non, la moustache, je sais pas si c'est dans le temps, mon père avait ça, moi, ce genre de moustache-là.
3: J'ai failli t'amener là.
2: C'est ça. Fait que là, on dirait que pour moi, c'est une vieille affaire, tu sais. Mais on ramène toujours les vieilles affaires, donc c'est tout à fait logique que ça viennent. Puis c'est ça, je comprends. T'sais, au début, je pensais que c'était pour le trip ou pour juste une compétition entre chummy, genre qui va avoir la plus touffue des moustaches. Puis finalement, c'est resté. T'sais, je sais pas, c'est parti d'où ce mode-là.
3: Fait qu'en résumé, Mylène aurait l'impression de frencher son père.
2: Ben peut-être. C'est peut-être ça. Là. C'est ça. Si tu veux me psychanalyser, c'est peut-être ça.
3: Attends, je vais envoyer la cote à Eric juste pour être sûr qu'un moment donné, il fasse pas la gaffe de se dire j'ai envie d'essayer la moustache.
2: Je te confirme que non, on est pas mal dans la même opinion. On était assis au restaurant la semaine passée, puis on regardait passer les jeunes hommes, puis on se disait,
3: Ouais, mais c'est une bulle au cerveau, des fois, hein?
2: Ah, ça peut. Il y a Michael qui dit, pour ma part, j'avais juste une barbe, puis maintenant, j'ai la moustache est présente aussi. Ma blonde veut pas que je la coupe. Alors, elle aime ça. Elle va avoir les deux. C'est ce qu'on dit. Les deux, c'est correct.
3: Ça ben
2: parle,
3: oui.
2: Mais c'est correct. Faites bien ce que vous voulez, là. On parle, on jase, là. C'est une question inutile, là.
3: Puis, tu sais. Tu connais un peu ma tu sais ce dont j'aime comment je pourrais dire j'aime sous-entendre.
2: Oui.
3: Mais tu sais des fois ça peut chatouiller aussi à des endroits.
2: Je veux pas aller là.
3: Pour certaines, c'est peut-être aussi un avantage.
2: Non, Milky Chance est là en musique. Malheureusement, on n'a plus le temps.
3: Ah.
2: On vous souhaite un bon matin dans le Boost.
3: C'est important des fois tu sais que ça... non. Plus value là.
2: Je te laisse aller là-dessus.
3: Ça chatouille.
2: Non.
3: OK.
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0: Alors là, vous êtes sur RDI, à Mordu de politique. Nous vous parlons sur l'écran dans chacun nos petites cases. Je suis avec Jean-Yves Potier, je suis Chantal Adet-Dier, Diamétral Padouette et Francement.
1: Bonjour.
2: Salut.
0: Alors, notre premier sujet, les changements climatiques menacent-ils notre sirop d'érable? Oh. Et le deuxième sujet, c'est à cause de notre premier sujet que tout le monde vient de changer de poste?
1: Eh bien, c'est sûr que si on considère que pour donner de l'eau d'érable,
0: oui,
1: faut qu'il fasse moins 5 degrés la nuit et 5 degrés le jour.
0: Voilà, donc l'érable, comme tout chanteur pop-rock, oui, doit être gelé 12 heures sur 24.
1: Et avec le réchauffement climatique, on va perdre ça.
0: D'accord, mais une question de même, oui, si on peut plus avoir de l'eau d'érable, est-ce qu'on peut quand même manger l'érable? Du moment, comme les feuilles d'érable, ça doit goûter l'érable, ça, manger des feuilles d'érable.
3: Oui, mais comme c'est parti là, il y en aura peut-être même plus d'érable. Oui. Vous ne pourrez pas manger des feuilles d'érable.
1: C'est ça.
3: La seule feuille d'érable qui va rester va être sur le drapeau canadien.
1: Ben voilà.
0: D'accord. Et on s'entend que manger le drapeau canadien.
1: Ben voilà.
0: Parce que je connais certaines personnes.
1: Oui, moi aussi.
0: Je vais essayer de dire ça correctement à la télé.
1: Bonne chance.
0: Et c'est pas nécessairement dans la bouche qu'ils veulent se le mettre.
1: Ah ben c'est assez bien.

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0: Let's go, Jen.
1: Non, c'est pas celle-là. Non, c'est plus tard, ça. Dans 15 minutes, on va entendre Let's go, Jen.
2: Je fais rien de bien, ça.
1: Ça se fait-tu, ça?
2: Quoi, ça?
1: Ça, c'est le quiz. Ben, c'est ça, là. On va avoir des énoncés qui nous seront dits par Anthony. Et on devra répondre si, selon nous, ça se fait ou pas. Anthony, t'es prêt?
3: Oui, on est prêt.
0: Vas-y, Tony!
2: C'est quoi cette voix-là?
3: Ah, c'est parce que je suis dans le sol.
2: Hey, sa voix a pas rapport. Tu parles comme les jouets qu'on avait dans les années 80.
1: Ben, c'est un peu Woody.
2: Oui, c'est ça.
1: C'est Woody dans Toy Story?
3: Oui, j'ai pas de fesses. C'est OK, on y va pour un premier. Ça se fait-tu d'apporter ses propres bonbons et sa liqueur au cinéma? Caché dans son sac.
1: Bon, moi, c'est, ma mère, les fois, on est allé au cinéma en famille, c'est ça qu'on faisait, là. Elle allait pas nous acheter ça, là. Ça coûtait bien trop cher. Là, je le ferais pas. Ça me rendrait mal parce que je voudrais pas me faire chicaner, mais ma mère avait pas peur de se faire chicaner.
2: C'est pour ça que moi, je vais au cinéma l'hiver, moi. À cause du manteau, tu peux rentrer bien du stock.
1: Ah, c'est
2: l'été,
1: fin.
2: L'été, en t-shirt, je peux pas regarder un concentré. On dirait qu'il est dans un hélicoptère.
1: Je trouve ça formidable.
2: Il y a le gros casse, hein, ouais. Dans leur corps.
1: C'est du génie.
2: OK. Donc, oui, on peut rentrer du stock au cinéma.
1: Mais en théorie, non.
2: On n'a pas le droit. Moi, je rentre du stock. Si tu veux me poursuivre, c'est une joke.
1: Parfait. On est d'accord.
2: Ouais, mais moi, ce que je fais aussi, c'est que je repars avec du stock. C'est pas rare. Moi, je suis rendu avec 3 sièges de cinéma chez nous.
1: Tu sais, franchement.
2: Pogne ton bord.
1: Non, mais moi, je quand j'étais jeune, c'est parce que je voulais vraiment acheter, par contre, les Starburst. Moi, c'était ça, mon bonbon.
2: C'est quoi, Starburst?
1: C'est les petits trucs carrés, là. On dirait un petit toffee aux fruits, là. Puis là, ils sont tous emballés individuellement, multicolores. Il y a plein de saveurs. Puis dans ma chambre, d'adolescente, j'y mettais avec une gommette, je faisais une grosse spirale de plein de bonbons de Starburst. Prochain!
2: Tony!
3: Dans un avion, utiliser l'accoudoir des deux côtés en sacrant de tes voisins,
1: non,
3: ça se fait-tu?
1: Non. Mais de toute façon, ça arrive juste à la personne du milieu. Faut faire un choix. Et les deux personnes sur les côtés, tu prends, tu sais, c'est comme, faut que tu regardes l'autre, où est-ce qu'ils sont ses possibilités, là.
2: Moi, mon petit truc, là, j'arrive le premier, puis je le relève. Comme ça, je peux me coller sur le gars à côté.
1: Ça glace le sang.
2: Ouais.
1: C'est ton de voix, regard.
2: Tu fais-tu comme moi des fois? Tu fais semblant de dormir, là?
1: Tu tombes sur son épaule.
2: T'accotes la tête, c'est l'épaule du gars à côté?
1: Non, je fais pas ça.
2: Des fois, là, moi, je le réveille, puis je fais comme, hey.
1: Tu penses la même chose que moi?
2: Excuse-moi. Faut que je aille pisser. Lève-toi.
1: Ouais, non. Moi, je peux pas être assis. Je déteste être assis sur le bord du hublot, justement, parce que s'il faut que j'aille aux toilettes, je veux pas avoir à chevaucher plein de gens, là. Ça m'inquiète.
2: Ben, ouais, c'est sûr, c'est embêtant.
1: OK, prochain, ça se fait-tu?
3: Quand quelqu'un te montre des photos de son bébé pendant 12 minutes, faire semblant de recevoir un appel pour s'en sauver, ça se fait-tu?
1: Ah, ben moi, OK, je vais le dire, moi, je suis la personne à qui on peut montrer pendant vraiment longtemps des photos de bébé.
2: Oui.
1: Je vais le dire, non, mais c'est vrai, quelqu'un qui vient d'avoir un enfant ou quelqu'un qui me parle un peu de son enfant, je suis comme, en passant, je suis celle à qui... C'est un endroit sécuritaire pour toi. Tu peux montrer toutes tes photos, tes vidéos de ton enfant qui danse. Je vais avoir un enthousiasme à chaque fois. Je trouve ça cute. Puis je suis comme, j'aime mieux qu'ils monopolisent moi, qu'ils monopolisent les gens qui s'entorchent.
2: Hey, je vais te faire un aveu. Je suis pareil. Moi, là, tu peux me montrer les photos de ton bébé. Puis je peux regarder ça une demi-heure. Puis même double du temps si c'est des siamois attachés par la tête.
4: Simone.
5: Oui, ça, je veux voir. Ça, je vois.
1: D'ailleurs, hier, dans un épisode de Grey's Anatomy, il faisait une opération où il séparait les deux siamoises.
2: Ouais.
1: Bon, prochain!
3: Ça se fait-tu d'aller au IKEA pour juste manger les boulettes suédoises?
2: Hé, hey, je l'ai fait souvent. Moi, là, qu'est-ce que je demande? Dis-tu que tu vas aller souper pour ta fête, IKEA?
1: J'ai déjà eu une date. Juste pour aller manger les boulettes au IKEA.
2: Là, je vais te donner le truc du champion, OK? Tu commandes ton assiette, mets ça dans le cabaret. Il y a plein de salles à manger déjà montées. Reste pas dans la cafétéria. Va t'installer dans une belle cuisine.
1: Ouais. Ça, c'est drôle, par contre.
2: Ça, je l'ai déjà fait.
1: Ah ouais?
2: Aller manger. J'ai déjà fait ça. Même plus jeune, on a pris le cabaret. On est allé manger dans une installation de cuisine. Puis il y a madame, à un moment donné, qui est rentrée. Puis elle regardait les prix sans voir qu'on était là. Puis à un moment donné, elle servirait. Fait, oh, excusez.
1: Oh.
2: Comme si elle rentrait chez nous.
1: Ah, oh, c'est cute.
2: C'était hilarant.
1: C'est très drôle. Mais oui, aller manger les boulettes au IKEA. Moi, je te dis, j'ai déjà un gars qui m'a dit, hey, c'est con, mais faut que j'aille m'acheter une lampe. Puis mettons, on pourrait se rejoindre, on pourrait souper là.
2: C'est
1: puis c'est comme, c'est complètement charmant. J'avais été vraiment charmant.
2: Qu'est-ce que t'as mangé?
1: Ben, les boulettes.
2: Ah, t'as mangé les boulettes. Parce qu'il y a d'autres choses, là. Il y a du saumon aussi.
1: Ouais, puis on va pas manger du saumon au IKEA. Là. Si tu vas manger au IKEA, c'est les boulettes que tu manges. Quoi que les hot dogs sont très bons. Ou les brioches. Les brioches, je pourrais me réveiller en pleine nuit pour avoir envie d'une brioche du IKEA.
2: Ouais, mais c'est fermé.
1: Ah, oh, fuck.
2: Mais
1: pas
2: tu peux te faire une belle assiette. Hein? Tu peux demander boulettes saumon.
1: Non, je vais pas prendre du saumon au IKEA. Là.
2: Tu peux.
4: Hey, je peux prendre du vin au IKEA.
1: Il y a du vin au IKEA.
2: T'es-tu déjà saoulé au IKEA?
4: Ben, je pense que j'ai des plans, là.
2: Il y a un ball pit, là. En rentrant. Ça, là. Ça de même.
1: OK,
2: bon.
1: Prochain, ça se fait-tu?
3: Ça se fait-tu aller rejoindre quelqu'un que tu connais dans une file d'attente et de passer devant tous les autres?
1: Ça dépend le type de file d'attente puis pourquoi t'es en train d'attendre. Si c'est pour un... OK, mettons pour un manège, puis t'es trois, tu vas rejoindre une personne, c'est vraiment gossant. Ou bien t'es deux groupes qui se réunissent, c'est gossant. Mais si tu rejoins quelqu'un qui est dans une file d'attente pour un restaurant, ça, c'est normal. Tu vas être assis à la même table.
2: C'est normal, mais on dirait que ça me dérange moins. Quelqu'un qui guette la place dans une file, ça me dérange moins que quelqu'un qui reste dans la rue, dans un espace de parking. Ou au Costco, ça m'est arrivé, ça. Mais t'es arrivé, ça, je suis là, la madame est là, je dis, madame, qu'est-ce qui se passe?
6: J'attends mon mari.
2: Je dis, mais madame.
1: T'as dû l'aimer, hein?
2: Non, mais j'ai dit, je dis, vous êtes pas au courant? Il y a eu un grave accident au coin de la rue. Je dis, quelle couleur, la van, la voiture, c'est une van rouge? Je dis, mais mon Dieu, c'est une van rouge au coin de la rue. Ah, non, elle est partie, j'ai stationné.
1: Je sais que t'as fait ça, c'est pas vrai.
2: J'ai fait ça.
1: Aïe, c'est drôle.
2: Ça va aller voir tout de suite, hein? Mais, non, moi, pour l'histoire de la file, mon truc, là, pour passer, moi, c'est des fois, je vais même pas rejoindre personne, je passe dans la file, je vais te donner mon truc. J'ai-tu le droit de donner mon truc?
1: Ben, fais-le, on va tout tailler.
2: Prenez pas mon truc. Je mets mes lunettes de soleil, là.
1: Avec une canne blanche.
2: Non, pas de canne blanche. Je mets mes lunettes de soleil, puis j'avance en tâtant. Je fais, excusez, est-ce que quelqu'un aurait vu mon chien?
1: Puis après ça, tu t'installes en fil.
2: Alors ça, je m'installe dans le fil, enlève les lunettes. Merci, bonsoir.
1: Le prochain, ça se fait-tu, s'il vous plaît?
3: OK, ça se fait-tu de l'air?
1: OK!
2: Il
1: n'est pas supposé avoir une personnalité ou un avis de la personne qui nous parle.
2: OK!
3: Ça se fait-tu de l'air par-dessus l'épaule de quelqu'un dans le métro pendant qu'il texte?
1: Absolument. C'est mes plus grands rêves qui se réalisent. Si tu as accès et que tu ne te fais pas pogner, bien sûr, pourquoi pas. Je veux tout savoir.
2: Mais c'est bien spécifique comme épicerie. Ça peut être n'importe quelle autre épicerie.
1: Ah, c'est drôle, ça, ce que tu viens de dire.
2: Ouais, parce que c'est comme
1: un
2: métro.
1: Ouais, mon Dieu, t'es un gars. Tu regardes à droite, tu s'en vas à gauche.
2: Exactement.
1: C'est un malade.
2: Exactement. Moi, je fais des blagues comme je fais ma conduite routière. Hein?
1: Exact.
2: Tu penses que je m'en vais là?
1: Flash à droite, moi.
2: Je suis dans le terre-plein.
1: Prochain, ça se fait-tu?
3: Ça se fait-tu de mettre vue sur un message et répondre trois jours plus tard au message?
1: J'espère. Parce que vraiment, ça m'arrive souvent. Mais tu sais, je le vois, puis là, j'oublie que je l'ai vu, puis où il y a un appel qui rentre en même temps, puis là, j'oublie que la personne m'a écrit. Puis là, quand j'arrive pour réécrire à la personne trois jours plus tard, je fais « Oups, désolé, ça m'arrive. »
2: T'as raison. Je suis d'accord avec toi.
1: Merci. Puis j'ai aussi beaucoup de tolérance pour les gens qui le font. Là. Quelqu'un qui me répond pas après trois jours, peut-être juste un « Oups, je te relance. » Puis la personne fait « Hey, mon Dieu, excuse-moi, j'ai complètement oublié de te répondre. » À un moment donné, là, de penser qu'on est le centre de l'existence de chaque humain dans notre entourage, c'est un peu égocentrique.
2: Ouais.
1: Ça se peut que quelqu'un y ait oublié de te répondre. C'est pas grave.
2: Oui, exactement. Faites le test. N'écrivez pas à personne pendant une semaine. N'appelez pas personne pendant une semaine. Et voyez qui communique avec vous. Tu vas voir que tu pourrais t'étouffer tout seul chez vous. Personne n'appellerait l'ambulance. Il y a des fois, c'est d'un tragique.
1: Mais ça va,
2: sais-tu avec qui je parle le plus? Le monde qui achète mes cochonneries sur Marketplace. C'est ça que j'entretiens comme relationnel présentement. Moi, la seconde, j'ai vidé le garage, j'ai terminé.
1: Arrête de dire des choses comme ça. Qu'est-ce que tu veux dire?
2: Ben, parce que j'aurais plus rien à vendre, puis personne ne va me parler.
1: OK, parfait. Bon. Prochain, ça se fait-tu? Mais
2: mon Dieu, il n'y a rien de tragique là-dedans.
1: Non, moi, c'est parce que j'imaginais que le garage était vide, puis que c'était un bon spot.
3: Bon, OK.
2: Mais non, regarde.
1: Fait que là, je trouvais ça super hard, là.
2: Mais non, qu'est-ce que tu fais pas dans un garage, tu pourras plus vendre ta maison.
1: Ah.
2: Voilà.
1: Ben, ça dépend s'il est annexé.
2: Regarde,
1: prochain, ça se fait-tu.
2: J'ai essayé de te sortir de là une fois, là. Regarde, là, tu restes là. OK.
3: Ça se fait-tu partir du party sans dire bye à personne en catimini, là?
2: Ça se fait.
1: Absolument.
2: Oui, absolument.
1: D'ailleurs, il faut que j'apprenne à faire ça plus.
2: Ouais.
1: Parce que les fois où je l'ai fait, je me suis tellement bien senti.
2: Moi, ce que je fais, là, pool party, là, ben, le monde, il voit pas que t'es parti. Ce que je fais, là, je pars, je vais dans mon truck, puis en partant, pip, pip, pip, pip, pip, that's it. Bye!
1: Hey, tu pars en grand clown.
2: Ouais.
1: Franchement, ben, okay, exactement. Parfait. Non, mais tant qu'à partir silencieusement, là, sans avertir personne, tu fais juste pas de bruit, là. les gens vont s'en remettre. Oh, ça dépend combien de personnes. Si t'es quatre, c'est juste fucking bad.
2: Je fais ça. Moi, j'ai déjà fait ça sur des dates, hein, moi. Je pars en catimini. Oh, pars le film, je reviens. Je vais aller boire un verre d'eau. Bye!
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0: Projet TGV Alto.
1: Oui, c'est bien vous qui êtes responsable du projet de TGV au Canada?
0: Oui, c'est ça.
1: Je suis journaliste au Québec.
0: Ah, ben oui.
1: Pensez-vous que ça va passer, le projet TGV au Canada?
0: Ben oui.
1: Connaissez ça pour vrai, les TGV, là?
0: Ben, j'ai dirigé des TGV en Europe, là.
1: Bon, OK.
0: J'ai été PDG des TGV.
1: OK, arrête d'énumérer des consonnes. Oui. T'as de l'air de faire un test pour la vue.
0: Bon, qu'est-ce que je peux faire?
1: Bon, il y en a qui s'opposent au projet du TGV au Canada.
0: Bon, juste...
1: Ben, tu sais, ils disent que ça va passer sur les terres agricoles.
0: Qui aille chier, agricole.
1: Oui, mais je...
0: Il y a juste à pas s'acheter de terre. C'est je le connais même pas.
1: C'est vite comment, un TGV?
0: Ça peut monter à 300 km/h.
1: Ouais, hein?
0: Tu pars de Montréal, t'es à Toronto en 2 heures.
1: Oui, mais la question est, ouais. Qui est pressé d'aller à Toronto?
0: Ben, tout le monde veut aller à Toronto voir les Maple Leafs, ne pas faire les séries.
1: Un point pour vous.
0: Merci.
1: Dernière question. Un wagon sur un TGV, est-ce que ça s'appelle encore un wagon? Ou un va plus vite gon?
0: Je peux vous rappeler...

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3: 6:47, si vous voulez entendre davantage d'Olivier Martineau et de ses beaux personnages comme grand-maman, ben c'est à tous les jours 15h35 dans sa rentre au poste que vous pourrez l'entendre dans l'équipe estivale. 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Alors, vous jouez avec eux au quiz de l'été, 15h25, et vous avez la chance de mettre la main là-dessus. Il y en a un qui est chanceux, qui a été sélectionné, qu'on pourra suivre dans une émission qu'on aime bien, avec Masterchef Québec, dans lequel on a suivi Pierre-Yves Lévesque, entre autres, qui s'était rendu en finale. Qui s'était rendu en finale. Qui avait-tu gagné, finalement? Voyons, je suis bien mêlé.
4: Non, il n'avait pas gagné, finalement.
3: Non, il n'avait pas gagné.
4: Non, mais il était sur le bord.
3: Oui, puis il était excellent, puis il était le fun à suivre. On aurait, on aimait beaucoup ça. Il y a eu d'autres candidats aussi du Saguenay-Lac-Saint-Jean qui ont fait partie de Masterchef Québec. Et là, pour la 4e saison qui s'en vient cet automne, ce sera autour de Carl Boutin. C'est lui qu'on va apprendre à connaître et à suivre à Masterchef Québec. C'est un gestionnaire de CHSLD. Il est originaire de Saint-Félicien et il est prêt pour ce gros défi-là. On dit que lui, c'est un gars qui a été initié à la cuisine par sa famille d'épicurien. Okay. Donc, dès son jeune âge, il s'est fait inculquer les rudiments de la cuisine avec sa mère, entre autres. Son père était propriétaire d'un supermarché qui a transmis plein de connaissances et vite, il est devenu le chef cuisinier attitré là, par sa famille et par sa belle-famille. On dit que lui, il trippe sur la cuisine sur le feu. Okay. Très créatif aussi. Il aime faire des mariages de saveurs. C'est un chasseur aussi qui apprête lui-même son gibier, bien sûr.
4: Un chasseur-cueilleur.
3: Cueilleur, cuisinier.
4: Il y a les femmes qui vont aimer ça.
3: Ah oui.
4: C'est célibataire.
3: Bon, là, je sais pas. Là, c'est pas occupation double. Là. C'est Masterchef Québec.
4: OK. Puis il sera pas sur une île avec des défis sans manger, justement, pendant une couple de jours.
3: Non, non plus. Il mangera pas juste
4: de se nourrir.
3: Ça, c'est Survivor Québec. On va se démêler, là. C'est ça.
4: On démêle les concepts bien importants.
3: Exactement. Carl Boutin, retenez ça. J'ai hâte de voir. On a dévoilé, là, justement, dans les dernières heures, les 20 chefs au total. Il y en a 19 plus lui qui feront leur entrée dans la cuisine de Masterchef Québec. Moi, j'aime bien suivre ça. C'est l'émission animée par Stéphano Faïta, Martin Picard, là, pour ceux qui veulent se démêler dans les nombreuses émissions de cuisine qu'on a à la télé. Là.
4: Et surtout avec tous les Masterchef qui existent, parce que là, tu sais, pour ceux qui ont tous les canaux, t'as Masterchef Australie, t'as Masterchef Junior, t'as Masterchef Québec.
3: Ouais.
4: C'est une belle bannière, là, on s'entend. Mais souvent, ça, c'est des tournages qui sont demandants. Ça. Je sais pas comment que les autres fonctionnent. Là. Mais tu sais, pour nous autres, à la télé, c'était toutes les semaines, puis là, il y a une recette, puis là, ils rushent, puis... Mais souvent, pendant les tournages, c'est une journée après l'autre, là.
3: Ouais.
4: Tu sais, mettons que t'as gagné, ça veut dire que là, tu t'en vas à l'hôtel, tu t'en vas dormir, puis le lendemain, ça repart, là. Tu repars dans un stress. Tu sais, tu fais pas ce que tu veux, là. Tu sais, t'as bien beau dire, OK, moi, ma spécialité, c'était... Peut-être que tu toucheras même pas de près ou de loin à ta spécialité, là. Tu dis là, ce qui est là.
3: Ouais, ça dépend parce que les chefs Stéphano Faïta, Martin Picard, qui sont animateurs, mais qui sont aussi un peu les juges, pas un peu, qui sont les juges. Mm-hmm. Et c'est eux qui lancent des défis là, à chaque semaine là, pour les différents candidats. Fait que...
4: Parce que des fois, il y a des shows qui, quand ils veulent tourner, c'est à toutes les fins de semaine. Fait que les candidats viennent, mettons, à Montréal à toutes les fins de semaine, puis ils tournent. Là, façon, je sais pas. Mais je sais que souvent, les shows de cuisine, là, c'est une journée après l'autre, puis let's go. Pis,
3: on condense ça un peu.
4: Exact.
3: Là.
4: Fait que c'est loin d'être évident. Fait que tu reviens de là, la langue à terre, c'est pas loin.
3: Ben, j'ai bien hâte de voir. Ben, c'est tellement un beau trip. Ils sont vraiment beaux à voir aller. Tu dis, Colin, c'est des cuisines, c'est des monsieur, madame, tout le monde. Puis, ils sont vraiment excellents.
4: Ouais,
3: ils savent faire toutes sortes de choses.
4: Comme les chefs, c'est le fun aussi. Parce que les chefs, là, c'est tous des pros. T'sais, c'est tout du monde, tu vois, t'sais, ils ont été à l'école de cuisine, puis
3: l'émission Les Chefs, oui.
4: À Radio-Canada, tu sais, eux autres, là, c'est des gens qui vont travailler dans des restos hautement cotés, ouais. Tu sais, ça, c'est, on le sait, là, ils sont hot, pis c'est le fun à regarder aller, parce qu'ils font des techniques que nous autres, on sait même pas que ça existe.
3: Ouais.
4: Mais Masterchef, là-dessus, t'as raison.
3: Ouais.
4: Tu sais, on connecte. On a comme une proximité un peu plus avec ces gens-là qui sont très forts, sont bien meilleurs que moi, là. On s'entend.
3: Puis on s'attache à eux autres aussi. Puis j'ai hâte de voir et découvrir Carl, qui a l'air bien, bien sympathique. On peut voir sa photo un peu partout, évidemment, là, vu qu'on a dévoilé donc sa participation. Et 4e saison, on verra ça cet automne. J'ai hâte de voir
4: comment il
3: va se débrouiller. Oui.
4: Es-tu célibataire? On va trouver une blonde aussi
3: La question bien importante ici. Coréa, c'est le printemps, il est 6h52. Bon matin dans le bus.
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0: Et à Mordu de politique, nous vous parlons sur l'écran dans chacun nos petites cases. Je suis avec Jean-Yves Poitier, je suis Chantal Adet-Diet, Diamétral Padouette et Francement.
1: Bonjour.
2: Salut.
0: Alors, notre premier sujet, les changements climatiques menacent-ils notre sirop d'érable? Oh. Et le deuxième sujet, c'est-tu à cause de notre premier sujet que tout le monde vient de changer de poste?
3: Eh bien, c'est sûr que si on considère que pour donner de l'eau d'érable,
0: oui,
3: faut qu'il fasse moins 5 degrés la nuit et 5 degrés le jour.
0: Voilà, donc l'érable, comme tout chanteur pop-rock, oui, doit être gelé 12 heures sur 24.
3: Et avec le réchauffement climatique, on va perdre ça.
0: D'accord, mais une question de même, oui, si on peut plus avoir de l'eau d'érable, est-ce qu'on peut quand même manger l'érable? Comme les feuilles d'érable, ça doit goûter l'érable, ça, manger des feuilles d'érable.
4: Oui, mais comme c'est parti là, il y en aura peut-être même plus d'érable. Oui. Vous pourrez manger des feuilles d'érable.
3: C'est ça.
4: La seule feuille d'érable qui va rester va être sur le drapeau canadien.
3: Ben voilà.
0: D'accord. Et on s'entend que manger le drapeau canadien.
3: Ben voilà.
0: Parce que je connais certaines personnes.
3: Oui, moi aussi.
0: Je vais essayer de dire ça correctement à la télé.
3: Bonne chance.
0: Et c'est pas nécessairement dans la bouche qu'ils veulent se le mettre.
3: Ah, ben c'est assez bien.

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3: Let's go, Jen.
4: C'est bon, là, ben, c'est pas tout à fait dessus, mais proche dessus, quand même. On se passe à la confesse aujourd'hui.
3: Okay.
4: On va devoir se confesser de choses qu'on n'a jamais vues, puis qu'à chaque fois qu'on le dit, on se fait regarder un peu de travers, ouais. Ou même on n'ose même pas le dire. Et cette semaine, j'ai avoué en ondes, je n'ai jamais regardé un seul épisode des Simpsons.
3: Ben,
4: de toute ma vie.
3: Ben, ça me semble impossible.
4: Je sais, parce que ça joue non-stop depuis toujours.
3: Mais comment t'as réussi à naviguer dans les 30 dernières années où c'est sur tous les postes, là?
4: Tu sais, je veux dire, je sais les personnages, là. Je sais c'est qui Maggie, Bart, Homer, puis la madame.
5: La madame.
4: C'est quoi la madame? Les grands cheveux dans les airs, là?
5: Tu le diras pas, là.
6: Ouais.
5: Fais tes recherches.
4: Non, mais.
3: Ouais, ça arrive, c'est pas
4: non,
3: préparé,
4: mais c'est
3: là.
4: Qui la madame avec les gars?
3: Céline.
4: Vous niaisez, là. Dites-moi les.
3: Céline.
4: Marge, merci. Bon, Marge. Fait que ça, je sais c'est qui, mais j'ai jamais regardé un épisode. Je sais pas comment ça se passe. Je sais pas tout ça. Puis quand je le dis, justement, c'est reçu comme tu viens de le faire, Olivier. Autre chose que je n'ai jamais regardée. Puis ça, faudrait que je le regarde parce que ça serait mon genre. Puis niveau éducation, là, faut que j'aille regarder ça au moins une fois dans ma vie. J'ai jamais regardé Les Parrains.
3: Mais c'est sûr, mais tout le temps que tu passes à regarder Grey's Anatomy,
4: hey,
3: là.
4: C'est vrai, t'as raison. Puis Friends, puis Gilmore Girls, que je regarde à répétition, je pourrais pendant ce temps-là m'éduquer.
3: T'aurais eu le temps de faire un doctorat, toi.
4: Ah, mais mon Dieu, Olivier.
3: T'aurais eu le temps.
4: Mais complètement.
3: T'aurais eu le temps.
4: Mais c'est l'équivalent. Regardez Grey's Anatomy. J'ai fait ma médecine.
3: Ouais, c'est vrai.
4: J'ai jamais regardé Le Parrain. J'ai jamais regardé Le Parrain. Je sais par contre certaines choses de base.
3: Comme quoi?
4: Ah, mais tu vois, j'allais dire quelque chose que je pense que finalement c'est dans Scarface. C'est quoi Are You Talking to Me? C'est dans Scarface. Hein?
3: Non, c'est même pas. C'est dans Taxi Driver.
4: J'ai jamais vu Taxi Driver.
3: Je suis pas mal sûr de ce que je te dis, là.
4: C'est dans quoi Are You Talking to Me?
5: Ça, c'est Taxi Driver. C'est
4: bon,
5: ça.
4: Je pensais que c'était dans Le Parrain.
3: Non, tu parlais du Parrain, tu pensais que c'était dans Scarface, ça n'a rien à voir à aucun
4: mais c'est dans Le Parrain que quand tu reçois une tête de cheval, ouais. Ça, c'est signe ouais. Que ils sont pas contents.
3: Ils sont comme en colère.
4: Ils ressentent l'émotion qu'ils ressentent, c'est la colère.
3: Ouais.
4: Bon, toi, il y en a-tu des affaires que tu n'as jamais vues puis que tu es un peu gêné de l'admettre ou bien très fier?
3: Star Wars?
4: T'as jamais regardé Star Wars?
3: J'ai réglé le problème récemment, mais je t'explique. J'avais pas jamais
4: parce
3: vu.
4: Parce que c'est de ta génération, là.
3: Ben oui, c'est ça l'affaire. C'est que moi, très jeune, il était passé à la télé la parodie de Star Wars qui s'appelle Spaceball.
5: Oh, oui.
3: Et moi, je pensais que c'était ça, Star Wars.
4: Et je ne
3: comprenais pas quel était l'engouement. Je trouvais ça mal chien. L'histoire était plate. Je le voyais bien. Moi, c'était John Candy avec une perruque. Je le voyais là, dans un suit d'Halloween. Fait que là, je regarderai pas la trilogie, bien sûr. Fait que j'ai jamais regardé Star Wars, à part l'année passée.
4: OK.
3: L'année passée, en 48 heures, je me suis dit, on règle ça. C'était gratis là, sur une plateforme d'écoute.
4: On est rendu à épisode combien, là? Genre 9?
3: Il y en a genre
4: 10?
3: 4, y en a
4: 9?
3: 14,
4: c'est
3: ça. Là. Non, que j'ai fait,
4: mais non, mais là, attends, fait que là, t'as rencontré BB-8.
3: Je suis allé dans l'espèce de boule de bowling.
4: Cute à mort, ça.
3: Là, ben, cute à mort, une boule de bowling.
4: Non,
3: là,
4: non, il est mignon.
3: Moi, ce que j'ai fait, c'est que j'ai rentré dans le chat du PT, je dis, mets-moi dans le bon ordre. Fait que je les ai écoutés dans le bon ordre de l'histoire.
4: Donc 4, 5, 6, 1, 2, 3,
3: exactement.
4: Puis après ça, 8, 9.
3: Quand tu écoutes 4, 5, 6, tu arrives dans 1, 2, 3, tu fais, oups, là, un petit drop.
4: Oui.
3: Donc là, c'est moins bien fait, là.
4: Oui.
3: Mais je les ai écoutés en accéléré. J'étais plus capable. J'ai détesté ça. J'ai détesté ça pour mourir.
4: C'est bon.
3: Pour mourir. Moi, là, le bon
4: droit.
3: Yoda qui arrête pas de dire, hey, je vais te former. Te former, je vais. Vas-y, toi. Vas-y, toi, t'abattre.
5: Il y a 900 ans.
4: Mais attends, mais là, ça veut dire que t'as aussi vu bébé Yoda? Ça, c'est dans la série.
3: J'ai vu Jar Jar Binks.
4: Hey, Jar Jar Binks. Moi, je l'aime assez, là. Je sais, là, tout le monde, qui haïsse Jar Jar Binks parce que c'est le petit loser. Moi, je l'ai toujours adoré. C'est un des personnages préférés de la franchise. Allez, toutes.
3: Ah, ça va faire de la bonne vidéo, ça.
4: Ouais, excusez. Regarde, ça ira pas sur Instagram.
3: Qu'est-ce qui se passe?
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0: Projet TGV Alto.
1: Oui, c'est bien vous qui êtes responsable du projet TGV au Canada?
0: Oui, c'est ça.
1: Je suis journaliste au Québec.
0: Ah, ben oui.
1: Pensez-vous que ça va passer, le projet TGV au Canada?
0: Ben oui. Vous
1: connaissez ça pour vrai, les TGV, là?
0: Ben, j'ai dirigé des TGV en Europe, là.
1: Bon, OK.
0: J'ai été PDG des TGV.
1: OK, arrête d'énumérer des consonnes. Oui. T'as de l'air de faire un test pour la vue.
0: Bon, qu'est-ce que je peux faire?
1: Bon, il y en a qui s'opposent au projet du TGV au Canada.
0: Oh, juste...
1: Ben, tu dis que ça va passer sur les terres agricoles.
0: Qui aille chier, agricole.
1: Oui, mais je...
0: Il a juste à pas s'acheter de terre. C'est... Je le connais même pas.
1: C'est vite comment, un TGV?
0: Ça peut monter à 300 km/h.
1: Ouais, hein?
0: Tu pars de Montréal, t'es à Toronto en 2 heures.
1: Oui, mais la question est, oui. Qui est pressé d'aller à Toronto?
0: Ben, tout le monde veut aller à Toronto voir les Maple Leafs, ne pas faire les séries.
1: Un point pour vous.
0: Merci.
1: Dernière question. Un wagon sur un TGV, est-ce que ça s'appelle encore un wagon? Ou un va plus vite gon?
0: Je peux vous rappeler là-dessus.

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3: On va le regarder de classement, OK? Parce que, tu sais, dans le baseball majeur, c'est pas comme, tu sais, la Ligue nationale de hockey. Tu sais, tu vas aller faire des points avec tes, tu sais, mettons que tu te rends en prolongation, tu vas avoir un point, puis après ça, si tu gagnes, t'as un point supplémentaire. Tu sais, dans le baseball majeur, c'est plus clair que ça. C'est plus clair. Tu gagnes ou tu perds? Fait que tes victoires, là, ça va t'aider à rentrer en séries éliminatoires. C'est sûr qu'à un moment donné, par bris d'égalité, tu sais, il y aura aussi les points contre, les points pour, tu sais, peu importe, là. Mais grosso modo, faut que tu gagnes. Et actuellement, les Blue Jays ont une fiche de 58 victoires et 63 défaites. Donc, tu regardes ça, on est loin du 500, là. Ça va prendre encore une coupe de victoires d'ici les prochaines semaines pour dire que t'atteignes 500. Mais malgré ça, on est à 2,5 matchs du wild card. Et c'est là que c'est excitant, là. Parce que même si à la date limite des transactions, on s'est demandé si on était des acheteurs ou encore des vendeurs, on a encore une chance. Le problème qu'on a, c'est qu'on est beaucoup d'équipes dans le même tapon. Mais ça fait en sorte que ça va devenir excitant jusqu'à la fin de l'année. Tu sais, actuellement, tu regardes, bon, Blue Jays à 2,5 matchs des Rangers qui ont la dernière place au wild card. Avant les Blue Jays, t'as Baltimore, Cleveland, Minnesota, Détroit, puis en arrière de nous autres, t'as Seattle qui est quand même pas si loin, avec les Mariners, qui sont à 4 matchs. Fait que ça veut dire que toutes les rencontres vont être importantes. T'as besoin de ces victoires-là. Donc, on n'est pas dans un... Tu sais, on se disait, là, il y a peut-être 2 semaines, là, je me rappelle, on en parlait avec Dicky, puis on se disait, bon, ben, on va passer à autre chose, on va tourner la page, on va regarder le prochain chapitre de la saison prochaine, tu sais. C'est pas vrai! On a encore une chance. Le problème, c'est qu'il faut gagner pendant que les autres perdent. Mais si je regarde là pour les Blue Jays, ceux qui sont devant nous, les Orioles, ça devient intéressant parce qu'ils sont exactement dans la même division que nous autres. Donc, ça veut dire que si on les bat, ben c'est comme on dit, des matchs à 4 points. On va être capable de leur nuire, puis nous autres, on va être capable d'améliorer nos chances. Fait que c'est d'excellentes nouvelles. Quand tu regardes aussi ceux présentement qui ont une place en wild card déjà, les Red Sox et les Yankees, on est capable d'y rejoindre. Tu sais, les Red Sox, là, on est encore loin, là, mais moindrement,

0: on va les affronter d'ici la fin de l'année puis qu'on va être capable de débattre, ça veut dire qu'on va se rapprocher. Parce que de la façon que ça fonctionne là, dans le baseball majeur, t'as la Ligue américaine, t'as la Ligue nationale. Dans chacune des ligues, t'as trois divisions. Les gagnants de division vont passer en série les éliminatoires directes. Et après ça, tu sais, comme en ce moment, ceux qui gagneraient dans la Ligue américaine, t'as les Rays de Tampa Bay, t'as les White Sox de Chicago et t'as les Astros de Houston. Eux autres vont faire leur place en série. C'est réglé. Merci, bonsoir. Si on commençait ça demain matin.
1: Parce qu'ils ont fini premier de l'autre.
0: Parce qu'ils ont fini premier.
1: Ouais.
0: Après ça, tu vas tomber dans le wild card de la Ligue américaine. Fait que là, t'en as trois des équipes wild card. C'est-à-dire qu'il y en a une qui va passer en série, puis t'en as deux. En fait, c'est compliqué. C'est que t'as trois places, les deux dernière place s'affronte pour affronter l'autre wildcard qui, lui, va rentrer en série. Fait que mettons que les Blue Jays là, prennent la place des Rangers. Ça voudrait dire que ton wildcard, c'est Yankees, Red Sox, Blue Jays. On va affronter les Red Sox, le gagnant va affronter les Yankees, puis le gagnant va aller en série.
1: Il y a une autre petite série pour nous dire qui va passer, même s'ils n'ont pas fini premier de leur division. C'est comme une chance de plus de pouvoir faire les séries.
0: Exact. Fait que c'est long. T'sais, c'est quand même, mais c'est pas des séries 4 de 7. Là, ouais. Des fois, c'est un match. Okay. Wild card, c'est une game, puis des fois, c'est un 2 de 3, puis ça va vite. Là, puis après ça, tu passes en séries éliminatoires. Mais on a quand même une chance. Et c'est ça qui est intéressant. Et je vous rappelle qu'à la date limite des transactions, oui, Varsho est parti. Oui, les Kevin Gausman ont quitté. Puis, malheureusement, on se devait de le faire parce que de toute façon, ces gars-là n'allaient pas signer l'année prochaine. C'est les gars qui, tu sais, du côté de Varsho, offensivement parlant, t'es pas le gars le plus impressionnant. Kevin Gausman commence à vieillir, va être rendu à 35, 36 ans, tout ça. Fait que, ça, on n'avait pas le choix d'y transiger. Mais pendant ce temps-là, on est allé chercher des lanceurs. Et les Blue Jays, c'est ce dont ils ont besoin. Et ce qu'on a de besoin encore plus, c'est de la relève qui est efficace. Ça, c'est une autre histoire. C'est peut-être ça qui va nous nuire d'ici la fin de l'année. Guerrero semble vouloir revenir quand même sur une bonne stretch. Il a recommencé à frapper la longue balle, tranquillement mais sûrement. Ernie Clement a encore une bonne saison. On a des gars qui sont capables de faire la différence. Donc moi, je vous le dis ce matin, là, c'est éventuellement les Blue Jays sont en séries éliminatoires. Moi, je vais y avoir cru. Moi, je vais avoir eu le couteau entre les dents, je cours au bout. Moi, je suis un vrai partisan.
1: Un vrai fan.
0: Les autres, je vous juge.
1: C'est pas vrai.
0: Mais tu sais, en ce moment, on est en train de jouer une série qui est bien importante pour les Blue Jays parce que justement, tu sais, on affronte les Red Sox. Il va nous rester encore deux games contre Boston. Donc, c'est ce soir et demain. Puis après ça, on affronte les Yankees qui, eux, sont dans le wild card. Fait que tu sais, on a comme des grosses rencontres qui s'en viennent. Et les Yankees, là, ils s'en viennent chez nous à Toronto, au Rogers Center. Fait que ça veut dire qu'on a une chance encore plus. Fait que moi, je vous le dis, là, croyez-y. C'est à la portée de main. C'est là. La lumière est là au bout du tunnel. Arrêtons de pleurer, d'être triste face aux Blue Jays. Oui, on a mal fait ça une bonne partie de la saison, OK? Le mois de juillet puis le mois de juin, ça a été atroce. Mais là, on voit la lumière, on voit l'espoir. Ayez de l'amour pour nos Jays. Go! Jays, go! We are Toronto!
1: T'es dedans.
0: On est partisans ou on l'est pas,
1: ben,
0: là?
1: C'est ça, puis t'es derrière eux à 100%. Parle-moi de ça.
0: Oui, mais pas trop proche, parce que sinon j'ai de l'air louche.
1: Ouais, c'est ça.
0: C'est qui ce gars-là? Faites comme si je n'étais pas là.
1: Il est tout le temps là, il nous suit, il est bizarre.
0: Go Jays!
1: Il n'y a pas de barbe, là, c'est spécial.
0: Ça sent le jackstrap. Là, je suis trop proche.
1: 7h10, minutes. Merci beaucoup, PA. Dans les prochaines minutes, j'ai compris un peu plus Wildcard, là. Je commence à...
0: C'est comme un prix de consolation, mais ça peut t'amener au Grand Prix,
1: c'est
0: pareil.
1: C'est ça. Pas parce que t'as pas fini premier que t'as pas accès aux séries.
0: C'est ça,
1: dans le fond.
0: C'est l'école des fans du baseball, maintenant.
1: Tout le monde gagne.
0: Voilà.
1: Ben, bonne chance pour jouer dans les prochaines minutes aussi pour gagner 50$ en bon cadeau CVS à dépenser au centre-ville d'Arvida qui célèbre ses 100 ans cette année. Vous voulez jouer? Il y en a plusieurs déjà qui nous ont texté au 6-12-12. Continuez de le faire. On s'en va piger là, dans quelques instants. Une personne qui va jouer avec nous au Marketplace du Boost après Sublime. Et Anne Celada au travers la brume du Saguenay-Lac-Saint-Jean.
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7: Alors là, vous êtes sur RDI, à Mordu de politique. Nous vous parlons sur l'écran dans chacun nos petites cases. Je suis avec Jean-Yves Potier, Chantal Adet-Dié, Diamétral Padouette et Francement.
8: Bonjour.
9: Salut.
7: Alors, notre premier sujet, les changements climatiques menacent-ils notre sirop d'érable? Oh. Et le deuxième sujet, c'est-tu à cause de notre premier sujet que tout le monde vient de changer de poste?
8: Eh bien, c'est sûr que si on considère que pour donner de l'eau d'érable,
7: oui,
8: faut qu'il fasse moins 5 degrés la nuit et 5 degrés le jour.
7: Voilà, donc l'érable, comme tout chanteur pop-rock,
8: oui,
7: doit être gelé 12 heures sur 24.
8: Et avec le réchauffement climatique, on va perdre ça.
7: D'accord, mais une question de même.
8: Oui.
7: Si on peut plus avoir de l'eau d'érable, est-ce qu'on peut quand même manger l'érable? Comme les feuilles d'érable, ça doit goûter l'érable, ça, manger des feuilles d'érable.
10: Oui, mais comme c'est parti là, il y en aura peut-être même plus d'érable.
8: Oui.
10: Vous pourrez manger des feuilles d'érable.
8: C'est ça.
10: La seule feuille d'érable qui va rester va être sur le drapeau canadien.
8: Ben voilà.
7: D'accord. Et on s'entend que manger le drapeau canadien.
8: Ben voilà.
7: Parce que je connais certaines personnes.
8: Oui, moi aussi.
7: Je vais essayer de dire ça correctement à la télé.
8: Bonne chance.
7: Et c'est pas nécessairement dans la bouche qu'ils veulent se le mettre.
8: Ah, ben c'est assez bien. C'est...

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1: Préparez-vous, c'est l'heure. Le coup de 16h20.
2: Allô?
3: Et celui-ci est spectaculaire.
4: Oh,
3: c'est la pire colère. C'est la colère la plus drôle qu'il y a eu, OK, pendant les coups de 16h20, depuis le début de l'histoire des coups de 16h20. La colère la plus drôle.
4: OK.
3: Fait que, tu sais, c'est ça. Genre, attachez votre sucre.
4: J'ai hâte d'écouter ça.
3: Dire, on l'écoute.
5: Oui.
4: Oui, bonjour, monsieur Nicolas Cardin.
5: Oui.
4: Oui, bonjour, mon nom est Tristan Berthollet. Je suis responsable de la gestion des parcs du plateau Mont-Royal. Ça va bien?
5: Ça dépend tout le temps ce que tu vas me dire. C'est quoi, là?
4: Je pense que votre conjointe vient de vous appeler pour vous dire qu'on vous cherchait, c'est ça?
5: Ben, ouais, c'est quoi, là?
4: J'imagine que vous savez pourquoi je vous appelle dans ce cas-là?
5: Non, pas vraiment, non.
4: OK, monsieur se tient au parc La Fontaine, c'est ça, hein? Mm-hmm. Si je vous dis gland et parc La Fontaine, vous savez où je m'en vais avec ça, j'imagine?
5: De quoi tu parles,
4: Carlis? Là, monsieur, je vous demande de rester poli. On vous voit sur les caméras partout en train de nourrir des écureuils dans le parc. Est-ce que vous êtes vétérinaire? Puis on ne sait pas.
5: De quoi tu parles, vétérinaire? Non, je suis pas vétérinaire. Là. C'est quoi le problème?
4: Ben, on vous a pris en filature depuis plusieurs semaines, monsieur, et vous les nourrissez avec des peanuts planters.
5: La filature, t'as du temps à perdre à faire de la filature. Là. C'est quoi, là?
4: Ben, je vous demanderai de vous calmer. D'abord,
5: c'est
4: vous.
5: C'est qui, là, qui parle, là?
4: Je viens de me nommer Tristan Berthollet. Écoutez, vous avez le droit d'être irresponsable, mais soyez respectueux. Donnez des peanuts planters. Donnez des peanuts planters à un écureuil, monsieur, c'est comme donner du crack à un junkie. Là, vous allez rester.
5: Des peanuts barbecue, tabarnak, pas donner du crack à un écureuil.
4: C'est pas ce que j'ai dit.
5: Peanuts, j'en mange tout le temps, pas de ces calices de
4: fer. C'est pas ce que j'ai dit, monsieur. Là, vous allez rester en ligne, parce qu'évidemment, il y aura une amende qui va être ajoutée à votre compte de taxe si vous raccrochez. Juste vous le dire. Donc, si vous raccrochez, on ajoute l'amende automatiquement. OK?
5: Non,
4: yes, là. Là, va falloir apprendre, monsieur, que vous êtes plus à Trois-Rivières, vous êtes sur le plateau Mont-Royal. Alors, restez en ligne. Restez en ligne.
5: J'habite à Trois-Rivières, c'est pas le problème, là.
6: Vous avez bien rejoint la Squirrel Patrol, la police des écureuils. Saviez-vous qu'il est interdit de nourrir les rongeurs? Pour chaque amende donnée à un écureuil, vous recevrez une amende salée de la municipalité. Et saviez-vous qu'un écureuil sur trois a un problème de surpoids, ce qui met de la pression sur le réseau électrique lorsqu'il court sur les fils? Alors, nourrir les écureuils, c'est non.
7: Oui, bonjour, sergent Théodore Macadam de la Squirrel Patrol, en compagnie de ma collègue...
3: Caporal Alvin de Grenoble, spécialiste de la dépendance animale aux sources d'alimentation humaine.
7: Est-ce qu'on parle bien...
5: Qu'est-ce que vous voulez, là?
7: Là, monsieur, vous allez... Là, vous parlez aux forces de l'ordre, on va changer de ton, là. Est-ce que je parle au prévenu Cardin?
5: Je suis pas prévenu de rien, là, mon gars. Je viens de nourrir des écureuils. Qu'est-ce que vous voulez?
7: Bon, d'entrée de jeu, monsieur, je vous rappelle, force de l'ordre, on baisse le ton. Je dois vous spécifier que les espèces indigènes de rongeurs sont protégées par la loi sur la faune. Et c'est cette loi-là, monsieur, que vous avez transgressée à multiples reprises. Et nous avons les preuves, monsieur.
5: Les preuves de quoi? Si je viens de nourrir des écureuils, là, pas rien fait de mal. Là.
3: Ouais, la nourriture mort, humaine, là. Monsieur Cardin, n'est pas adaptée aux besoins diététiques des animaux sauvages et peut entraîner des problèmes de santé comme l'obésité.
7: Okay?
3: Les écureuils, là, se mettent à copuler plus souvent parce qu'ils n'ont pas à chasser les noix. Ce qui fait qu'on se retrouve avec plusieurs rongeurs plus gros qui baissent partout dans les parcs.
7: Comprenez.
5: OK, ben, fine, là, c'est quoi, là, tu veux tout de même arrêter, puis ça, c'est quoi, là?
7: Non, mais, monsieur, avez-vous écouté seulement, monsieur, comprenez-vous ce qu'elle vous dit, là? Vous êtes en train,
5: Chris,
7: monsieur...
5: J'ai pas le temps d'écouter, vraiment, là, parce
7: monsieur...
5: que... Monsieur... m'a fait comprendre que Chris me fait
7: monsieur...
5: surveiller parce que je nourris des écureuils, quand
7: vous êtes en train, monsieur... Ça excite la libido des écureuils, les pinottes que vous leur donnez. Vous êtes en train de créer, monsieur, ni plus ni moins que des gangbangs d'écureuils.
3: Oui.
7: Comprenez-vous
3: et
7: ça, monsieur?
3: Réaction...
5: Il faut que je paye une amende combien, là, Chris? Combien, là?
3: Bon, alors, Code de la Faune de la Ville de Montréal, section 21, alinéa 11, stipule que chaque poignée de pinottes distribuée, documentée, il y a une amende de 100 $.
7: 100 $, monsieur. Donc. Ben, non, c'est pas fini, ça, monsieur, c'est pas fini.
5: 100 piastres!
7: Monsieur, c'est pas fini. On vous
5: sort. Monsieur! Non, mais tu sais, c'est quoi? 300$ de ça.
7: Monsieur, monsieur, baissez le ton, on est les forces de l'ordre. On vous a sous caméra à 12 reprises.
5: Forces de l'ordre, moi, le cul, calice, si. Pas pour 300$
7: pour monsieur, monsieur,
5: tabarnak, là.
7: 100$!
5: C'est moi qui m'a appelé un avocat là-dedans.
7: Ben, vous le mettrez après. Mais écoutez-moi, mais arrêtez de crier, monsieur, parce que je sais que pour vous, on nourrit les écureuils, c'est le fun. Mais vous saurez que des écureuils, là, c'est des rats tuxedo, monsieur. Fait que 100$,
5: ben, gars, fois 12.
7: Monsieur, 100 piastres fois 12.
3: C'est 1 200$ l'amende, monsieur.
7: Exactement.
3: OK, c'est le code de la forme de la ville de Montréal.
5: Vous avez été dénoncé, monsieur.
7: Et monsieur, vous serez
5: pas... C'est qui le rat qui m'a dénoncé?
7: Non, c'est pas un rat, monsieur. On parle d'écureuil. Enfin, vous commencez à comprendre. Peut-être que vous trouvez que c'est cher, 1 200$, mais il faut payer nos salaires, nous autres, monsieur.
5: Monsieur,
7: on ne travaille pas pour les pinottes.
5: Non, tu vas m'écouter. C'est clair que je te paye pas le 1 200$. Tu m'as le contesté.
7: Monsieur, pas de trouble, on va rajouter ça sur votre compte de taxe. Comprenez-vous?
5: Bien parfait, tu le rajouteras, Carlis.
7: Monsieur Cardin, vous avez baissé le ton. Vous êtes avec les forces de l'ordre. Puis c'est pas juste ça, Monsieur Cardin. Tous vos voisins, vous voulez savoir le nom de vos voisins? Ils vous jugent toutes. Il y en a un matin, là, quand il a dit que vous nourrissiez les écureuils, écoutez bien ce qu'il avait à dire à votre cas. Écoutez bien.
0: C'est ça! Les animaux sauvages, les moineaux, c'est sauvage aussi. Il y a des boîtes pour les nourrir. On nourrit les mouettes chez McDonald's. C'est sans dessin. J'ai jamais vu une affaire comme ça. Et c'est ici.
5: Regarde. Si mes voisins parlent de ça, c'est leur problème.
3: Vous êtes en train là de contaminer votre communauté là.
7: Avec des noix puis des épices, monsieur. Choisissez votre camp. Êtes-vous une noix ou vous êtes une épice?
5: Gris, j'ai bien le droit de faire ce que je veux, sacrement! Je suis pas une noix, je suis pas une épice, aussi. J'ai bien le droit de faire ce que je veux, c'est rien qu'à me promener dans un crise de porc et nourrir un écureuil! J'ai bien mes calices d'affaires, ça m'arnaque! On va bien prendre le...
2: Nicolas, raccroche pas.
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0: Projet TGV Alto.
1: Oui, c'est bien vous qui êtes responsable du projet TGV au Canada?
0: Oui, c'est ça.
1: Je suis journaliste au Québec.
0: Ah, ben oui.
1: Pensez-vous que ça va passer, le projet TGV au Canada?
0: Ben oui. Vous
1: connaissez ça pour vrai, les TGV, là?
0: Ben, j'ai dirigé des TGV en Europe, là.
1: Bon, OK.
0: J'ai été PDG des TGV.
1: OK, arrête d'énumérer des consonnes. Oui. T'as de l'air de faire un test pour la vue.
0: Bon, qu'est-ce que je peux faire?
1: Bon, il y en a qui s'opposent au projet du TGV au Canada.
0: Oh, je suis...
1: Ben, tu dis que ça va passer sur les terres agricoles.
0: Qui aille chier agricole.
1: Oui, mais je...
0: Il a juste à pas s'acheter de terre. C'est je le connais même pas.
1: C'est vite comment, un TGV?
0: Ça peut monter à 300 km/h.
1: Ouais, hein?
0: Tu pars de Montréal, t'es à Toronto en 2 heures.
1: Oui, mais la question est, ouais. Qui est pressé d'aller à Toronto?
0: Ben, tout le monde veut aller à Toronto voir les Maple Leafs, ne pas faire les séries.
1: Un point pour vous.
0: Merci.
1: Dernière question. Un wagon sur un TGV, est-ce que ça s'appelle encore un wagon? Ou un va plus vite gon?
0: Je peux vous rappeler là-dessus.

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2: h 26 dans le beau, c'est un beau mercredi matin à vous autres. C'est sous le soleil à certains endroits, mais dans la brume pour plusieurs aussi. Il y a même un avertissement de brume en vigueur pour le Saguenay, un avertissement de brouillard en fait, et c'est assez dense à certains endroits. Vous pouvez nous le dire, peut-être que ça a commencé à s'améliorer, mais faut dire que c'est plus frais un petit peu là à 13. On a gagné 2 degrés là dans la dernière demi-heure et 15 pour ce qui est du lac. 13 c'est au Saguenay et aujourd'hui c'est un max à 22. Avec 26 ressentis avec l'humidex. Et c'est du soleil ce matin. Ça va devenir alternance nuages ensuite. Et on a un 40% d'averse pour cet après-midi avec encore une fois un risque d'orage également pour cet après-midi.
3: C'est là?
2: Ah, je sais pas, je savais pas si t'avais une salutation à faire.
3: C'est pas une salutation, mais tu sais, on a des gens qui viennent de l'extérieur fêter leurs 60 ans en faisant le tour du lac.
2: Oui.
3: Et on salue ces gens-là. Merci de venir chez nous et de profiter de nos beaux attraits qu'on a ici au lac Saint-Jean. Faites le tour de la bière, vous allez voir, on fait de la bonne bière.
2: Ah oui, les micros.
3: Ah ouais, les belles micros.
2: On va en parler d'ailleurs, les microbrasseries, dans quelques instants avec la VM. Et juste faire entendre Nathan qui vient nous envoyer un petit micro sur iHeart.
4: C'est très, très brumeux ce matin. Allumez vos lumières qu'on vous voit.
2: Ah, c'est important, oui, d'avoir les lumières. Je sais que plus tôt ce matin, là, effectivement...
3: C'est vrai qu'on est déjà en hiver.
2: Opération
3: Tempête.
2: Oui, c'est ça. Talbot et Université, là, on voyait pas grand-chose en avant de nous autres. Alors, effectivement, ce matin, soyez prudents. Merci beaucoup pour ce micro-là. N'hésitez jamais à le faire.
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3: Ouais, ben ça marque l'imaginaire, hein? La VM qui va quitter la Saint-Dô.
2: Ben oui, la première VM.
3: Que bien du monde ont connu, qu'il y a bien du monde aux études qui sont allées, que les gens aussi, tu sais, les étudiants de l'extérieur, tu sais, qui venaient, mettons, en ATM, qui venaient au cégep de Jonquière, ou, tu sais, c'est clair qu'ils ont fait plusieurs soirées là. Je me rappelle, moi, j'avais été aussi à la soirée un moment donné quand on fêtait les 10 ans de la VM. C'était-tu les 10 ans où c'était c'était une belle soirée, c'était un classique. Tu sais, il y a une ambiance qui est là. Puis, tu sais, on descendait les marches, puis on voyait, tu sais, les queues. Ben, t'allais aux toilettes, là, mais tu voyais plein d'autres choses aussi. Là, ouais. C'est une belle place, la VM à Jonquière. Et il y avait toujours eu des rumeurs. T'sais, est-ce que la VM va rester là? Est-ce que là, depuis la semaine dernière, là, vraiment, ça a comme clutché en disant la VM déménage? Hein? Est-ce que c'est vrai? C'est vrai? C'est pas vrai? C'est vrai.
2: Ça vont où?
3: La VM déménage. Ils sont dans boîte, ils sont dans les boîtes, là. Ils sont allés chercher du tape, ils sont allés chercher des boîtes, ils ont commencé à écrire ça sur Facebook, ils n'ont plus des boîtes, puis là, après ça, ils ont rempli ça. Non, mais pour vrai, pour l'instant, c'est encore ouvert. Ceux qui veulent aller à la VM de Jonquière, présentement, c'est encore ouvert, mais très bientôt, au mois de septembre, ce sera fermé pour une ouverture. Ben, regarde, je vais laisser Daniel en parler tantôt, oui. Vous allez tout comprendre, OK? Là, premièrement, hier, je me suis dit, moi, j'osais avec Daniel. Daniel Giguère, qui est le propriétaire, qui est le concepteur aussi de la VM, puis tout ça. Fait que vous allez voir que pour eux, ça a été une réflexion quand même qui date d'il y a un certain moment, là.
5: Ouais, mais ça doit faire environ 6 mois, 8 mois qu'on pense à trouver quelque chose pour amener la voie maltaise à un autre niveau. Puis le projet d'Orvidum est arrivé exactement dans une prise de conscience, puis même dans une prise de décision où est-ce qu'on en était rendu là. Fait qu'Orvidum, ben écoute, c'est un déménagement. On est encore à Jonquière, là. Puis Jonquière, c'est le 25e anniversaire, 11 octobre 2002. Puis on voulait vraiment faire de quoi de gros, d'envoyer un super de beau message, mais c'est vraiment symbolique. Fait que Jonquière, nous autres, c'est le berceau de la bière, c'est la Ground Zero. Donc, Arvida, ben, c'est notre patelin aussi. C'est là où est-ce que tout le monde nous a encouragés aussi. Là, ça fait partie de Jonquière, évidemment.
3: Ils s'en vont, le faubourg Sagami. C'est là qu'ils s'en vont. Parce qu'ils ont vu une opportunité, ils ont vu, tu sais, puis en même temps, je peux comprendre que la Saint-Dô, tu sais, il y a eu des annonces concernant des investissements du côté de la ville. On veut que ça bouge un peu plus, on veut que ça redevienne un peu ce qui était la Saint-Dô, mais là, avec la VM en moins, là, ça vient de donner un coup d'injoret. Puis tu sais, en même temps, la VM, eux, voyaient ce qui s'en venait, puis tu te dis, en tant qu'homme d'affaires, c'est encore là, faut choisir.
2: Ouais, c'est ça. Tu la veux bibliothèque qu'il y ait du monde dans ton commerce, tu veux qu'il rende de l'argent. C'est quoi? C'est la base, t'sais. Là. Ouais.
3: Parce que là, au bout de la rue, tu sais, un moment donné, t'avais aussi, tu avais un bar qui est plus là, t'avais le campus, là, il est plus là. Là, en face, t'es rendu avec la bibliothèque. Là, c'est sûr que Jonquière en musique va revenir, tu sais, au parc de la Rivière aux Sœurs. Fait qu'éventuellement, ça va te ramener une clientèle, là, mais pour cette année, c'était sur le point mort. Mais tu regardes, lui, en tant qu'homme d'affaires, il s'est dit, faut qu'on bouge. Faut qu'on se grossisse, faut qu'on ait d'autres projets. Et c'est ce qu'il va nous expliquer d'ailleurs dans l'autre extrait que j'ai sorti de notre conversation.
5: Le concept de cette inertie-là, de quelques restaurants, rassembleurs, services aux tables, salons de jeux. L'hôtel avec 40 chambres de plus aussi, donc qui va amener encore du renouveau. Tu sais, c'est beaucoup d'investissement, le salon de jeu, puis l'engouement, tu sais, l'engouement d'Arvida. Donc, ben c'est ça. Donc, le 25e anniversaire, ben, c'est le début de plusieurs événements qu'il va y avoir. C'est l'élément déclencheur. Puis, nous autres, on y croit. On y croit, puis, tu sais, ben, on est vraiment attachés. Notre cœur est vraiment à Jonquière. On a brassé, sans jeu de mots, des moments avec tous les clients. Il reste quelques jours. Hein. Donc, tu sais, la fermeture, c'est le 12 septembre, un samedi. Puis l'ouverture devrait être la première semaine de novembre environ, donc pour le temps des fêtes.
3: Mais ça, ils l'ont vu, là. Regarde, ça se développe. Il va y avoir de la circulation. Souvent, des places comme ceux-là, ce qu'ils veulent, là, c'est des places comme celle-là, c'est vraiment de... faut qu'il y ait du monde qui passe.
2: C'est ça.
3: Faut qu'il y ait du trafic.
2: Là, avec le salon de jeu, je pense que je disais que c'était 1000 personnes par jour minimum.
3: C'est ça. Tu sais, fait que là, ça t'amène
2: intéressant, là,
3: une éventuelle clientèle. Ouais. Il a dit, l'hôtel va s'agrandir, donc c'est encore plus de monde. Fait que, tu sais, là, ils vont voir la VM, on va-tu prendre une bière et où est-ce qu'on va aller. C'est sûr qu'il y a le pichet. Ouais, là, dans ce coin-là, le fameux pichet. Mais là, tu vas voir la VM, tu vas te dire, regarde, tu sais, un touriste. Tu sais, les gens de l'extérieur, ils savent que la Voie Maltée, ça existe. Fait qu'imagine qu'ils sont à l'hôtel, ils boivent ça à côté, ils vont y aller. Là, avant, fallait que t'ailles à Saint-Dô, tout ça. Puis pour nous autres, c'est un classique, mais pour les gens de l'extérieur, ça devient plus accessible. Puis veut pas, un homme d'affaires qui est dans le privé, il veut faire du cash.
2: Ben, c'est sûr.
3: T'sais, c'est pas comme du public, là. Lui, il regarde son portefeuille, puis il se dit, regarde, j'ai une opportunité d'affaires, je peux aller là, Faubourg Sagami, à côté de l'autoroute. Tu sais, il y a l'autoroute qui est pas loin aussi, c'est un gros plus. Puis il y a des restaurants, comme il dit, qui ont poussé il y a pas longtemps, tu sais, t'as IW, après ça, il y a une couple d'années, une pharmacie qui est allée s'installer là. Bref, t'sais, c'est comme un coin qui se développe avec le nouveau métro, avec le. Fait que lui, il s'est dit, regarde, je vais y aller, je vais sauter à pieds joints là-dedans. Et là, vous l'avez entendu, pour l'instant, c'est ouvert. Vers la mi-septembre, c'est là qu'on va fermer. Et après ça, au mois de novembre, pour le temps des fêtes, on va rouvrir de l'autre côté. Fait que ça va aller vite, là. Ça va aller très, très, très, très vite. Et j'ai demandé à Daniel un peu de m'expliquer c'est quoi le nouveau concept, la stratégie qu'on va prendre pour le Faubourg Sagami. Puis ça va ressembler à ça.
5: Pour la stratégie ou bien le concept de la Voie Maltée, Arvida, ben évidemment, ça va être un genre de mélange de restaurants d'usine intemporel. On va essayer de trouver aussi des matériaux d'aluminium. Hein? T'sais, on est Arvida, c'est un clin d'œil justement à Rio Tinto et surtout Arvida avec le passé. Mais j'ai pas choix de penser à l'orchidée. T'sais, c'est pourquoi pas faire quelque chose, un nightlife, là. T'sais, faire quelque chose à Jonquière. Jonquière mérite ça. De bien se nourrir, l'expérience aussi avec la danse, les jeunes, les jeunes professionnels, les jeunes, et même justement ceux-là que ça fait un petit bout qui sont pas venus nous voir à Saint-Lô. Donc, tout le monde va être rassasié sans jeu de mots. Fait qu'on est là, mais tant qu'à avoir le vintage en mode, ben pourquoi pas avoir un clin d'œil à l'orchidée puis avoir du plaisir justement en trinquant de bonne bière.
2: Ah, le clin d'œil à l'orchidée, ça va être quoi? Moi, l'orchidée, c'est puis pour bien du monde. C'était le bar pour aller danser, puis aller passer des soirées, puis triper, ça levait le party, là. C'est le fun.
3: Ils ont pensé à ça, puis tu sais, la VM de Jonquière, t'aurais pas pu le faire, parce que t'as pas de place.
2: Ouais.
3: Il y a des étages au-dessus qui étaient déjà utilisés, et tu sais, la terrasse, t'as l'autre bâtisse à côté, le stationnement en arrière, tu peux pas y toucher non plus. Déjà, tu manques de stationnement depuis que la bibliothèque est là. Tu n'as moins que t'avais avant. Fait que, tu sais, lui, c'est dire, regarde, on va s'agrandir, puis on va faire de quoi de hot, là.
2: C'est très cool, moi, je trouve.
3: Puis, gars, même quelqu'un qui nous texte 6-12-12, merci d'embarquer, gang, qui dit, même pour les motoneiges, là, tu deviens quasiment un relais. Parce que, tu sais, avec l'hôtel, il y en a qui partent de là pour aller faire de la motoneige. Fait que là, tu vas devenir comme un arrêt pour... tu sais, regarde, je le sais qu'on trouve ça plate parce que c'est un classique qui quitte la Saint-Dô, là. Mais en tant qu'homme d'affaires, je comprends 1000% pourquoi ils décident de faire le move. Tu sais, je le comprends, puis toutes les opportunités sont là. Fait que, regarde, il va avoir un petit clin d'œil à l'orchidée. On va être une place vintage, tout ça, mais que, tu sais, c'est la bonne vieille bière de la VM qu'on connaît.
2: Ben
3: pis, t'sais,
2: la bonne bouffe, l'ambiance, puis l'accessibilité qui va être le fun aussi.
3: Mais la prochaine question, ça va être ça. La Saint-Don, on fait quoi, là?
2: Ouais.
3: Là, tu viens de perdre un gros morceau, là.
2: Alors, on a parlé de l'orchidée, tout ça, ça nous rappelle des beaux souvenirs. Dans la machine à café, là, ce matin, on va s'en rappeler des beaux souvenirs. Avec moi, la VM, je me rappelle très bien à leur début. Moi, je côtoyais dans mes amis qui sortaient, en tout cas, avec des gens aux alentours, qui gravitaient autour de ceux qui partaient ça, la Voie Maltée. Puis même avant que ça ouvre, on allait là, tu sais, on allait voir comment ça c'était en train de se construire. Puis ça, je l'ai vraiment vécu, là, ces débuts-là de la Voie Maltée à Jonquière. Puis en étant allé en ATM aussi à Jonquière, la Saint-Dô. Ben, la Saint-Dô, c'était mythique, incontournable. Là, la Saint-Dô. Là. Mm-hmm. Ben, vos souvenirs de la Saint-Dô, vous autres, ce matin. Votre plus beau souvenir. Mettons qu'on vous en demande un, là. Ça ressemble à quoi?
3: Juste un.
2: Ça va être dur.
3: Parce qu'il y en a qu'une liste, là.
2: Ça va être dur. Juste un beau souvenir de la Saint-Dô, ce matin, dans notre machine à café. On s'en va là-dedans dans les prochaines minutes. Pour nous le raconter, ben, direct au téléphone, si vous le voulez. Ça nous fait toujours bien plaisir de vous jaser directement au 690-9400. Vous pouvez le faire avec la fonction micro sur le iHeart Radio ou encore par texto ou message vocal au 6-12-12. Vos plus beaux souvenirs de la Saint-Dô ce matin dans notre machine à café après Bastille et Pompéi à 7h36 minutes dans le Boost.
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0: Alors, notre premier sujet, les changements climatiques menacent-ils notre sirop d'érable? Oh. Et le deuxième sujet, c'est-tu à cause de notre premier sujet que tout le monde vient de changer de poste?
1: Eh bien, c'est sûr que si on considère que pour donner de l'eau d'érable,
0: oui,
1: faut qu'il fasse moins 5 degrés la nuit et 5 degrés le jour.
0: Voilà, donc l'érable, comme tout chanteur pop-rock, oui, doit être gelé 12 heures sur 24.
1: Et avec le réchauffement climatique, on va perdre ça.
0: 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Comme les feuilles d'érable, ça doit goûter l'érable, ça, manger des feuilles d'érable.
3: Oui, mais comme c'est parti là, il y en aura peut-être même plus d'érable. Vous pourrez pas manger des feuilles d'érable.
1: C'est ça.
3: La seule feuille d'érable qui va rester va être sur le drapeau canadien.
1: Ben voilà.
0: D'accord. Et on s'entend que manger le drapeau canadien.
1: Ben voilà.
0: Parce que je connais certaines personnes.
1: Oui, moi aussi.
0: Je vais essayer de dire ça correctement à la télé.
1: Bonne chance.
0: Et c'est pas nécessairement dans la bouche qu'ils veulent se le mettre.
1: Ah ben c'est assez bien.

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0: Alors, ça fait une semaine qu'on est dans les travaux ici à la station à cause d'un dégât d'eau. Et là, il y a un gars de la construction qui travaille ici, oui, qui voulait venir nous parler. Bonjour.
1: Oui, ben bonjour, là, c'est ça, là. Je voulais juste faire un petit suivi, là. Le puits de lumière qu'on est en train de faire, j'avais dit que ça allait être magnifique.
0: Oui.
1: Bon, là, c'est ça, là. Là, on a percé le plafond, mais là, parce qu'on vient de se rendre compte, là, vous êtes au deuxième étage, vous autres, hein?
0: Oui.
1: Oui, c'est ça le problème, là. Oui, non. C'est ça l'affaire, c'est parce qu'il y a comme quatre étages au-dessus de vous autres. Fait que là, votre puits de lumière, là, pour l'instant, il donne sa cafétéria du troisième. Mais c'est beau pareil, madame, là. Okay. C'est à midi, c'est très lumineux. Quand le monde va manger, là, c'est formidable. Là. Mais après ça, il y avait une autre affaire, là. La poutre, là, que j'étais supposé l'enlever.
0: Ouais.
1: Bon, ouais, non, c'est ça l'affaire, là. Finalement, la poutre, là, c'est ça qui tient le building. C'est... Fait que là, je jongle avec deux, trois solutions, là. Je te dis pas, madame, que c'est impossible à enlever.
0: Je te dis pas, madame.
1: Je peux l'enlever, madame. C'est juste qu'après, il reste le problème que qu'est-ce qui va tenir le building. Là, pour l'instant, j'ai mis deux poteaux de galerie, là. C'est pas fait pour ça, mais le building, lui, il sait pas que c'est des poteaux de galerie, OK? Fais penser, aimes-tu ça, toi, les aquariums?
0: Quoi?
1: Non, rien, c'est parce que je regarde mes options, là, parce que là... Parce que là, c'est vrai. Parce que là, pour l'eau, là, j'ai une bonne nouvelle. Il y avait de l'eau qui coulait. C'est réglé.
0: Ah, bon, OK.
1: Ouais, ça coule plus. Là, le problème, c'est plus qu'elle remonte.
0: Comment ça remonte?
1: Parce qu'avant, le problème, c'est qu'elle venait du top. Là, elle vient de comme par en dessous. C'est différent. Maintenant, c'est parce que je me dis que tant qu'elle avoir de l'eau, t'aimes ça, les aquariums?
0: Ben non.
1: Parce que je pourrais vous faire un bel aquarium ici, là. On a déjà de l'eau. Faudrait juste que je la mette dans un cube en vitre. Ah, puis une autre affaire, là. Ouais, c'est ça, non. Faut pas toucher au mur.
0: Pourquoi?
1: Ouais, parce que, à cause, ils ont de l'électricité.
0: Les murs ont de l'électricité?
1: Ouais, non, c'est ça, là. Parce que, avec l'eau qui monte, là, vous touchez encore moins au mur. Puis, les toilettes, là, faut pas les utiliser jusqu'à demain.
0: Pourquoi?
1: Ouais. Parce que là, elles sont plus connectées sur le réseau de la ville. Là. Hein? Elles sont comme connectées au bureau d'en dessous.
0: Qu'est-ce que ça veut dire?
1: Bon, ça veut dire que j'irai pas travailler en dessous, OK? M'avais-tu dit oui pour l'aquarium?
0: Non!
1: Non, OK. Bon, OK. Parce que l'autre affaire, c'est le plancher. Là. L'eau, elle s'est vraiment imbibée dedans. Là. Mais ma question, là, le plancher, vous y tenez-tu vraiment?
0: Ben, quand même, là.
1: OK, vous vous en servez, là.
0: Ben oui.
1: OK, parce que moi, je peux l'enlever, là. Ça viendrait régler le problème du plancher. Bon, puis j'ai le mesuré tantôt, attends un petit peu, là. Je vais le mesurer, attends un petit peu. Ça mesure 4000 piastres.
0: Okay.
1: Fait que, okay. Autre petite affaire, là, qui a comme un lien avec ce que je te parle, là. Y a-tu du monde ici, dans le bureau, qui est allergique aux guêpes?
0: Pourquoi?
1: Bon, parce qu'il y en a qui sont rentrés, là, puis là, okay. ils ont de l'air de s'être très bien installés, là. Je te dirais que, tu sais, la salle de conférence,
0: ouais,
1: c'est pas mal rendu la salle des guêpes, là. Elles sont comme 400 ou 500, là. Puis comme ils étaient là avant qu'on nous autres, on arrive ce matin, fait que techniquement, c'est comme nous autres qui les dérangent. Fait que, bon, là, ton aquarium, t'avais-tu salé ou pas salé?
0: De quoi ça?
1: L'aquarium.
0: Ben, j'ai dit, j'en veux pas d'aquarium.
1: Oui, mais si t'en voulais un, ça serait-tu salé ou pas salé?
0: Ben, pas salé.
1: OK. Ben, ça, c'est... OK, c'est juste plate, là, parce que là, pas salé, tu pourras pas avoir des homards. T'as une ligne, là.
0: Tellement.
1: OK, je te reprends. Okay. Bon, là, c'est juste là, parce que là, pas salé, tu pourras pas avoir des homards.
0: Mais j'en veux pas de homards.
1: Ah. Bon, quand que les gars arrivent, là, dis-leur pas ça, là, ils sont déjà partis de Gaspé.
0: Hey! C'est vraiment niaiseux.
1: Je suis comme déçu d'avoir trouvé ce personnage-là alors que la saison termine. Hey, mais c'est vraiment drôle. Faut falloir y trouver un nom,
0: ben
1: à
0: oui,
1: ce gars-là.
0: Ben oui, parce qu'au 6-12-12, on demande, c'est quoi le nom du gars de la construction?
1: Je sais pas. Écoute, on a décidé de la voix 10 secondes avant d'entrer en onde. J'y travaille. C'est un work in progress.
0: Ben, il y a une partie de moi qui a envie que ce soit un Yves.
1: Yves?
0: Yves, ça fait monsieur de la construction, mais qui a beaucoup d'expérience.
1: Jean-Yves.
0: Ça fait
1: Jean-Yves.
0: OK, attends. Yves, juste te dire, Yves, il est compétent. Jean-Yves, il fait son possible. Tu comprends-tu? Fait que moi, Jean-Yves, j'haïs vraiment pas ça. Tu trouves pas que Jean-Yves, il fait son possible?
1: Jean-Yves, des constructions Roger.
0: Oh mon Dieu, c'est tellement drôle!
1: Il est propriétaire depuis toujours, là. C'est Jean-Yves des constructions
0: Roger. Oh mon Dieu, que c'est drôle!
1: C'est tellement cave. Hey, on fait du brainstorm
0: en temps réel.
1: Ça n'a pas de bon sens.
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20: Salut.
18: Alors, notre premier sujet, les changements climatiques menacent-ils notre sirop d'érable? Oh. Et le deuxième sujet, c'est-tu à cause de notre premier sujet que tout le monde vient de changer de poste?
19: Eh bien, c'est sûr que si on considère que pour donner de l'eau d'érable,
18: oui,
19: faut qu'il fasse moins 5 degrés la nuit et 5 degrés le jour.
18: Voilà, donc l'érable, comme tout chanteur pop-rock, oui, doit être gelé 12 heures sur 24.
19: Et avec le réchauffement climatique, on va perdre ça.
18: D'accord, mais une question de même, oui, si on peut plus avoir de l'eau d'érable, est-ce qu'on peut quand même manger l'érable? Du comme les feuilles d'érable, ça doit goûter l'érable, ça, manger des feuilles d'érable.
19: Oui, mais comme c'est parti là, il y en aura peut-être même plus d'érable. Oui. Vous ne pourrez pas manger des feuilles d'érable.
18: C'est ça.
19: La seule feuille d'érable qui va rester va être sur le drapeau canadien.
18: Ben voilà. D'accord. Et on s'entend que manger le drapeau canadien.
19: Ben voilà.
18: Parce que je connais certaines personnes.
19: Oui, moi aussi.
18: Je vais essayer de dire ça correctement à la télé.
19: Bonne chance.
18: Et c'est pas nécessairement dans la bouche qu'ils veulent se le mettre.
19: Ah, ben c'est assez bien.

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1: On vous souhaite un excellent jeudi matin, le 13 août aujourd'hui. Un bon début de journée.
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1: Un 14-15 en ce moment là sur le Saguenay-Lac-Saint-Jean. Une petite fraîcheur. Bon matin, P.A.
2: Bon matin. 25 ans, Mylène.
1: Hey, mais oui, j'ai 25 ans aujourd'hui. Ans. Juste 25 ans.
2: Ça t'aurait aimé ça, hein? Ça t'aurait aimé ça.
1: Ah, j'aimerais ça.
2: Oh, non,
1: j'aimerais
2: mais...
1: J'aimerais tellement ça.
2: Écoute, il y a 25 ans... T'ouvrais ton micro pour la première fois.
1: Pour la première fois, oui, effectivement.
2: Hey, tu faisais quoi à ce moment-là, il y a 25 ans? T'étais dans quel show?
1: J'étais dans le show du matin.
2: Pour vrai?
1: Dans, il n'y a pas de matin sans eux. Moi, j'ai commencé dans le show du matin et je faisais les arts et spectacles avec Martin Tremblay, avec les Z-Boys.
2: Les Z-Boys?
1: Stéphane Gouin et François-Étienne Corbin, qui étaient mes bons amis de l'époque. C'est eux autres qui m'avaient...
2: François-Étienne Corbin?
1: Oui, qu'on voit à RDS maintenant. Ben
2: ah,
1: oui,
2: ouais, ben oui,
1: c'est des bons amis avec qui j'ai commencé. Puis on a fait pendant plusieurs années là, avec cette belle gang-là.
2: Les studios ouais. étaient où? T'es pas ici, là?
1: Non, c'était un peu plus bas sur la rue Racine, là. C'est rendu quoi qui est là? Vite demain, on dirait que je me rappelle pas. Il y avait un restaurant de cuisine chinoise, là.
2: OK.
1: J'essaie de me souvenir du nom, puis d'autres, on était au deuxième étage de ça, là, dans le temps avec CKRS.
2: Est-ce que ça sentait? Là.
1: Non, ça sentait pas.
2: Pas de petite odeur de riz-fri?
1: Non, il y avait d'autres odeurs, mais c'est pas à cause de la restauration.
2: Ah non, OK. Avec François-Étienne, s'il l'avait pas, c'est
1: gay. Non, il est propre.
2: OK, il est propre
1: de
2: sa personne. Tu me rassures, c'est correct.
1: Ouais, fait que 25 ans aujourd'hui ouais. que je fais de la radio, c'est fou raide.
2: Moi, ce que je trouve
1: ça
2: de plus...
1: Ça aucun bon sens comment ça passe vite.
2: C'est à la même place aussi.
1: Oui!
2: Tout le temps, même
1: pour
2: place.
1: Pour Énergie, 25 ans, c'est la seule station de radio que j'ai faite dans
2: c'est
1: ma
2: fou,
1: vie.
2: Là. Moi, je collectionne beaucoup trop de manteaux de station.
1: Ben, puis tu sais, pour la plupart du monde, ça ressemble plus à ça en radio, là. Tu sais, souvent, tu te promènes un peu plus, effectivement, là.
2: Mais c'est hot,
1: moi, je m'en venais travailler ici, je me disais, bon, pour 2-3 ans, tu sais, je vais prendre l'expérience, puis après ça, ben, je vais peut-être essayer d'aller ailleurs, peut-être à Québec, retourner à Québec, je venais de Québec. Puis
2: okay.
1: Ça s'est jamais fait, puis pour vrai. Je suis très bien, très heureuse, moi aussi, au Saguenay-Lac-Saint-Jean.
2: Mais c'est fou, fait que le studio dans lequel on est actuellement, c'est le studio que t'as toujours connu.
1: Oui.
2: Quand t'as fait de la radio.
1: Oui.
2: Fait que lui, là, tes fesses sont imprégnées dans la chaise.
1: Ah, je le connais bien.
2: Hey,
1: il change la peinture une fois de temps en temps, mais c'est à peu près tout, là.
2: Mais il est plus beau qu'il était, là. Tu sais, oui. Je regarde des vieilles vidéos, puis j'étais là aussi il y a une dizaine d'années, là, ouais. Une dizaine d'années, puis tu sais, il était plus sombre, c'était dark.
1: Ben, c'est parce qu'avant, les couleurs, c'est devenu à un moment donné les lettres juste N-A-R-J, là, puis là, c'était la panthère noire, puis c'était les
2: dark.
1: Couleurs rouges. Fait que ouais. Là, les murs étaient rouges, imaginez, rouges, là.
2: J'étais agressif,
1: là.
2: Moi.
1: Ben, c'était.
2: Je pétais les murs.
1: C'était limite agressant. Quand ils nous ont mis ça en blanc, on a fait, mon Dieu, ça fait bien du bien, puis des grosses lettres bleues, parce que là, maintenant, depuis longtemps,
2: c'est bleu,
1: énergie
2: blanc.
1: En bleu. Ouais.
2: Avec les petites lumières, tu sais.
1: Ouais.
2: J'aime ça. Fait que, hey, non, mais t'es-tu nostalgique un peu?
1: Ben, nostalgique, pas tant, mais ça me fait c'est un peu un choc de constater que 25 ans, ça passe vite de même.
2: Ah ouais, il y a ça, hein?
1: Hey,
2: c'est fou, ça.
1: Incroyable.
2: C'est tu claques des doigts, tu sais, juste moi les enfants, tu sais, il y en a un qui va plus à la garderie,
1: ouais.
2: Le plus vieux est au secondaire, t'es comme hey man, t'as peu là. Mais avoir 38 ans le mois prochain, t'es comme hey, 40 arrive, hein?
1: Hey, pis, bon. C'est ça je me dis, si 25 ans passent vite de même, c'était peurant pour la suite.
2: Mais pas de stress.
1: Non, non,
2: je l'ai toujours dit, Mylène, dans ce show-là. Vivre le moment. Présent.
1: Ben, moi, je suis bien bonne de ça aussi, là.
2: C'est
1: faut
2: ça,
1: essayer de
2: c'est...
1: se concentrer là-dessus, ouais.
2: Fait je pense pas au reste.
1: Ouais, ouais, ouais. Mais non, puis 25, puis ça a passé vite parce que j'ai eu du fun, ça a pas de bon sens, puis je suis autant, sinon plus passionnée par ce métier-là qu'à mes débuts. Tu sais, c'est hot de trouver dans la vie. Moi, je souhaite ça à mes enfants tellement du fond du cœur que tu choisisses dans la vie. C'est dur de choisir une job que tu vas aimer toute ta vie, là, quand t'as quel âge, quand tu commences, 17 ans peut-être, quand tu switches mm-hmm. peut-être pour le cégep, puis là,
2: ouais,
1: tu fais un
2: oui.
1: choix de carrière, tu sais, c'est des grosses décisions.
2: Ah,
1: tu
2: oui,
1: peux
2: oui,
1: changer
2: oui,
1: d'idée
2: oui.
1: en cours de route, il n'y a aucun. Mais trouver, le faire, puis te rendre compte que c'est vraiment ça qui t'allume dans la vie, puis encore 25 ans plus tard, c'est... Moi, je trouve que c'est une richesse vraiment
2: ben
1: que je chéris fortement.
2: Tu sais, moi, je l'ai toujours dit, j'ai l'impression d'être comme les gars du CH qui s'en vont au Centre Bell.
1: C'est ça.
2: Tu sais, je vais pas travailler. Dans le fond, on va faire de l'entertainment, puis on s'en va se divertir.
1: On a du fun et on a des auditeurs en or qui sont trippants, qui nous amènent toutes sortes de points de vue, qui nous écrivent, qui nous envoient des messages, qui embarquent dans nos folies.
2: Des photos de soleil.
1: C'est une maudite belle job.
2: Ah, on est bien.
1: Ah, vraiment, on est bien. Fait que 25 25 ans aujourd'hui en ce 13 août. Ouais, c'est quelque chose. Ben merci, il y en a plusieurs qui écrivent des félicitations. C'est bien fin, vous êtes bien smart, les chums du boost. Puis,
2: c'est bien blot.
1: On va s'en souhaiter 25 autres.
2: Ben ouais, non! Ça va t'amener à quel âge?
1: Ouais, ça va peut-être être un peu trop vieille. Là.
2: Ben non, ça dépend. Là,
1: j'ai dis, 47.
2: T'es comme un bon vin, toi, là. Tu
1: ouais.
2: dis bien, là.
1: Ouais. T'sais? C'est bien fin.
2: Moi, je suis comme une bière IPA. Plus je vieillis, plus je suis ta mère.
1: Ah oui, ben voyons, on te voit pas de même.
2: Je sais pas, c'est comme l'inspiration du moment, je sais pas.
1: Ah, c'est drôle.
2: Je suis surtout que je suis pas mère dans la vie.
1: Ben non, t'es toute sauve à mère, je te dirais, là. Effectivement, mais très bonne ta joke.
2: C'est l'humour.
1: Ben merci beaucoup. Aujourd'hui, ben c'est un peu de soleil, mais avec des nuages également, parce qu'on prévoit 60% d'averses, risque d'orage encore cet après-midi maximum. Aujourd'hui, à 21 degrés sur le Saguenay-Lac-Saint-Jean. 6-12-12, ben c'est parti. Vous le savez, il y en a déjà plusieurs qui ont déjà écrit. Le micro iHeart est le 690-9400. Faster the people. 5h31. Un bon réveil à vous autres. C'est jeudi. La semaine est quasiment terminée. Et on va être ensemble jusqu'à 9h dans le boost.

0: Il est 5h35, minutes sur Énergie 94.5. Salutations à Michael qui nous dit qu'il fait un petit 7 degrés actuellement à Chute des Pâts. C'est pas chaud, ça, 7 degrés pour un 13 août quand même, là, on s'entend. En ville, on est plus entre 13 et 15 là, au moment où on se parle pour le Saguenay et le lac Saint-Jean. 21 aujourd'hui, quand même, une journée qui sera agréable, mais pas si chaude que ça. On parle pas d'humidex pour le moment, là, pour la journée d'aujourd'hui. Donc, une petite fraîcheur pour ce matin, là, assurément. Salutations à tous les autres qui nous écrivent. Dani, Éric Momo également, ben fin, qui me souhaite un bon 25e. Il dit « Reste encore longtemps avec nous, on t'adore ». C'est fin, ça.
1: Oui.
0: C'est du beau love.
1: C'est de l'amour.
0: Ah, c'est de l'amour. On aime ça, l'amour.
1: Ouais.
0: André, que je salue également. Merci beaucoup pour les félicitations. Vous êtes bien fin, les chums du beau. Serge également. Belle journée à toi aussi, mon cher. Merci d'être là, branché avec nous autres ici sur Énergie. Ben, justement, en ce jeudi 13 août, mon cher PA, on parle de quoi aujourd'hui dans l'actualité?
1: On va se parler, entre autres, des patinoires du côté de Saguenay. Il va coûter plus cher à louer. Puis quand on dit plus cher, c'est quand même pas pire plus cher. Déjà qu'on sait qu'il y a bien des ligues de garage qui trouvent que tu sais le prix est assez, élevé là.
0: Ouais.
1: Là ça va augmenter d'à peu près 25%. Il faut savoir que souvent faut que tu le passes au vote là, c'est-à-dire qu'il faut que tu ailles au conseil de ville, faut que ce soit proposé, puis après ça ben les élus vont voter pour ces augmentations là, puis après ça ben le comité tu sais des sports et loisirs de ville de Saguenay s'en occupe. Mais on parle de 25%, il y a même certains midis parce que tu sais c'est comme dans n'importe quoi, tu sais il y a des cases horaires qui sont plus prisées que d'autres et pour les cases du midi, on parle d'augmentation qui approche les 50%.
0: Ben, en fait, le midi, c'est les cases qui sont les plus prisées pas mal.
1: C'est là que t'as le temps de jouer.
0: Ceux qui jouent le midi sont bien contents.
1: C'est là que t'as le temps de jouer en
0: ouais,
1: semaine, là, tu sais.
0: Parce qu'il y en a que ça joue à 10-11 heures le soir, là, tu joues puis t'es crinqué, tu joues au hockey, tu vas pas te coucher tout de suite après, là, c'est ça. L'heure du midi, là, c'est pas mal les heures les plus recherchées, je pense.
1: Si tu regardes les prix, là, ce que c'était avant, OK?
0: Ouais.
1: On parle du midi, là. Avant, c'était 130 $. Là, maintenant, ça va être 194 piastres.
0: C'est une bonne différence, là.
1: C'est une bonne différence. Le soir, de 208, ce que c'était avant, pour une heure, à 263. Ouais. Fait que, tu sais, des fois, je me dis, c'est parce que là, maintenant, si tu veux, tu sais, les villes puis les municipalités arrêtent pas de dire, faut bouger, faut avoir des gens qui sont en santé, faut. OK, mais là, maintenant, on peut les aider un peu, ces prix de location.
0: Faut que ce soit accessible aussi, également, là. Ouais.
1: Ça serait sympathique. On aura la chance de s'en reparler, puis on va s'en reparler aussi un peu plus tard de Marie-Ève Côté, qui, finalement, a reçu sa peine. Écoute, elle a fraudé sa grand-mère pour 12 000 piastres.
0: Pauvre petite grand-mère.
1: Ouais. Puis, l'affaire qui arrive là-dedans aussi, c'est que Marie-Ève Côté, elle, de son côté, sa famille l'a renié aussi. Puis, tu sais, ça s'est passé du côté du palais de justice d'Allemagne. Donc, tu sais, ça a été mis en preuve. Donc, elle a fraudé sa grand-mère de 88 ans. Donc, elle avait quand même certains trucs, hein, pour être capable de lui soutirer de l'argent. Et ce qu'elle lui a soutiré, plus précisément, c'est 12 216 $ et 81 cents. C'est précis, hein?
0: Ah ouais.
1: Je sais pas pourquoi 81 cents, là, mais en tout cas, c'est triste. Puis, ben, elle, comme je te dis, là, sa famille, ciao, bye. On peut comprendre.
0: Ouais.
1: Maintenant, là, hey, 12 000 piastres, c'est la grand-mère. Come on. Un peu de respect. Hein? Tu es d'accord avec ça?
0: Ben, 100%.
1: Regarde ta face, là, t'es d'accord avec ça.
0: Oui, très, très d'accord. dans le sport, maintenant, ce matin, mon cher.
1: Là, les Blue Jays.
0: Ouais.
1: Ne perdent plus.
0: Ça va bien, hein?
1: Mais que se passe-t-il?
0: Ouais.
1: On va le prendre. Moi, je vous l'ai dit. Écoute, juste par curiosité, OK?
0: C'est grâce à ta confiance en eux, d'après moi.
1: C'est peut-être
0: ils
1: ça.
0: Ils sentent, ouais.
1: C'est peut-être ça. Ils sentent l'amour que j'ai pour eux. Victoire de 6 à 4 hier sur les Red Sox. C'est une troisième victoire en 3 matchs contre Boston, qui pourtant était une des équipes les plus hautes du baseball majeur actuellement. Et, tu sais, pour le plaisir, pour mon plaisir personnel et le vôtre aussi, fan des Jays ce matin, je me suis dit, je vais retourner voir le classement pour voir on est proche à quel point des séries, OK? On est à 1.5 match du wild card. Hey, c'est hot, là! 1.5, ça veut dire, là, mettons, on gagne encore 2-3 games de suite, là, ce qui est très possible, on sait pas. Les Blue Jays, on dirait qu'à chaque année, ils nous sortent une série de victoires à un moment donné dans la saison, puis on dirait que c'est là. Ça veut dire qu'on va avoir une place dans le wild card. Là, il faudra tenir ça jusqu'à la fin septembre. Ça va être moins facile, mais j'y crois plus que jamais. T'es pas excité? Moi, matin, là, je suis de bonne humeur juste
0: pas,
1: à cause de
0: pas
1: ça.
0: Pas mal, oui.
1: Le pire, là, c'est que je suis comme semi-sérieux, c'est vrai. Je suis content, puis ça me...
0: T'es pas excité.
1: Ça m'amène, je sais pas, là, je
0: suis contente pour toi, puis pour tous les fans des Blue Jays. Je vais te dire que le baseball, c'est peut-être pas un sport que je suis beaucoup.
1: Non!
0: C'est juste ça.
1: Mais non, arrête donc.
0: C'est un détail.
1: Ouais, c'est vrai que depuis que Bo Bichette, toi, est parti de Toronto...
0: Ça m'intéresse plus pas.
1: Le reste, c'est ça qui arrive.
0: C'est ça.
1: Puis aujourd'hui, on s'en reparlera tantôt, mais on a finalement, tu sais, les ceux qui vont jouer la finale du côté des hommes à Montréal. Puis, ben, regarde, je vais vous le dire, c'est Ben Shelton et Brandon Nakashima. Donc, deux Américains, une finale toute américaine pour ce qui est des messieurs. Et pour ce qui est des femmes aussi, ben, il y aura une finale aujourd'hui. Donc, Iga Swiatek contre Elena Rybakina. Donc, c'est quand même bien prononcé.
0: Ben, ça allait le dire. Tu parles bien. T'es un vrai professionnel.
1: En fait, vu qu'on les connaît pas, je pourrais vous dire n'importe quoi. Vous allez penser que j'ai dit le bon nom.
0: C'est ça.
1: C'est beau, hein?
0: Ouais.
1: C'est beau, la vie.
0: Ah oui.
1: Ça m'a fait plaisir.
0: Eh ben merci beaucoup, PA. Puis on va s'en reparler de toute façon plus en détail, c'est sûr, d'ici 9h ce matin. Qui nous écrit ça? J'ai pas son nom, mais quelqu'un qui nous écrit « Bon 25e, Mimi, c'est bien fin. Continue ton superbe travail. T'as pas le choix de rester pour ramener Dicky à l'ordre. » C'est sûr, ça
1: c'est ça qui arrive. Il y a besoin de discipline. Ça, là.
0: Dans mon contrat, il y a une ligne là, où c'est écrit « Tu dois ramener Dicky à l'ordre. Garde-le dans le droit chemin. »
1: On t'a donné un fouet.
0: Oui.
1: Le problème, c'est qu'il aime ça.
0: Ah oui, c'est
1: gardement.
0: Ça. Il revient là. Lundi, là, d'ailleurs, de vacances. Je sais qu'il y a bien du monde qui s'ennuie. Ça fait 3 semaines ou presque là qu'il est parti. C'était son tour d'avoir des belles vacances. Et lundi, il sera de retour avec Simon, d'ailleurs, qui sera là avec Simon Paradis-Lacroix toute la semaine. Et lundi, le 24, on sera de retour, toute la gang originale, pour partir la nouvelle saison ici à Énergie. Salut à Étienne également, qui est là. Kevin, qui est présent aussi. Vous êtes bien fin. Isabelle Godbout également, qui me dit félicitations pour ton beau 25e. C'est bien fin. Ta voix plein de soleil, ton rire contagieux nous procure du bonheur à tous les matins. C'est bien gentil, ça. Et je te souhaite plein d'autres belles années avec nous autres. Je t'aime tellement. Mais mon Dieu, c'est de l'amour.
1: C'est de l'amour.
0: De l'amour pur.
1: Ah, pur.
0: Pur, on aime ça. 5h41 minutes. Merci, vous êtes bien fait. Pour vrai, ça me fait chaud au cœur. C'est bien gentil de prendre le temps de me souhaiter un bon 25e ce matin. Aujourd'hui, en ce 13 août, on en a parlé tantôt. Si jamais vous venez de vous lever, là, c'est ça. Ça fait 25 ans de radio aujourd'hui pour moi, puis on dirait que ça se peut pas. Dans les prochaines minutes, ce qui s'en vient, c'est Street of Dreams. Et ça, c'est la nouveauté de U2 qu'on vous tourne depuis quelques semaines déjà ici dans le Boost. Vous allez entendre ça dans quelques instants ce matin sur Énergie. Du 13 au 16 août, ne manquez pas la suite.

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0: 5h50 minutes sur Énergie 94.5. On vous souhaite un excellent jeudi matin. Déjà rendu là, jeudi, la semaine passe vite. On a du fun. On est bien ensemble dans le beau. C'est pour ça que ça passe vite de même.
1: On se fait des colleux.
0: On se fait des colleux. Tout le temps. À longueur d'émission. Entre 13 et 15 en ce moment, c'est un peu plus frais. On prévoit pas du Midex non plus. On va aller se parler justement des détails de la météo là, dans les prochaines minutes dans le tour de table. Pérus s'en vient se joindre à nous. Benoît également avec Nouveau Info et dans l'actualité régionale. PA, sera question de quoi?
1: Palais de justice. Ça s'abrose.
0: On y revient dans les prochaines minutes. Ici, dans le beau, c'est les 5h50. Bon réveil.
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18: Il est presque 5h56 sur Énergie 94.5. Bon jeudi, les Chums Boost.
19: 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Mylène Audet, Marc Diquet et Péa Fontaine.
18: En duo avec PA pour le reste de la semaine, en fait, pour aujourd'hui et demain.
19: Duo a cappella.
18: A cappella. Ah ouais. Oui. Vas-y, chante-nous le tour de
20: toi. Non, tu crois que je chante.
18: Ah, OK.
20: Moi, je prends la guitare. Moi.
18: Non, tu veux pas que
20: Au
18: je chante.
20: Au pire, je peux faire les back vocals. Puis, avec une voix de même, tu serais capable de chanter, toi.
18: Ben, il faudrait que quelqu'un me donne beaucoup de cours parce que c'est vraiment pas une qualité que j'ai de bien chanter.
20: Parce que, tu sais, on va dire.
18: Je fausse.
20: On va dire, là, pour tes 25 ans, tu sais, dans les voix de femmes radio que j'ai entendues.
18: Ouais.
20: Pas mal d'intop, là.
18: Ben, t'es bien smart.
20: Faut être franc, là.
18: C'est bien fin,
20: je suis pas tout seul à le penser, d'ailleurs. Ouais, je suis pas tout seul. Mais, fait que j'imagine, il y a une base pour chanter, là. Il y a de quoi faire.
18: Il y a sûrement une base. Faudrait la travailler beaucoup.
20: Pis... Chanterais quoi, toi? Toi, tu es une fan de reggae, toi?
18: Non.
20: Non?
18: je te rends après ça, là. Moi, je te.
20: Non, mais tu sais, regarde, il faut trouver son style, là.
18: Ouais, j'aille pas en écouter un peu, mais non, chanter du reggae.
20: Ou chanter du rap.
18: Non, c'est ça. C'est moins dans mes cordes.
20: On va trouver un style.
18: Hey, on va s'en reparler pour la future. Non plus, t'es pas dedans.
20: OK, je suis pas dedans. Okay,
18: non, ouais. Tu me connais pas bien au niveau de la chanson.
20: Au niveau de la corde vocale.
18: Au niveau de la corde vocale. Entre 13 et 16 actuellement pour le Saguenay-Lac-Saint-Jean. Aujourd'hui, c'est un maximum à 21. Et il semble pas y avoir du Midex aujourd'hui. Donc, ça va être moins chaud un peu. Ça va faire du bien. 60% de possibilité d'averse quand même au menu pour aujourd'hui avec un risque d'orage aussi pour cet après-midi. Alors, c'est ce qu'on a pour aujourd'hui. On va aller s'informer dans quelques instants. Et Pérus est là pour bien commencer votre jeudi matin, un des bons moments de la dernière saison ici sur Énergie.
21: Hello?
22: Oui, je parle bien à Geddy Lee, le bassiste chanteur du groupe Rush.
21: Yes.
22: Est-ce que je vous réveille, Geddy Lee? Est-ce que tu viens de débarquer de Lee? Débarquer de Lee.
21: C'est qui?
22: Geddy Lee.
21: Est-ce que je peux savoir c'est qui?
22: Attendez, je vais barrer ce joke-là.
21: Je peux savoir qui parle, s'il vous plaît?
22: Je suis journaliste au Québec.
21: Oh.
22: Ce qui reste de votre groupe Rush part dans une tournée qui s'appelle 50-something.
21: That's right.
22: Au Québec, on dit 50 kek.
21: OK, kek, ça veut dire quoi, ça?
22: Ah, kek, on dit ça quand le chiffre est trop petit et qu'il vaille la peine d'être mentionné.
21: I see.
22: Comme tu demandes à un bébé quel âge qu'il a, il va te dire j'ai kek.
21: OK, je comprends.
22: Tu sais, ou la fameuse phrase, c'est quoi le QI d'un ministre?
21: Oh, oui, c'est beau, j'ai compris.
22: Bon, dans la portion canadienne de votre tournée, vous jouez juste à Toronto.
21: Ouais.
22: Pas de Montréal, pas de Québec.
21: Ben, venez nous voir à Toronto.
22: Ben oui.
21: Ben quoi?
22: T'appelles ton chum à Montréal, tu lui dis, hey, tu viens-tu à mon party à soir, c'est au Burkina Faso.
21: Ah, vous autres, Montréal-Québec, Montréal-Québec.
22: Ben, on a été vos premiers clients, OK, monsieur Degeli?
21: Degeli.
22: Puis là, Neil Peart n'est plus là.
21: Ben non.
22: Puis c'était un méchant bon drummer.
21: Certain.
22: Tu sais, Neil Peart. Tu peux pas le remplacer par Neil Peart qui?
21: Non, c'est bien certain que c'est.
22: Neil Peart.
21: Hein?
22: Neil Peart qui? OK, fait qu'un bassiste chanteur, ça rit pas, ça, quoi?
21: Non, ben, ça rit juste quand ça embarque dans un escalier mécanique dans le mauvais sens.
22: Merci, Geddy Lee. Bonne journée.
18: À tantôt. 5h58 en ce jeudi 13 où on s'informe avec PA.
20: On va se parler du dossier de Marie-Ève Côté qui a fraudé sa grand-mère pour une valeur de 12 000 $, un petit peu plus que 12 000 $, là. Une femme de 43 ans, donc ça s'est passé du côté du palais de justice d'Alma. Et sa grand-mère, ben, tu sais, un peu, je vous dirais, sans défense, là, tu sais. On parle d'une dame de 88 ans. Donc, quand même, pendant un certain laps de temps, elle avait ses petits trucs pour être capable, là, justement, d'aller prélever des actifs bancaires. Et finalement, en bout de ligne, ce qu'elle a réussi à aller chercher, c'est 12 216 $ et 81. Je sais pas pourquoi et 81, mais tu sais, en tout cas, c'est visiblement le fait des petits transferts. Et ce qu'il faut savoir aussi là-dedans, c'est que la famille l'a complètement renié. Sommes-nous surpris?
18: Ouais, c'est ça.
20: Je pense qu'on aurait fait aussi la même affaire. Tu sais, une personne vulnérable comme ça, hey, 12 000, c'est de l'argent, 12 000.
18: Ah oui, à ta propre grand-mère.
20: Fait que ça s'est réglé hier au palais de justice du côté d'Alma.
18: Merci beaucoup, PA, avec Benoît et Nouveau Info ce matin. Ben, on parle qu'il y a encore là, des centaines de chaises vides là, à l'approche de la rentrée scolaire.
23: Oui, absolument. Il manque plus de 3 000 postes d'enseignants et enseignantes à combler à 2 semaines de la rentrée. C'est 1 000 de moins qu'à pareille date l'an passé, selon les données du ministère de l'Éducation. Les syndicats mettent quand même un bémol puisque la façon de calculer les postes manquant a changé depuis l'an passé. La rentrée aura lieu le 27 août dans les écoles publiques de la métropole. En politique, Québec et Terre-Neuve ont conclu une nouvelle entente dans le chantier hydroélectrique de Churchill Falls. Christine Fréchette dévoilera les détails la semaine prochaine. Selon la presse, la capacité de production des nouveaux barrages hydroélectriques dans le Labrador sera plus importante que prévu. Des éoliennes s'ajouteraient aussi au projet. Le Parti québécois a dénoncé l'entente en affirmant que la première ministre n'avait pas la légitimité pour lier le Québec dans un contrat à long terme avec Terre-Neuve. Toujours en politique, le Parti québécois promet une passe mobilité de 95 $ pour l'ensemble des transports en commun s'il remporte l'élection. Il veut aussi relancer le rabais de 2000 $ pour l'achat d'un véhicule électrique dans son plan pour protéger l'environnement. Le Parti souverainiste promet également de simplifier les programmes pour inciter les Québécois à l'économie d'énergie. Le PQ propose une cible de réduction de gaz à effet de serre de 43 % d'ici 2034. Et en terminant, la porte-parole de la Maison-Blanche, Caroline Leavitt, va quitter son poste à la fin du mois. Elle a annoncé son départ hier pour passer plus de temps en famille avec deux jeunes enfants. La porte-parole de 28 ans était l'une des alliées les plus fidèles du président américain. Elle s'inspirait de sa fougue d'ailleurs pour s'attaquer régulièrement aux médias pendant les mêlées de presse. Voilà, c'est complet pour tous les détails et autres nouvelles. Visitez lenouveau.info.
20: Ouais, mais les Blue Jays... Tabarouette, autre victoire hier. Une victoire sur les Red Sox de Boston, une troisième en trois matchs dans cette série-là. Il va rester une autre rencontre ce soir contre Boston. Mais ça veut dire que, tu sais, regarde, vas-tu ce matin, je regarde le classement pour les séries éliminatoires et le fameux wild card. On est à 1.5 match. Hey, y a de quoi y croire, là. Je vous l'ai dit hier, puis sincèrement, j'y crois. Tu sais, hier, on aurait pu penser, bon, tu sais, il met de la sauce, là, tu sais, puis les Blue Jays en série. Non, j'y crois qu'il y a une chance, tabarouette. Puis on vient de n'aligner trois, là, sur les Red Sox, qui sont aussi dans la course pour le wild card. Fait qu'on va surveiller ça, d'ailleurs, ce soir. Hein? Tu sais, on parle souvent des plateformes Netflix, de ce monde et tout ça. Netflix nous présente un match bien spécial ce soir. Si je te dis, toi, tu Field of Dreams. Tu dois pas connaître ça, toi, hein?
0: Champ de rêve.
20: Champ de rêve.
0: Ben oui.
20: Ah, tu connais ça?
0: Ben oui.
20: Avec Kevin Costner,
0: ben oui, c'est vraiment un bon film, ça.
20: Et depuis une couple d'années, il y a un classique dans le baseball majeur qui vont jouer le match sur le dit terrain. Ben, tu sais, un terrain qui, tu sais, c'est là, il est beau, là. Ils l'ont refait vraiment, là, comme si on était dans le film, là.
0: Ouais.
20: Puis ils ressortent le concept des joueurs qui sortent du champ. Tout.
0: C'est bien bon.
20: Et ce soir, ça va être présenté sur Netflix.
0: Ah ouais.
20: C'est Netflix qui présente ça. Les Cards contre les Phillies, entre autres. Puis, tu sais, ben, j'ai hâte de voir sur la plateforme Netflix ce que ça peut donner. Tu sais, moi, je suis un fan de balle. Fait que c'est sûr qu'à ce moment, on va l'écouter, là.
0: Ouais.
20: Surtout que, tu sais, ils ressortent des vieux uniformes dans ce temps-là pour être vraiment vintage, tu sais, jusqu'au fond, là. Mais ce soir, surveillez ça sur Netflix, là, le match The Field of Dreams. C'est très hot. Très, très, très, très beau concept. Et peut-être en terminant, vous dire que du côté de l'Union Banque Nationale, on a les finalistes des deux bords. Du côté des femmes, on aura Iga Swiatek contre Yelena Rybakina. Donc, c'est la septième tête contre la deuxième tête de série. Il n'y a pas vraiment de surprise du côté des dames. Et du côté des hommes, la cinquième tête de série contre la 28e. On aura Ben Shelton contre Brandon Nakashima. Même si c'est Nakashima, c'est un Américain. Fait que c'est une finale full américaine, donc c'est prévu là ce soir si tout va bien côté météo là. Mais comme on disait cette semaine, d'après moi, il y a hâte que ça finisse.
0: Ouais, c'est ça. Il y a eu de la misère un peu avec la météo là.
20: Et les Canadiens et Canadiennes qui n'ont pas fait long feu aussi.
0: Non.
20: Tristement.
0: Effectivement.
20: Ça valait bien.
0: Merci beaucoup, P.A. 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Jetlag, Simple Plan et Marie-Mé dans les prochaines minutes. Il est 6h04 et dans la petite vie, c'est que j'ai découvert quelque chose qui m'aide, mais qui me cause aussi du stress. Alors, je vais vous expliquer ça dans quelques instants.
20: La drogue?
0: Non, ce n'est pas en lien avec de la drogue. C'est pas quelque chose qui se consomme.
20: OK.
0: OK?
20: Ben, ça se pique aussi.
0: Non.
20: Okay.
0: C'est pas ça.
20: Décroche.
0: Décroche.

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1: 10h07, ça se passe sur mon compte Instagram. On m'a proposé quelqu'un il y a quelques instants, quelques jours à peine. C'est une nouvelle découverte là, que j'ai faite. Peut-être que vous le suivez déjà, vous autres, depuis longtemps, puis vous dites, ah, ça fait longtemps que je le suis, puis je suis à jour dans tout ça.
2: Enfin, moi, par l'algorithme?
1: Moi, non. J'imagine, mais en même temps, je ne vais pas tant voir des affaires de trucs de cellulaire, puis tout ça. Fait que je ne sais pas trop par quel chemin c'est arrivé à moi, mais ça s'appelle... le gars doit s'appeler Tom, là. Tom, guiche, comme un guichet, point type pour des trucs. Donc, okay. Tom Gitch, point type, on pourrait dire. Je sais pas comment le dire, sur Instagram. Et le gars est une machine dans les trucs et les astuces pour ton cellulaire.

0: Il se mousselle. Y a-tu des affaires que j'ai pas activées encore que je pourrais faire? T'sais, c'est sûr que je l'utilise pas à sa pleine capacité, là, mon cellulaire, à 100%. Des trucs, mettons, à activer ou à désactiver en cas de vol de cellulaire, mettons, okay, pour pas qu'il y ait accès à tes cartes, par exemple, ouais, dans ton portefeuille. Oui, oui, ces affaires-là, il y a des petites affaires à cocher, décocher ou à désactiver.
1: Ben, professeur, moi, c'est, tu sais, puis j'ai pas peur de ça, mais tu sais, des fois, la localisation.
0: Oui.
1: Je sais que si je me le fais voler, je vais savoir il est où, là, tu sais. Comme vois-tu l'autre jour, c'est drôle, mais il y a un de mes gars qui m'a comme pris mon téléphone.
0: Ouais.
1: Puis il est parti dehors avec, voyons, que c'est ça. Je l'ai spoté tout de suite.
0: Ouais, c'est là, tu
1: avec la localisation.
0: Tu l'as localisé.
1: Oh, okay, que oui. Après ça, j'ai sacré.
0: Après ça, ben, il y a des affaires à activer ou désactiver en cas de problème de santé ou d'accident, entre autres, pour que les services d'urgence, mettons, puissent avoir accès, même si tu as un code sur ton cellulaire, en cas d'urgence, qu'ils puissent avoir accès, mettons, à tes numéros. En tout cas, il y a plein. C'est super pertinent, là.
1: Ça, c'est tout lui qui te l'a appris, là.
0: Tout lui.
1: OK.
0: TomGitch.tip sur Instagram. Écoute, il y en a là, du stock. Là, 3 applications à télécharger, les 10 sites et applications sous-cotées qui vont changer ton quotidien.
1: Ah, okay.
0: Les 10 fonctions cachées sur l'iPhone que personne n'utilise. Toutes sortes d'affaires. Écoute, il y en a. Là, c'est, ça finit plus, mais c'est ça l'affaire, c'est qu'il y en a beaucoup.
1: Il ben, y a des affaires qu'on sait même pas.
0: Mais comme il est bien actif, il est très. Il est bon dans ce qu'il fait, il en met beaucoup. Fait que là, toi, t'es dans le jus, là, de tout aller, tout faire ça, puis d'être à jour. Là, moi, ça me cause un stress. Je me disais, hey, là, je pars à jour un peu. Là, ça fait 3 jours que je suis pas allé sur TomGitch, là. qu'est-ce qui me manque, là? Ouais, c'est
1: ça. Il y a des affaires, moi, que je savais pas, comme par exemple, il y a une fonctionnalité sur le téléphone que, tu sais, c'est, si le Wi-Fi est moindrement déficient, tu sais, des fois, ça arrive, là, que le Wi-Fi est plus lent, ben, tu sais, t'es dans une autre pièce ou t'arrives à quelque part, puis il est pas, ben, le téléphone, des fois, il va aller chercher des données. Tu sais, quand t'es quand même limité sur tes données, ben là, c'est moins pire. Là.
0: Non, on est pas mal. Fois, ouais, ça, maintenant, il t'en donne beaucoup plus que tu veux pour le plus que tu payes.
1: Puis dans le pire des cas, il ralentit. Ouais. Dans le pire des cas.
0: Si moi, j'en veux pas 100G, j'utiliserai jamais ça. Ouais, c'est notre plus petit forfait, madame.
1: Mais fut une époque où tu le payais. Puis à ce moment-là, ben je savais pas, mais quand le Wi-Fi baissait, il allait chercher ses données. Puis là, Mané, tu recevais ton texto de « Hey, vous avez busté vos données. » Mais là,
0: oui, ça coûtait cher.
1: Rien fait. Qu'est-ce que j'ai fait là? Puis il fallait que tu ailles cocher dans tes réglages pour dire que quand le Wi-Fi est plus faible, va pas piger dans mes données, buddy. Là, essaye d'aller pogner le Wi-Fi. Tu sais, il y a plein de fonctionnalités de même qu'on sait pas que ton téléphone va faire ou qu'il fera pas. Puis que tu pourrais changer ça.
0: Oui, c'est ça.
1: Fait que, maman, allez le voir, ton petit bonhomme. Là,
0: TomGitch.
1: TomGitch.
0: TomGitch. TomGitch.tip. Merci, je l'avais plus sous les yeux.
1: C'est parce qu'il faut y envoyer du tip.
0: Non, c'est parce que lui, il nous donne des tips.
1: OK, il nous donne des tips.
0: Il nous donne ses trucs, lui-là, ses astuces sur Instagram pour TomGitch.tip. Je vous le dis, allez voir ça, mais préparez-vous, vous allez être dans le jus. Il y a beaucoup de choses que vous allez devoir faire.
1: On va se coucher moins niaisant.
0: Ah, c'est ça. 6h12, c'est la question inutile qui s'en vient dans les prochaines minutes et je serais curieuse de savoir moi justement une fonctionnalité de votre cellulaire que vous passeriez plus là. Tu sais, tu dis moi j'ai ça, j'ai découvert telle affaire sur mon cell et je me passerai pas de ça. C'est ça qu'on veut savoir. 6-12-12, aidez-nous, ça va
1: la lumière.
0: Ça va nous aider, ça va nous allumer la lumière. La lampe de poche.
1: C'est ça. Je fais de la luminothérapie.
0: Hey, tu ris, mais je l'utilise tous les matins, moi. Pour pas réveiller mon chum quand je m'habille pis tout ça dans la chambre. Moi, la lampe de poche sur mon cellulaire, tous les matins, je l'utilise. 6-12-12, micro iHeart et le 690-9400. Une fonctionnalité, oui, de votre cellulaire dont vous ne pourriez plus vous passer au 6-12-12, micro iHeart et le 690-9400. On revient à la question inutile là, dans les prochaines minutes ici dans le Boost.
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1: 6h19 minutes sur Énergie 94.5. La question inutile ce matin dans le Boost. On veut savoir quelle fonctionnalité de votre cellulaire que vous ne pouvez plus vous passer. Quelque chose de spécial ou de trippant que vous avez ou de très pratique que vous avez trouvé et que vous saviez pas que votre cell, vous pouviez faire ça avec, puis maintenant vous l'utilisez souvent. C'est ça qu'on veut avoir. Et ça va nous permettre d'en découvrir aussi, nous autres, puis on veut comme en ajouter, là. Mm-hmm. On veut être à jour, là. Au 690-9400 par téléphone, via le 61212 aussi pour les textos ou les messages vocaux, et avec l'application iHeart également. Il y a, entre autres, Jean-Michel, que je salue, et qui dit que lui, son téléphone, lui dit « branche-moi » quand il reste 15% de batterie. Et quand il branche, il dit merci, son téléphone. Il dit, je l'ai fait sur le sel à ma femme aussi, on rit à chaque fois. C'est bien trippant, ça. Comment on fait pour mettre ça? Je veux ça.
2: Je sais pas.
1: Mais je me rends rarement à 15% de batterie. On dirait que je le branche toujours avant ça.
2: Bon,
1: mais...
2: regarde. Toi, il est jamais dans le rouge, toi. Puis,
1: oui, mais...
2: Il te demande jamais mode économique.
1: Oui, des fois, c'est vrai. C'est vrai, je suis pas loin, j'étais à 20% dans ce temps-là, ouais, t'as raison.
2: À 20, il commence.
1: T'as raison.
2: Je sais pas comment fonctionnent les Samsung et tout le reste, mais en tout cas, les iPhones, ouais. À 20%, ils te demandent mode économique.
1: Jean-Michel, explique-nous aux 6 autres, parce que je voulais qu'ils nous appellent pour nous expliquer ça, mais il n'y avait pas le temps, il rentre au travail. Mais t'as 2 minutes dans ton break, explique-nous comment on fait pour que notre téléphone nous dise « branche-moi et merci » quand c'est on l'a branché. Je trouve ça génial.
2: C'est avec Siri? Ça se peut que ce soit avec
1: ça. Ah,
2: Siri,
1: ça se peut. Ça se peut. C'est
2: parce
1: possible.
2: Il y en a qui parlent souvent, et même trop avec
1: ça. Ouais, c'est ça. Ouais, c'est rendu comme une personne, une vraie personne. Simon Paradis-Lacroix est avec nous autres depuis hier, en mode fantôme dans le Beauce, en observation.
2: Donc,
1: ben, la semaine prochaine, il fait le show avec Dicky, puis il y a des petits trucs à observer. Fait que là, on l'utilise un peu une fois de temps en temps.
3: Mais bon matin, les chums.
1: Cheap labor.
2: Son lit de camp est là. Son lit de camp est là. Il est en train de, tu sais, pendant les pauses, il plie ses couverts.
1: Ah oui, il a dormi. Il a dormi.
3: Survivor Québec.
1: J'ai fait Survivor.
2: C'est ça l'odeur.
1: Ah, c'est ça.
2: Bon.
1: Hey Simon, on parle des fonctionnalités trippantes sur les cellulaires. Tu nous en as parlé d'une, toi, il y a quelques instants pendant la pause. Puis j'ai dit, voyons, faut que tu nous dises ça en ondes. C'est le fun. On connaît le niveau. Tu sais, on peut avoir une application ou peu importe qu'on pourrait avoir un niveau quand on fait de la construction avec notre téléphone cellulaire. Toi, t'es un niveau sans mauvais jeu de mots au-dessus de ça.
3: Mais c'est à même l'application niveau mesure sur ton iPhone. C'est peut-être pas quelque chose qui apparaît sur l'écran d'accueil comme les réglages, l'appareil photo. Il faut faire comme une recherche parmi les programmes contenus dans l'iPhone. Donc, dans la barre de recherche, on tape « mesure ». Et dans « mesure », on trouve le niveau. Le niveau iPhone que je trouve génial, qu'on peut utiliser de deux façons. Une qui est l'écran vers le haut.
1: Oui, à la verticale.
3: Ben, tu peux l'utiliser à la verticale.
1: Ah, tu veux dire le téléphone couché maintenant?
3: Le téléphone couché dans ta main ou couché sur la table ou sur le sol. Ça fonctionne aussi. Puis sinon, évidemment, bien sûr, dans ta main avec le tilt du téléphone intégré à l'intérieur. Et la deuxième fonctionnalité de mesure, c'est... Avec ta caméra, tu peux mesurer des angles, tu peux mesurer des pans de mur, tu peux mesurer la hauteur d'un meuble. Alors l'iPhone, ce qu'il va faire, c'est qu'il va se situer dans l'espace. Il est assez intelligent pour faire ça. C'est pas parfait, ok. C'est sûr que la meilleure chose, c'est un galon à mesurer.
1: Ben tu sais, je veux dire, ça dépend de pourquoi t'as besoin. Tu sais, si c'est vraiment au millimètre près, c'est une autre affaire. Ouais. Là. Mais tu sais, souvent, on est au magasin justement, pis on dit, ça rentre-tu ce meuble-là? J'aurais dû m'amener un galon mesuré, des petits galons mesurés dans sa coche, genre.
3: Sors ton iPhone puis mesure-le comme ça.
1: La vieille, t'as plus besoin de ça dans sa coche, là. C'est dans le téléphone, là.
2: Mais tu précis, tu sais, parce que, un moment donné, ça se peut que tu fasses des sauces. Tu sais, j'imagine que, mettons, que tu refais ta cuisine au grand complet, tu vas pas te baser sur ces mesures-là de
1: assez. Non.
2: J'imagine que, un moment donné, tu vas prendre ton galon pour
1: vrai. Dans ta chambre, la commode, elle rentre-tu dans tel mur, puis l'autre affaire que
2: t'as
1: dans ta chambre.
2: Idée,
1: là, tu sais, j'imagine qu'à quelques millimètres près, ça doit être quand même assez précis. Ça se passe à 10 cm de différence.
3: Mais c'est drôle que tu dises ça, Mylène, parce que c'est exactement la raison pour laquelle j'ai découvert cette fonctionnalité-là de mon iPhone. J'étais devant une espèce d'impasse. Là. J'avais quelqu'un sur Marketplace qui me disait, oui, tu peux venir chercher le meuble, tout ça. L'autre gars, il le prend pas. Puis là, j'ai dit, OK, good, parfait, je m'en viens. Mais là, ça rentre-tu? Il mesure combien? C'est quoi les dimensions? Il me dit ça. Moi, j'ai pas de galon chez nous. Je cherche, j'étais un peu au dépourvu. Je prends mon iPhone. Je mesure le coin de mur dans lequel je veux mettre le mur pour m'assurer que ça fonctionne. Ça rentrait. J'ai été le chercher. Donc, c'est pour des choses comme ça un peu qu'on peut utiliser l'application.
1: C'est ultra pratique.
2: Mesure. Le problème, c'est que ça rentrait pas dans le char, ça, l'affaire. Il rentrait dans la pièce, mais pas dans le char. Ouais, pas grave.
3: Mais c'est pas au centimètre ou au millimètre, au millimètre près.
2: Ça donne une idée, là, tu sais.
1: Ah oh, ouais, c'est ça, exact. Moi, il y a quelqu'un qui écrit, tu sais, c'est bien basique, ça, dans le cellulaire, mais j'avoue que je l'utilise aussi pas mal. Moi, quelqu'un qui nous écrit, moi, je suis plus capable de me passer du bloc-notes. Le bloc-notes, c'est êtes-vous des preneurs de notes, pas tant que ça, vous autres? Oui, toi, Simon?
2: Moi, un peu, oui, oui.
1: Ouais. Ben, bloc-notes, cette personne-là dit, moi, c'est, il y a plus de papier, il y a plus de petits papiers partout. Surtout que tu penses à quelque chose, tu l'écris directement là.
2: Tu peux le dire vocalement aussi.
1: Bloc-notes. C'est vrai, je l'utilise pas assez, cette fonction-là, moi, le vocal avec le bloc-notes.
2: Tu sais, c'est rendu pas pire. Tu sais, fut une époque, tu sais, quand même, ben que tu parlerais au téléphone, puis que tu lui demandes de prendre une note, là, tu sais, tu lui disais, mettons, demain, aller à l'épicerie, il va t'écrire, je sais pas moi, demain, dans la boîte, tu sais, ça n'a pas rapport, là. Mais là, à cette heure, ça a rendu quand même sa coche. Tu sais, là, c'est rendu. Moi, c'est pour ça. Moi, une des commandes, là, que maintenant, j'utilise tout le temps, surtout en voiture, parce que c'est très précis, c'est les commandes vocales.
1: Ouais.
2: Tu sais, là, c'est efficace, là, il entend. Tu sais, à l'époque, tu te demandais une toune, puis là, il t'appelais quelqu'un. Non,
1: ouais.
2: C'est pas ça que je t'ai demandé.
1: Malgré que moi, des fois, quand... Mais là, avec ma nouvelle voiture, oui, mon ancienne, je demandais, appelle, mettons, Karine, ma sœur, puis là, ça appelait une amie Catherine. C'est comme,
2: non, je veux pas appeler
1: Catherine, c'est Karine. Et puis là, je t'ai rendu Karine, puis là, il appelait Catherine. Ah! Fatiguant, mais tu peux être enligné.
2: Dans ce temps, c'est plus ça, quoi.
1: Ouais, c'est ça.
3: Tantôt, on se questionnait à savoir comment est-ce qu'on fait pour que l'iPhone nous dise quelque chose lorsqu'on le branche ou quand il manque d'énergie, et j'ai trouvé. C'est via la fonction raccourci ou shortcuts en anglais, qui est de base sur toutes les iPhones.
1: Ah, OK, déjà, je savais pas ça.
3: On va dans l'application raccourci. Le logo, l'émoticône, ou en tout cas la case, là, le carré, il est noir avec deux espèces de carrés mauve-rose. En tout cas, ça s'appelle raccourci.
1: OK, on a ça dans notre cellulaire.
3: On a ça là-dedans. Okay.
2: Jean-Michel confirme.
1: Il dit exactement, c'est ça.
3: Et après ça, on tape sur le bouton « plus ». En haut à droite pour créer une nouvelle automatisation. Et une fois que on est là-dedans, on peut choisir quand il est branché et énoncer le texte qu'on veut.
1: Okay.
3: Qu'ils nous disent. Alors, ils pourraient nous dire kumbaya ou des niaiseries ou des insultes.
1: Branche-moi!
2: Fait que si tu veux un ami, finalement, c'est là que ça se passe.
1: Oui,
2: t'sais.
1: C'est ça.
2: Quelqu'un qui nous dit aussi, hey, scanner des documents pour les mettre en PDF.
1: Oui.
2: C'est vrai, ça.
1: C'est vrai que c'est une fonctionnalité bien pratique.
2: On s'en passerait plus.
1: Ben on a du stock là. Merci beaucoup. Merci Simon, très très intéressant ton affaire. Puis je pense qu'on va parler dans quelques instants après Andréane à Mallette de cette petite application sympathique gratuite que tu m'as parlé pour faire le ménage des photos.

0: 6h30, juste avant d'aller dans le tour de table, on parlait de plein d'affaires, justement, qui nous aident des fois avec notre téléphone. Puis tu nous as parlé de quelque chose, d'une application que moi, je vois souvent passer, probablement parce que j'ai vraiment besoin de faire un ménage dans mes photos. J'en ai beaucoup. Tu sais, c'est un outil de travail, notre cellulaire. Moi, j'ai des captures d'écran de plein d'affaires qui sont très importantes pour aujourd'hui. Mais à partir d'aujourd'hui, 9h, j'ai plus besoin d'avoir ça dans mon cell, dans le sens que c'est pour l'émission de ce matin. Puis après ça, fait que j'en ai de la photo à faire le ménage, là. Ça n'a pas de sens, là.
1: Moi, là-dedans, là. Tu sais, c'est parce que le téléphone pour Nouveau Info, quand tu fais du journalisme terrain, tu t'en sers aussi pour prendre des vidéos ou des photos.
0: Oui, aussi.
1: Puis quand je fais de clean-up, des fois, je me rends compte, tabarouette, j'ai du stock là-dedans.
0: Ah oui, mais ça.
1: C'est les vieux points de presse.
0: Souvent, on se fait, moi, en tout cas, je me fais proposer certaines applications, je vois ça passer, je me dis, ah, c'est-tu vraiment gratuit? C'est-tu correct? Je peux-tu faire confiance? J'ose pas aller là, mais tu m'as parlé d'une application que toi, t'as utilisée, qui est super facile, simple et gratuite, en plus.
2: Ça s'appelle Clean-up, oui. Puis c'est pas la seule application à faire ça. Là. Donc, avant d'écrire sur le 6-12-12, hey, moi, j'ai utilisé telle affaire, c'est pas unique. C'est un produit qui a été répété.
0: Y en a plein,
2: exactement.
0: Ça.
2: Vous prenez celle que vous voulez, mais celle que j'ai utilisée, moi.
0: C'est ça, l'as testé, tu le sais qu'elle est gratuite, puis tu le sais que ça a bien fonctionné. Moi, ça me parle.
2: Exactement, ça a bien fonctionné. C'est comme le Tinder de tes photos.
0: En plus,
2: toi.
0: Moi, j'ai jamais fait de Tinder dans ma vie. Je suis mariée, ça fait bien trop longtemps.
3: Ah, ça, je me swiperais à gauche. Ah, non, j'imagine, là, je me mets dans le contexte. C'est hot, pareil. Là,
0: mais ça.
2: Exactement. Alors, moi,
3: celle-là, je me croquerais.
2: Ah ouais.
0: Mais c'est pas juste des photos de toi, c'est ton sel, mon beau PA, là.
3: Non, c'est vrai.
0: C'est ça.
2: Moi, ça me décourageait tellement de. Ça m'intimidait, en fait, de voir la quantité de photos que j'avais. J'en ai des milliers, quasiment 10 000.
0: Puis je me dis, t'as raison.
2: Faut que je fasse un ménage là-dedans. Puis là, c'est comme une corvée, là. Tu repousses ça. Ah, c'est quand je fais ça.
0: Ça me donne quasiment mal au cœur, moi, quand je me mets là-dedans. Tu viens comme. Ouf, c'est comme étourdissant, là, tu sais.
3: Toi, ça rappelle des souvenirs aussi, là. Tu sais, j'imagine qu'il va t'ordonner des photos que, justement, celle-là, tu vas garder. Mais tu te dis, hey, c'est vrai, j'ai des photos de cette soirée-là, puis tout, puis tel show, ben.
0: 11 154 éléments.
3: Hey, mon
2: aïe, aïe, aïe.
3: C'est-tu écrit, moi?
0: Fait que c'est le temps que je fasse un ménage. Et ça s'appelle comment?
2: Ça s'appelle Clean Up. Puis tu touches un bon point, PA. Ça te rappelle des souvenirs aussi.
0: Ben
2: parce
0: aussi.
2: Qu'il les passe pas dans l'ordre.
0: Ouais.
2: Donc là, tu dis, hey, je me souviens pas de ça. Puis là, tu l'envoies à quelqu'un, la personne qui était là avec toi ou qui comprend la référence, tout ça. Fait que là, ça crée des fois des petits moments, des petites conversations et autres. Fait que quand t'as un petit 5 minutes, là, t'as temps perdu, t'attends que l'eau bouille.
0: Oui, c'est ça. T'attends un rendez-vous quelque part. Ben là, tu t'ouvres Clean Up puis tu te fais un petit bout de ménage.
2: Swipe un peu.
0: Ça, c'est satisfaisant. Ça va. Ben, merci bien. Puis c'est gratuit, on vous le rappelle. Puis ça fonctionne bien. C'est testé et approuvé par Simon, tu sais. On peut pas demander mieux, là.
3: Mais non, mais le cobaye.
0: Merci beaucoup, Simon. 6h32. S'il y en a qui se disent, ah, Simon est là en matin. Ben, Simon est là. Il est pas supposé avoir le micro ouvert. Il vient voir des choses, mais une fois de temps en temps, on y ouvre le micro.
3: C'est un fantôme.
0: C'est un gars qui fait de la radio.
3: Ah oui.
0: Il est là. Pourquoi on l'utiliserait pas?
3: Des fois, tu sais, quand Mylène arrive, elle allume les lumières, puis elle voit, tu sais, Simon, il est bien debout dans le corridor.
0: Il est toujours là à côté de nous autres. Ouais, c'est ça.
2: Non, je parle même pas, je dis rien.
0: Non?
2: Je suis juste debout.
0: T'as encore plus peur. Ah, aujourd'hui.
3: Quand elle essaie de toucher, tu disparais.
2: Je suis un fantôme.
0: OK. Hey, aujourd'hui, la météo. C'est beau, mais ça sera pas si chaud que dans les derniers jours. On dirait que le facteur humidex là, nous a laissé là, pour aujourd'hui. On prévoit un maximum à 21, 19 même pour le lac, avec un 60 % d'averse pour aujourd'hui. Et risque d'un orage encore une fois cet après-midi. On a 16 en ce moment au Saguenay, 13 du côté du lac Saint-Jean. Dans quelques instants, dans ton segment actu, tu nous parles de quoi?
3: Hein, on va se parler de justice. Ouais.
0: D'accord.
3: C'est tout.
0: On va y revenir dans les prochaines minutes
3: c'est
0: parce
3: ça.
0: Qu'il faut aller jeter un petit coup d'œil dans le sport également ce matin.
3: Les Blue Jays ne perdent plus.
0: Ben non, c'est
3: non,
0: ça.
3: Non, ça perd plus. Écoute, hier, une autre victoire sur les Red Sox de Boston. Une troisième en trois matchs. Et là, ce matin, je regardais un peu, ben, victoire de 6-4, soit dit en passant. Et là, je regardais pour ce matin, écoute, à 1.5 match du Wild Card. Donc là, ça veut dire que tranquillement, mais sûrement, là, tu sais, ça se pourrait, là, tu sais, ça se termine fin septembre, la saison régulière. Moi, j'y aurais cru. Je vous le disais hier, j'y aurais cru. Mais là, imagine qu'à soir, mettons, là, tu sais, on compte contre les Red Sox, là, on fait un beau sweep de 4 matchs, là. Hey, t'as peu, là, on vient de se placer sérieusement pour une place en série, là. Là, on est excité, là. En tout cas, moi, je suis excité. Toi, Mylène, je sais pas. Moi, je suis excité.
0: Ben okay? Oui.
3: Fait qu'on va surveiller ça ce soir. Vous dire que l'Union Banque Nationale, finalement, on connaît les finalistes autant du côté de Toronto que du côté de Montréal. Montréal, c'est une finale américaine. Ben Shelton contre Brandon Nakashima. Et du côté des dames, là, pour ce qui est du simple aussi, ce sera, ben, un duo, qui est exotique. On vient d'ailleurs. Iga Swiatek contre Yelena Rybakina. Donc, finale qui sera jouée à 18h, 20h pour les hommes. C'est ce qu'on surveille si la météo
1: le veut bien.
0: Si la météo le permet.
1: Exactement.
0: Si la météo collabore.
1: C'est ça.
0: C'est ça.
1: Mylène, avant que tu partes mon thème d'actualité, oui? Va voir sur Facebook d'Énergie 94.5, ça vaut la peine.
0: Oui.
1: Vas-y. Pendant que tu pars mon thème.
0: D'Énergie, parfait, je pense.
1: Je vais ouvrir mon site.
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0: Très bon lundi, un bon début de semaine. On va vous gâter aujourd'hui et toute la semaine. Avec
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0: Presque 7h02 minutes sur Énergie. On va s'informer d'abord avec ce qui se passe au Saguenay-Lac-Saint-Jean. Ben, bonne nouvelle. J'ai pas de fan de baseball dans mon entourage pour dire qu'on se déplaçait. Puis il faut dire que jusqu'à l'âge de 12 ans, j'étais en Gaspésie. Ça se faisait une méchante ride pour aller à Montréal pour aller voir une game de baseball. On a plusieurs personnes qui ont perdu le courage justement à cause de ces vents-là. Hier, au Saguenay-Lac-Saint-Jean, on parle jusqu'à 10 000 adresses là, au plus fort des pannes là, en fin d'après-midi. Ça n'aura pas un impact bien ben important. C'est une goutte d'eau parce que ça touche des produits qu'on n'achète pas souvent, qui sont pas nécessairement essentiels.
1: 25 ans de carrière!
0: Hey, ben là!
1: Et moi, ce que j'aime, c'est 25 ans aussi à la même station. C'est JAB. Et
0: là, J'en suis très fier.
1: D'ici la fin du show, je vais prendre le contrôle à l'occasion que tu vas avoir de ce show-là.
0: Oui.
1: Parce que, tu sais, c'est bien beau que moi, tu sais, je te donne de l'amour à tous les jours. Là. Je vais continuer de t'en donner aujourd'hui.
0: Oui.
1: Parce qu'on a plein de gens qui vont vouloir te parler.
0: Ben,
1: au
0: voyons
1: du show.
0: Donc.
1: Et là, ce que je veux qu'on fasse, pourquoi je t'ai demandé d'aller sur Facebook d'Énergie 94.5, oui. C'est que, moi, hier, on m'a dit, si Mylène te pose la question pour la question du joue le jeu, mais ferme ta gueule. Okay? C'est-à-dire, il n'y aura pas de machine à café. La machine à café, c'est de l'amour à Mylène qu'on va lui donner.
0: Ah oui,
1: on a mis des vieilles photos de toi qu'on va retrouver dans la machine.
0: Ben, oui,
1: Quel look que tu préfères et lequel tu aimes le moins?
0: Ah, il y a des drôles de looks. C'est toujours ça. Hein,
1: les photos de radio, hein?
0: Oui.
1: Fait que si vous avez des messages d'amour à envoyer à Mylène, allez sur le Facebook d'Énergie 94.5 pour lui envoyer. On va les lire au courant de l'émission. Puis, tu sais, on va s'amuser. On va garder quand même nos segments, là. Tu sais, mais à l'occasion, ou à la fin des segments, puis peut-être au début, il y a des gens qui vont vouloir te parler. Et les premiers qui veulent te parler, c'est les gens qui sont proches de toi dans ce show-là, à tous les jours. Parce qu'il y a un certain Marc Diquet, hein, qui, lui, est en vacances.
0: Ben
1: qui n'est pas
0: oui,
1: là.
0: Le petit Marc.
1: Ben oui, mais Marc Diquet voulait quand même te donner de l'amour aujourd'hui. Et il t'envoie ce message suivant, ma chère Mylène.
5: Hey, salut Mylène, c'est Diquet. Écoute, je prends le temps d'interrompre mes grandes vacances internationales, mes plus belles vacances à vie, pour te souhaiter félicitations. Tu sais, 25 ans, là. Hey, c'est long, 25 ans, là. Tu sais, 25 ans, là, si on met ça aujourd'hui, là, j'avais 26 ans. Ouais, ça, c'est pas impressionnant, par exemple. Ben, c'est pas grave, regarde. 25 ans à la même place, c'est impressionnant. 25 ans dans les communications, en radio. Écoute, moi, j'ai fait 4 postes depuis ce temps-là. Je suis même pas rendu à 25 encore. Là. Fait que c'est vraiment impressionnant. Ça veut dire une chose. Ça veut dire une seule chose, que t'es bonne. Si les boss te gardent de même en place pendant 25 ans, c'est parce que tu fais de la Christie de bonne job. En tout cas, pour ma part, moi, je suis bien content de travailler avec toi. Puis, écoute, moi, ça fait juste, quoi, 4 ans sur ces 25-là. Fait que je peux faire un autre bout avec toi, je serais bien content. À moins que tu sois plus capable de me voir commenter ce qui se passe à la TV puis l'autre des femmes à la TV, mais ça, c'est un autre bon. On n'arrivera pas là-dessus. Fait que, hey, félicitations, Mylène. C'est tout un exploit que t'as fait, là. Bravo.
1: On s'ennuie de ça.
0: C'est bien fait. Merci,
1: Diquet. On va se le dire, parce que Diquet, c'est vrai qu'il commente RDI à tous les matins.
0: C'est ça. Puis, tu sais, quelques matins, c'est drôle. 3 semaines, c'est drôle. 4 semaines, c'est drôle. Là, 6 mois, tu dis, voyons, il va faire ça à tous les matins vraiment tout le temps. Puis
1: ben
0: là,
1: oui.
0: Ben, ça fait 4 ans qu'il fait ça tous les matins.
1: Attends, je le fais avec lui.
0: Oui, toi aussi, c'est embarqué.
1: Un autre qui veut te saluer ce matin. Oui, notre cher ami Thomas aussi. Ben oui.
0: Voyons.
1: Et surtout que lui, tu sais, c'est une petite jeunesse, hein. Fait qu'il y en a des souvenirs de toi.
6: 25 ans. Incroyable, Mylène. Je me souviens, tu débutais, puis je t'écoutais. Oh, et du haut de mes 3 ans, je me souviens de tout. De tout.
0: Menteur.
6: Non, mais pour vrai, Mylène, c'est un plaisir de te côtoyer tous les jours, de travailler avec toi, d'apprendre de la meilleure, d'apprendre d'une légende de la radio Saguenay-Lac-Saint-Jean, parce que oui, c'est ce que tu es.
1: Ben ouais.
6: Je te souhaite 25 autres belles années de radio, si c'est ce que tu veux, bien entendu, en te souhaitant une belle journée, mon ami.
1: Ah, oh, te connaissant, t'en prendrais 25 de plus.
0: Ah, ben oui, facile.
1: Mais c'est vrai que t'es une légende.
0: Ben
1: t'sais, pour la radio Saguenay-Lac-Saint-Jean, mais t'sais, moi, quand à l'époque, t'sais, on m'a dit, ça te tente-tu d'essayer t'sais, d'être dans le boost le matin avec Tiki et Mylène, je me disais, c'est sûr que je suis en Cadillac, là, t'sais, on s'en fout, là, t'sais, peu importe, c'est sûr, ça va bien aller. Avec une femme comme toi qui, pis, t'sais, on se connaissait un peu à distance.
0: Ouais.
1: Puis t'sais, on se parlait puis on se croisait, mais t'sais, il fut un temps aussi que, t'sais, moi, je t'ai connu dans les mids. Fait que dans ce temps-là, t'animais tout seul, t'sais.
0: Ouais.
1: Fait que, mais quand j'ai vu que, premièrement, quand j'ai su que t'allais dans le show du matin, parce que, t'sais, il y a eu l'annonce, puis je pense, j'étais où, moi, à cette époque-là? J'étais à Kik ou j'étais à Planète? Fait quand même déjà une couple d'années, toi, que t'es là.
0: De retour dans le show du matin, je suis revenue, ça fait, je m'en souviens pas non plus, c'était avec Alex Tremblay, là, quand je suis revenue, là. C'est ça que tu veux dire, là, ouais. Dans les dernières années, là.
1: Ouais. Puis moi, je t'avais pas connu à l'époque.
0: 6 ans, peut-être, 5-6 ans, là, je dirais, là, peut-être. Là.
1: Mais je me disais, c'est tellement un bon fit, ouais. Parce que c'est sûr qu'elle, elle va bien s'entendre avec tout le monde autour de la table. Puis vois-tu, t'es rendu notre leader.
0: Ben oui!
1: Follow the leader. Leader.
0: Fait que, regarde. C'est
1: bien,
0: cool,
1: fier de ça. T'es fin, merci. Mais, tu sais, comme Marc Diquet dit, c'est parce que t'es tellement facile à travailler, là. Tu sais, les gens le savent pas, mais tu sais, tous les jours, tu sais, nous autres, on s'écrit, on travaille ensemble, on fait des meetings, on fait des niaiseries. Puis c'est vrai que Marc Diquet, puis moi, des fois, on est pénible,
0: Ben non, mais Dieu pénible, sympathique, là. C'est dit avec beaucoup d'amour, là.
1: Ben, c'est ça, là, tu sais, mais t'es
0: parce
1: tellement
0: que, easygoing. Ben, merci, t'es super fin, mais tu sais, les trois ensemble, ça fit tellement, ça clique tellement. Moi, je le dis à qui veut bien l'entendre, à quel point on est chanceux, on a du fun, c'est une équipe. Tu sais, des fois, tu dis, oh oui, mais vous allez voir, c'est les premières semaines, c'est les premiers mois. Ben là, je pense qu'on peut dire que ça va bien. Là, tu sais, ça a pas, on se chicane pas. Les choses se disent quand ils doivent être dites. Puis,
1: on se voit pas de l'été, Mylène.
0: C'est ça, ça nous fait un beau break. Non, mais j'adore travailler avec vous deux aussi, vous le savez. On est vraiment, on a une équipe incroyable. On est chanceux d'avoir une belle équipe comme ça. Ouais.
1: Là, c'est ces deux-là. Il y en a d'autres qui vont venir se greffer à ce show-là au courant des prochaines heures, tu vas voir. On commence par ça, c'est la petite mise en bouche.
0: L'appetizer! Qui aurait cru que Diquet serait un appetizer un jour?
1: Même lui, il aimerait ça savoir.
0: Ah oui, c'est certain. Ah, merci, vous êtes bien fin, merci.
1: Pour l'instant, je te donne le contrôle, mais je vais le reprendre à l'occasion.
0: D'accord.
1: Allez inonder le Facebook d'Énergie 94.5 pour les 25 ans de Mylène en radio, mais surtout... à CJAB, la même place.
0: Au Saguenay, ici, à Énergie.
1: Yes!
0: Seul et unique.
1: Bravo,
0: radio.
1: Non, mais pour
0: je
1: vrai,
0: suis
1: là,
0: une femme fidèle.
1: Applaudis, toi.
0: Yeah. Oui, c'est Simon, ça. C'est bon. Alors, on s'en va écouter Olivier Martineau.
1: Ouais, on peut.
0: OK, ben parfait. Puis c'est un nouveau personnage. D'ailleurs, tu es arrivé un matin en disant, hey, t'as-tu entendu un nouveau personnage hier? C'était vraiment drôle, effectivement. Son gars de la construction est vraiment excellent. Même lui, je pense qu'il est déçu de l'avoir trouvé comme ça vers la fin de la saison de l'été parce qu'il l'aurait fait un peu plus. D'après moi, c'est un personnage qui va garder pour autre chose, mais ça s'en vient. Si vous l'avez manqué hier dans sa rentre au poste, ça s'en vient dans les prochaines minutes ici dans le boost.
1: Ton sujet de 6,50, jette-les.
0: Oui?
1: On n'aura pas de besoin.
0: OK. Belle fun.
1: C'est, on n'a pas de besoin.
0: OK.
1: Garde un bac de récup, là, mets ça là-dedans.
0: Parfait.
1: M'en occupe, tu sais, c'est ça.
0: OK.
1: M'en occupe.
0: Salut.
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26: 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C'est un nouveau personnage qu'on vous propose ce matin, le gars de la construction. Est-ce que vous l'avez connu hier dans sa rentre au poste? Si vous avez manqué ça, c'est un des très bons personnages d'Olivier Martineau. Et on vous le fait entendre ce matin dans le boost.
27: Ça fait une semaine qu'on est dans les travaux ici à la station à cause d'un dégât d'eau. Et là, il y a un gars de la construction qui travaille ici, oui, qui voulait venir nous parler. Bonjour.
28: Oui, ben bonjour. Là, c'est ça. Là. Je voulais juste faire un petit suivi. Le puits de lumière qu'on est en train de faire, j'avais dit que ça allait être magnifique.
27: Oui.
28: Bon, là, c'est ça. Là, on a percé le plafond. Mais là, parce qu'on vient de se rendre compte, là, vous êtes au deuxième étage, vous autres. Hein?
27: Oui.
28: Oui, c'est ça le problème. Oui, non. C'est ça l'affaire. C'est parce qu'il y a comme 4 étages au-dessus de vous autres. Fait que là, votre pile de lumière, là, pour l'instant, il donne sa cafétéria du troisième. Mais c'est beau pareil, madame, là. Okay. C'est à midi, c'est très lumineux. Quand le monde va manger, là, c'est formidable. Là. Mais après ça, il y avait une autre affaire, là. La poutre, là, que j'étais supposé l'enlever.
27: Ouais.
28: Bon, ouais, non, c'est ça l'affaire, là. Finalement, la poutre, là, c'est ça qui tient le building. C'est... Fait que là, je jongle avec 2-3 solutions, là. Je te dis pas, madame, que c'est impossible à enlever.
27: Je te dis pas, madame.
28: Je peux l'enlever, madame. C'est juste qu'après, il reste le problème que qu'est-ce qui va tenir le building. Là, pour l'instant, j'ai mis 2 poteaux de galerie, là. C'est pas fait pour ça, mais le building, lui, il sait pas que c'est des poteaux de galerie, OK? Fais penser, aimes-tu ça, toi, les aquariums?
27: Quoi?
28: Non, rien, c'est parce que je regarde mes options, là, parce que là... Parce que là, c'est parce que là, pour l'eau, là, j'ai une bonne nouvelle. Il y avait de l'eau qui coulait. C'est réglé.
27: Ah, bon, OK.
28: Ouais, ça coule plus. Là, le problème, c'est plus qu'elle remonte.
27: Comment ça remonte?
28: Parce qu'avant, le problème, c'est qu'elle venait du top. Là, elle vient de comme par en dessous. C'est différent. Maintenant, c'est parce que je me dis que tant qu'à avoir de l'eau, t'aimes ça, les aquariums?
27: Ben non.
28: Parce que je pourrais vous faire un bel aquarium ici, là. On a déjà de l'eau. Faudrait juste que je la mette dans un cube en vitre. Ah, puis une autre affaire, là. Ouais, c'est ça, non. Il faut pas toucher au mur.
27: Pourquoi?
28: Ouais, parce que à cause, ils ont de l'électricité.
27: Les murs ont de l'électricité?
28: Ouais, non, c'est ça, là. Parce que avec l'eau qui monte, là, vous touchez encore moins au mur. Puis, ah oui, les toilettes, là, faut pas les utiliser jusqu'à demain.
27: Pourquoi?
28: Ouais. Parce que là, elles sont plus connectées sur le réseau de la ville. Ah. Elles sont comme connectées au bureau d'en dessous.
27: Qu'est-ce que ça veut dire?
28: Bon, ça veut dire que j'irai pas travailler en dessous, OK? M'avais-tu dit oui pour l'aquarium?
27: Non!
28: Non, OK. Bon, OK. Parce que là, l'autre affaire, c'est le plancher. Là. L'eau, elle s'est vraiment imbibée dedans. Là. Mais ma question, là, le plancher, vous y tenez-tu vraiment?
27: Ben quand même!
28: OK, vous vous en servez, là.
27: Ben oui.
28: OK, parce que moi, je peux l'en... Parce que moi, je peux l'enlever, là. Ça viendrait régler le problème du plancher. Bon, puis j'ai le mesuré tantôt, attends un petit peu, là. Je vais le mesurer, attends un petit peu. Ça mesure, comme ça, ça mesure 4000 piastres. Okay. Fait que, okay. Autre petite affaire, là, qui a comme un lien avec ce que je te parle, là. Y a-tu du monde ici, dans le bureau, qui est allergique aux guêpes?
27: Pourquoi?
28: Ouais, parce qu'il y en a qui sont rentrés, là, puis là, okay. ils ont l'air de s'être très bien installés, là. Je te dirais que, tu sais, la salle de conférence,
27: ouais,
28: c'est pas mal rendu la salle des guêpes, là. Elles sont comme 400 ou 500, là. Puis comme ils étaient là avant qu'on nous autres, on arrive ce matin, fait que techniquement, c'est comme nous autres qui les dérangent. Fait que, bon, là, ton aquarium, t'avais du salé ou pas salé?
27: De quoi, ça?
28: L'aquarium.
27: Ben, j'ai dit, j'en veux pas d'aquarium.
28: Oui, mais si t'en voulais un, ça serait-tu salé ou pas salé?
27: Ben, pas salé.
28: OK. Ben ça, c'est... OK, c'est juste plate, là, parce que là, pas salé, tu pourras pas avoir des homards. T'as une ligne, là. À toi.
27: C'est
28: à toi. OK, je te reprends. Okay. Bon, là, c'est, OK, c'est juste plate, parce que là, pas salé, tu pourras pas avoir des homards.
27: Mais j'en veux pas de homards.
28: Ah. Bon, mais OK, bon, ben, quand que les gars arrivent, là, dis-leur pas ça, là, ils sont déjà partis de Gaspé. Martino.
26: 6h52 minutes sur Énergie dans sa rentre au poste. 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
0: Oui, madame.
26: Ça a l'air, explique-moi quel contrôle.
0: Non, là, je le reprends un petit peu. Là, tu vas voir. Et bientôt, on va recommencer la nouvelle saison de radio. Donc, ça rentre au poste. Va retrouver son équipe complète avec Seb, Mario Tessier, tout ça. Et parlant de Mario Tessier, lui aussi voulait signer, souligner tes 25 ans, Mylène. Parce qu'on rappelle, aujourd'hui, c'était 25 ans de radio.
26: Hey, mais ça.
0: Et surtout 25 ans à CJAB. Donc, ouais. Toi, Énergie, le studio ici, tu l'as toujours connu. Tu as connu même les studios à l'époque, on était plus loin sur
26: en
0: la
26: bas de la racine.
0: Exactement.
26: Oui.
0: Et Mario Tessier, ben, c'est quelqu'un que tu as croisé souvent.
26: Ben oui.
0: Parce que, tu sais, il a travaillé longtemps à Énergie, lui aussi. Et voici le petit mot qu'il y avait pour toi.
1: Bon matin, ma belle Mylène. Hey, 25 ans de radio. T'es 25 ans. Ça, c'est préféré de Raymond. Mais c'est juste pour la radio, parce que pour le reste, vieux stock, c'est valeur. Fait mal. Hey, sérieusement, Mylène, je me rappelle de t'avoir croisé 1000 fois. À chaque fois qu'on allait au Saguenay, on avait du fun, on riait. T'es une fille de gang. Et je suis pas surpris de savoir que t'es encore là après 25 ans. Parce que t'es une vraie passionnée, une vraie pro de la radio, mon ami. Et je te souhaite, et je nous souhaite surtout, minimum, un autre 25 ans. Ça me dit quelque chose, cette voix-là, minimum. 25 ans, minimum, yeah! Bonne fête, bon 25 ans de radio, mon ami.
26: C'est bien fin, Mario.
0: Tu sais, je te dirais, ça n'a pas été long qu'il a répondu. Ouais. Je te dirais, tu sais, la plupart des gens,
26: fin.
0: Ouais, c'est ça. Puis, tu sais, c'est ça, Mané, que je disais cette semaine, tu sais, parce que je parlais à du monde pour, tu sais, préparer ça, tu sais,
26: ouais.
0: Je disais, quand tu demandes par rapport à Mylène, la réponse vient vite. C'est là que tu vois que, tu sais, il y a beaucoup d'appréciation. Tu sais, le monde t'aime beaucoup, Mylène, je vais te le dire, là, pour avoir travaillé là-dessus cette semaine. Il y a beaucoup d'amour qui s'en va envers toi. Autre message pour toi aussi. Une collègue que tu as ici dans les murs de la station. Et c'est Marie-Ève.
2: Ah, ben oui, mon ami. Oh, ma belle Mimi, que je l'aime donc. C'est Marie-Ève Jean. Tellement de travail et de persévérance dans ce beau 25 ans de radio. T'as tout le temps été une animatrice aimée. T'es positive, t'es remplie de bienveillance. Et moi, depuis plusieurs années, j'ai la chance de te côtoyer comme collègue exceptionnelle et par... Oh, ma belle Mimi.
0: Ah,
2: j'ai repart.
0: Récoute-la.
2: Arradote un peu. Dans ce beau 25 ans de radio. T'as tout le temps été une animatrice aimée. T'es positive, t'es remplie de bienveillance. Et moi, depuis plusieurs années, j'ai la chance de te côtoyer comme collègue exceptionnelle. Et par grand bonheur, je dois le dire, t'es devenue une amie hyper précieuse. T'as toujours été une animatrice inspirante pour moi. Je te l'ai peut-être jamais dit, mais t'as une voix que j'envie. Ta personnalité est lumineuse. Et c'est tout le temps un honneur pour moi de t'écouter le matin, en même temps que moi à la radio, quand je vais aux toilettes entre deux chansons. Je triche un peu, je t'espionne, étant donné que les salles de bain sont de votre côté à énergie. Les auditeurs sont vraiment privilégiés de se réveiller avec toi. Une belle voix comme ça, là, c'est déstabilisant sur un moyen temps. Hey, je sais à quel point t'aimes tes auditeurs, que t'en prends soin. Et je t'aime, ma chum. Sois fière de toi. 25 ans de radio, là, c'est un exploit. T'es vraiment hot, puis tout le temps, ça accroche. Bye bye.
26: Eh bien, Finn, c'est mon ami, Jolan. Ben oui. C'est Marie-Ève qui travaille de l'autre côté à Rouge. C'est pour ça qu'elle dit, quand t'as vos toilettes ici, on partage les mêmes locaux. Fait qu'elle nous écoute, c'est très drôle. Merci, t'es Finn. Hey, c'est fin, c'est
0: puis,
26: fin. C'est
0: as-tu écoute. Déjà travaillé directement avec elle?
26: Non.
0: Vous avez été sur la même antenne à l'occasion, ouais. Parce que Marie-Ève aussi a travaillé.
26: Oui, elle a traversé du côté obscur à Énergie il y a quelques années, oui, avant de retourner à Rouge, effectivement. Mais non, j'ai jamais travaillé un show avec elle. Okay. Un jour, peut-être.
0: Mais tu sais, on le voit que vous êtes bien proche, tu sais, dans la station, tu sais, on le voit, puis vous avez des soupers aussi, des fois le soir. Ah, c'est pas rentré dans votre vie privée, là.
26: Bon, ben non, ben, y a pas de cachette, mais oui, c'est une très bonne amie que j'apprécie aussi beaucoup, que j'aime beaucoup, beaucoup.
0: Ben, effectivement. Donc, on en reste là.
26: Ah, c'est fait.
0: J'en ai plein d'autres. Je leur donne le contrôle, là. Ça paraît pas, mais on se passe la console depuis tantôt. C'est gros, c'est lourd, cette affaire.
26: Ah oui, je m'en
0: Okay.
26: Merci.
0: Oh, plein d'autres surprises qui s'en viennent pour toi, ma chère Mylène. Et je vous invite toujours à aller commenter sur Facebook, à aller donner de l'amour à Mylène. Ben, vous pouvez le faire, 6-12-12 aussi, actuellement, avec des micros iHeart ou peu importe, là, tu sais, des messages vocaux, il n'y a pas de problème. Mais faites-le également sur Facebook, il y a des bonnes vieilles photos. T'sais, des photos qui datent d'il y a quelques années de d'autres shootings photos d'énergie. Là, vous allez voir, c'est trippant. Là. Allez donner de l'amour à Mylène, elle mérite. 25 ans de radio, 25 ans de CJAB. Wow! T'as réalisé quelque chose qu'il n'y a pas grand monde qui ont réalisé à faire.
26: Ah, je suis bien fière, puis je trouve que ça a passé ultra vite, 25 ans comme ça, c'est incroyable. Tu sais, je le disais un petit peu plus tôt, je sais pas si vous étiez là, mais tu sais, sans vouloir radoter ce qu'on a dit déjà depuis le début, mais tu sais, quand t'es bien, quand tu tripes dans ce que tu fais, quand t'es passionné, de voir à quel point ça passe vite comme ça, tu sais, il y en a qui le disaient, oui, je me le souhaite encore 25 ans, même si j'ai 47, je risque peut-être de... Je sais pas s'ils vont me garder jusqu'à au-dessus de 70 ici, là, mais.
0: Mais tu trouves que ça va trop vite, tu vas aller chercher une job de marde. Comme ça, les journées vont passer.
26: Mais merci, vraiment, vous me remplissez le cœur. Je m'attendais pas à ça ce matin, sincèrement. On en parlait la semaine passée que ça allait faire 25 ans. Je l'ai reparlé hier ou avant-hier, mais en me levant le matin, sincèrement, j'ai même pas repenti. J'étais comme concentré, le show s'en venait, puis ça, des trucs à trouver, puis ça pour l'émission. Puis là, je m'attendais pas à tout cet amour-là. Merci.
0: On s'occupe
26: beaucoup
0: de toi, tu vois.
26: Vous êtes bien fin. Merci beaucoup, je l'apprécie. Vous êtes, vous êtes des amours, 6-58. Il y a les trois accords qui sont là avec Marrakech. Quelque peu déstabilisé, mais c'est pas moi qui a le

0: 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Beaucoup d'émotions ce matin dans le boost jusqu'à 9h.
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0: Vous êtes vraiment enfin, en tout cas, vous embarquez avec PA et toute la gang pour souligner mes 25 ans de radio aujourd'hui. Puis, ça, moi, je vous savez comment je suis, vous connaissez un peu. Ça me fait ultra plaisir, ça me remplit le cœur vraiment, mais en même temps, ça me gêne un peu.
2: Tu sais, c'est pas parce qu'on fait de la radio qu'on veut tout le temps le spotlight.
0: Non,
2: là,
0: c'est ça, c'est
2: fait
0: ça.
2: Fait qu'on est là aujourd'hui.
0: Mais merci, je le prends full pin, là. C'est fin, vos messages. C'est Steve qui écrit en 25 ans, à peu près tout a changé au moins 10 fois dans ma vie, sauf Mylène, c'est le point de repère du matin. On l'aime comme une amie. C'est fin, c'est beau, c'est vraiment gentil de prendre le temps d'écrire ça. Vraiment, ça me fait.
2: Et 10 fois, il parle de ses 10 blondes et divorces.
0: Ah, mais là, je sais pas.
2: Puis il y a Marie aussi qui nous a envoyé un message vocal. Continuez les autres. Tu sais, les micros iHeart puis les messages audio aussi sur la messagerie texte, c'est ben apprécié. Puis Marie, je pense qu'elle reconnaît ton courage aussi dans son message.
3: Bon 25, Mylène, wow! J'admire énormément ta patience, surtout avec les gars. Hein? Je te dis que des fois, oulala, une chance que t'es là pour tempérer le jeu un peu. Et aussi, qu'est-ce que j'admire chez toi? J'admire ta vitesse d'esprit parce que justement, quand les gars t'en sortent des papiers, t'es vraiment capable de leur répondre. Ça, je trouve ça vraiment formidable. Hey, merci, Mylène, d'être là. J'adore t'écouter tous les matins. Bon 25 et bon plusieurs années pour la suite encore.
0: C'est fin, Marie, c'est très drôle, son oulala bien senti. Ben, durer les gars.
2: C'est là que t'es sur ton ex dans le sens que, tu sais, moi pis Dicky, on t'impressionne pas, là. C'est la journée que tu veux nous remettre à notre place pis nous dit, tu sais, je vous le dis, moi, dans les meetings d'équipe, là, celle que le carnet crayon, c'est Mylène. Parce que le reste. Ben,
0: je me demande si vous savez écrire, là.
2: Moi, je prends des. Je travaille fort.
0: Ben non, tout le monde a sa façon de fonctionner, mais.
2: Moi, je prends des notes mentales.
0: C'est
2: mais
0: ça. Moi, je me fie pas à ma mémoire, fait que j'écris.
2: Dicky, lui, croise ses bras, puis il chiale.
0: Ben, il écoute. Ben, il chiale un peu. Ben, il écoute. Des fois, il a pas l'air à l'écoute, mais il est très à l'écoute.
2: C'est
0: aussi.
2: Ça. Mais le quotient dans ce show-là, c'est toi. Ah. Okay.
0: C'est
2: une chance qu'on a. Continuez sur Facebook, messagerie texte, micro iHeart. On donne de l'amour à Mylène ce matin, tabarouette. Puis c'est pas fini, là. J'ai tellement d'affaires. Moi, je te dis, là, je préparais ça cette semaine. J'ai hâte de tout faire en temps.
0: C'est bien excitant.
2: J'ai hâte de peser supplé, moi.
0: Mais là.
2: On s'en garde.
0: C'est quand le prochain cadeau?
2: Ça va être. Finalement, c'est-tu quoi? Je me suis rendu compte que j'ai pas mal de vocaux à te faire entendre. Mon Dicky dit quoi? Va être encore des gens qui veulent te parler.
0: OK, parfait.
2: Ouais. Là, on peut faire le tour de table comme d'habitude.
0: OK.
2: Mais Dicky dit quoi? Je reprends le contrôle.
0: C'est ça, c'est toi qui gères, là. Parce que moi, je sais pas trop ce qui m'attend ce matin, mais j'ai les bras grand ouverts. C'est tellement fin. Vraiment beaucoup. Je l'apprécie beaucoup. Merci beaucoup. 7h04, c'est Pérus qui est là. Puis on va s'informer aussi, là, dans ce show-là, quand même.
2: Ben, il faut.
4: Hello? Oui, je parle bien à Geddy Lee, le bassiste chanteur du groupe Rush.
5: Yes.
4: Est-ce que je vous réveille, Geddy Lee? Est-ce que tu viens de débarquer de Lee? Débarquer de Lee.
5: C'est qui?
4: Geddy Lee.
5: Est-ce que je peux savoir c'est qui?
4: Attendez, je vais barrer ce joke-là.
5: Je peux savoir qui parle, s'il vous plaît?
4: Je suis journaliste au Québec.
5: Oh.
4: Ce qui reste de votre groupe Rush part dans une tournée qui s'appelle 50-something.
5: That's right.
4: Au Québec, on dit 50 kek.
5: OK, kek, ça veut dire quoi, ça?
4: Ah, kek, on dit ça quand le chiffre est trop petit et qu'il vaille la peine d'être mentionné.
5: I see.
4: Comme tu demandes à un bébé quel âge qu'il a, il va te dire j'ai kek.
5: OK, je comprends.
4: Tu sais, ou la fameuse phrase, c'est quoi le QI d'un ministre?
5: Oh, oui, c'est beau, j'ai compris.
4: Bon, dans la portion canadienne de votre tournée, vous jouez juste à Toronto.
5: Ouais.
4: Pas de Montréal, pas de Québec.
5: Ben, venez nous voir à Toronto.
4: Ben oui.
5: Ben quoi?
4: T'appelles ton chum à Montréal, tu lui dis, hey, tu viens sur mon party à soir, c'est au Burkina Faso.
5: Ah, vous autres, Montréal-Québec.
4: Ben, on a été vos premiers clients, OK, monsieur Degeli.
5: Geddy.
4: Puis là, Neil Peart n'est plus là.
5: Ben non.
4: Puis c'était un méchant bon drummer.
5: Certain.
4: Tu sais, Neil Peart. Tu peux pas le remplacer par Neil Peart qui?
5: Non, c'est bien certain que c'est...
4: Neil Peart.
5: Hein?
4: Neil Peart qui? OK, fait qu'un bassiste chanteur, ça rit pas, ça, quoi?
5: Non, ben, ça rit juste quand ça embarque dans un escalier mécanique dans le mauvais sens.
4: Merci, Geddy Lee. Bonne journée.
0: 7h05 minutes en ce jeudi 13 août, on s'informe avec quoi ici au Saguenay-Lac-Saint-Jean?
2: Ah, j'ai chaud, moi. On dirait que je suis comme tout excité, là.
0: Imagine-moi si j'ai chaud.
2: on va y aller pour les patinoires du côté de Saguenay. Vous allez voir, la location va coûter beaucoup plus cher pour la prochaine saison. Déjà que dans les dernières années, ça avait été dénoncé. Il y a beaucoup de ligues de garage. Tu sais, aussi, le hockey mineur, tu sais, des fois, faut louer des patinoires. Eh bien, le prix va augmenter de 25% en moyenne pour les heures de patinoire du côté de ville de Saguenay. Et je vous dirais qu'il y a des moments même que ça va monter à 50%. Ben, tu sais, les plages horaires du midi qui sont souvent les plus prisées, là. Tu regardes, j'ai un tableau avec les exemples là, qui est donné, là. Midi, on passe de $130 à $194 pour la location par heure. Et même le soir, de 208 à 263 $. Fait que ça se peut que vos ligues de garage pour l'hiver prochain, ça coûte un petit peu plus cher, là, tu sais. Fait que, avis vous intéressés. Mais tu sais, la ville, pour eux autres, c'est un moyen de faire de l'argent. Mais en même temps, moi, quand je me dis des municipalités, on veut, tu sais, plus d'exercice physique, une population qui est en santé, aidez-nous un petit peu. Mais là, ça va coûter beaucoup plus cher. Donc, pour 26-27 de louer des patinoires.
0: Merci beaucoup. Avec nouveau info. Ben non, je suis comme là, pas là, on dirait. Je suis comme...
2: Ah, mais c'est garde.
0: C'est bizarre le feeling.
2: Je te l'ai dit, le moment présent.
0: Ben, je suis dedans.
2: Ben important.
0: Je suis dedans full pin. Avec Benoît, nouveau info. Il y a encore des centaines de chaises qui sont vides à l'approche de la rentrée scolaire, Benoît.
6: Oui, absolument. Il manque plus de 3000 postes d'enseignants, enseignantes à combler à 2 semaines de la rentrée. C'est 1000 de moins qu'à pareille date l'an passé, selon les données du ministère de l'Éducation. Les syndicats mettent quand même un bémol puisque la façon de calculer les postes manquants a changé depuis l'an passé. La rentrée aura lieu le 27 août dans les écoles publiques de la métropole. En politique, Québec et Terre-Neuve ont conclu une nouvelle entente dans le chantier hydroélectrique de Churchill Falls. Christine Fréchette dévoilera les détails la semaine prochaine. Selon la presse, la capacité de production des nouveaux barrages hydroélectriques dans le Labrador sera plus importante que prévu. Des éoliennes s'ajouteraient aussi au projet. Le Parti québécois a dénoncé l'entente en affirmant que la première ministre n'avait pas la légitimité pour lier le Québec dans un contrat à long terme avec Terre-Neuve. Toujours en politique, le Parti québécois promet une passe mobilité de 95 $ pour l'ensemble des transports en commun s'il remporte l'élection. Il veut aussi relancer le rabais de 2000 $ pour l'achat d'un véhicule électrique dans son plan pour protéger l'environnement. Le Parti souverainiste promet également de simplifier les programmes pour inciter les Québécois à l'économie d'énergie. Le PQ propose une cible de réduction de gaz à effet de serre de 43 % d'ici 2034. Et en terminant, la porte-parole de la Maison-Blanche, Caroline Leavitt, va quitter son poste à la fin du mois. Elle a annoncé son départ hier pour passer plus de temps en famille avec deux jeunes enfants. La porte-parole de 28 ans était l'une des alliées les plus fidèles du président américain. Elle s'inspirait de sa fougue d'ailleurs pour s'attaquer régulièrement aux médias pendant les mêlées de presse. Voilà, c'est complet pour tous les détails et autres nouvelles. Visitez le nouveau.info.
0: Elle avait un nom prédestiné.
2: Oui.
0: Leavitt.
2: J'avoue, hein, qu'on entend
0: le
2: ça.
0: Le message était assez clair.
2: Effectivement. Va-t'en, ça que ton gars.
0: Va-t'en, reste pas là.
2: Fais du vent. Autre victoire des Blue Jays dans le monde du sport. Écoute, ça va bien, là. Tu sais, les trois dernières rencontres contre les Red Sox, on les a gagnées. Et ça, c'est une équipe contre qui on est dans la course pour le wild card. Et tu sais, ce matin, je regardais le classement, on est à 1,5 match.

0: Netflix, sur la plateforme Netflix, vous allez avoir Field of Dreams. Le fameux concept du baseball majeur, tu sais, on reprend le concept du film.
1: Champ de rêve.
0: On joue dans un champ, puis vraiment, on a refait le champ du film, puis toute la patente, puis avec des habits vintage et tout le reste. Surveillez ça ce soir sur Netflix.
1: C'est trippant, ça.
0: C'est comme un essai qu'on fait. T'sais, les grosses ligues là, ont donné des contrats comme ça à des plateformes comme Amazon, comme Netflix, comme Apple TV aussi pour essayer de faire des gros événements comme ça qui pourraient attirer ben du monde. Netflix va le faire ce soir avec Field of Dreams. On verra ce que ça va donner, mais pour les images, là, c'est très hot. Imagine ceux-là qui ont des billets pour être là.
1: Mais hein.
0: Hey, ça, c'est très hot.
1: Là, dans une dizaine de minutes, est-ce qu'on va jouer à quelque chose?
0: Oui.
1: OK.
0: C'est connais-tu bien ta Mylène?
1: Ah, bon, mais c'est sûr.
0: Parce que
1: j'aurais dû y penser.
0: Mais on va jouer pour vrai. Fait que c'est le quiz de ce matin. Donc, 6-12-12, je veux jouer. Mais c'est un quiz. Connais-tu bien ta Mylène?
1: OK. Dans 10 minutes, si vous voulez gagner 50$ en bon cadeau CVS pour aller magasiner au centre-ville d'Arvida, ça se passe à Arvida parce que c'est les 100 ans d'Arvida. Mm-hmm. Alors, 50$ à gagner. Vous pouvez nous texter je veux jouer avec votre nom pour connais-tu bien?
0: Ta Mylène. Ta chum, Mylène.
1: Oui, dans les prochaines minutes.
0: Effectivement. Puis mon Dicky dit quoi? Ce sera pas du sport non plus.
1: Non.
2: Dicky dit quoi? Dicky dit quoi?
0: Mylène, il y a trop de monde qui veulent te parler. Écoute, même messagerie texte. Bon matin, Mylène, je suis nouveau avec vous et je peux te dire que tu es merveilleuse, ton rire contagieux et ta patience avec les deux boys. Félicitations pour tes 25 ans et bonne continuité pour tes autres 25 ans. Finalement, ce matin, c'est un jugement de moi pis Dicky, comprends-tu?
1: C'est ça,
0: c'est
1: là.
0: C'est une sorte qui passe au
1: cac. Faire des émissions pour vous donner de l'amour aussi.
0: Ah, il y a un auditeur aussi qui t'envoie un vocal. J'ai pas son nom, j'y ai demandé, mais écoute, garde, il a pris la peine de t'envoyer un vocal. Je trouve ça cool, fait que on va aller l'entendre.
3: Hey, merci, Mylène, pour ces 25 ans. J'ai 49 ans. Je te suis de près bout. Moi, j'adore ton rire et il est semblable à lui de ma mère. Fait que donc, je trouve ça le fun, si je veux dire. Pas comme je te prends comme ma mère, mais j'adore ton rire. Fait que bonne continuité. Merci à toi. Bye.
1: Ah, c'est bien.
3: Frank le transporteur.
1: Ah, c'est Frank.
0: Ça répond à la question.
1: Ben oui,
0: Frank
1: merci.
0: Le transporteur. Fait qu'un gros merci, tabarouette. Pis...
1: Un bon rire, lui aussi, je trouve sympathique.
0: Effectivement. Puis, comme je te dis, il y en a plein d'autres qui voulaient t'envoyer des messages. Le boss, David aussi, qui est en vacances.
1: Ah oui.
0: Je l'ai sorti de ses vacances. Il voulait t'envoyer un mot.
1: Ah, ben, t'as
0: bien
1: fait.
0: Ben, ouais.
1: Il n'y a pas besoin
0: égal,
1: de ça,
0: là.
1: Lui-là, les vacances, là.
0: Ben, non. À un moment donné, gère. Pour ça qu'on te paye. Non, c'est pas... David voulait t'envoyer un mot.
1: Oui.
0: Je te laisse entendre ça.
1: David?
4: Allô, Mylène? C'est David, ton bon patron. Malgré mes vacances, je me suis dit que je pouvais pas passer à côté de cet événement historique pour ta carrière incroyable. Donc, en pleine vacances, je prends 2 minutes pour te dire comment je t'apprécie, comment c'est un plaisir au quotidien. Attends un petit peu, voir. Oui, je vais prendre une bière. Oui. Désolé, on est en pleine vacances. Attends un petit peu, voir. Non, ouais, je vais jouer au limbo tout à l'heure. Je passe mon tour, j'enregistre un petit mot. Et vraiment, c'est un grand plaisir de travailler avec toi. Je me rappelle encore, il y a belle lurette quand j'ai commencé à travailler. Tout de suite, t'as su me mettre à l'aise comme tu fais avec tous tes collègues. Une seconde, voir. Non, ça, c'est ma serviette. Oui, tu peux prendre l'autre. Oui, c'est correct. Tu nous mets en confiance, tu es généreuse, tu es attentionnée bien sûr, ton rire légendaire font qu'on a tout le temps le goût de te faire rire, on a tout le temps le goût de dire la petite blague qui pourrait te faire éclater de rire. C'est un grand, grand, grand plaisir d'être avec toi au quotidien. Et moi, il y a 25 ans, j'étais encore probablement en ATM et j'écoutais Énergie le matin avec toi et je te prenais souvent comme exemple. Et 25 ans plus tard, t'es encore là, aussi passionné, aussi attentionné, aussi généreuse avec les auditrices, aussi drôle, aussi punchée, aussi travaillante. Tu rentres à chaque matin comme si c'était la première fois que tu faisais ton émission de radio et c'est toujours dans le but de donner le meilleur show possible et de parler, bien sûr, directement à tes auditeurs, tes auditrices que t'aimes tant. Alors, c'est ça qui fait de toi une grande animatrice, je pense. C'est cette passion-là, cette générosité, ce bonheur-là que t'as contagieux quand on t'écoute. On a le goût d'embarquer avec toi, on a le goût de faire partie de l'émission à 2 secondes. Oui, non, c'est ça. Ouais, il y a beaucoup de sable dans l'auto, OK? On t'a le sable dans l'auto avant de rentrer. Fait que je dois te laisser.
1: On te
4: dit à bientôt, je retourne en vacances. Et encore, je te souhaite de nombreuses années encore à Énergie. Et 25 ans dans la même radio, c'est incroyable. Bravo, Mylène. Je t'aime beaucoup. Et j'ai

0: hâte de retravailler avec toi dès lundi prochain. Bye bye!
1: Ah, ça va être l'autre lundi, parce que c'est, ça va être dans mon tour d'être en vacances la semaine prochaine. Et merci, David.
2: David qui joue au limbo, doit pas être évident.
1: Grand, pas mal. Puis d'après moi, il est déguisé quand il joue au limbo. Il aime beaucoup se déguiser. Hey, David, merci. C'est tellement fin. Voyons donc.
2: Il attend encore sa bière, d'ailleurs.
1: Ben là, il est en vacances, c'est sûr, là.
2: Les jeudis, il sera de retour aussi sur nos ondes, éventuellement.
1: Oui.
2: Un autre qui voulait t'envoyer un message. Phil Lapéry, le chum du boost.
3: Bon, salut les amis, c'est votre marchand de bonheur, Phil Lapéry. Là, je laisse un message à ma belle et bonne amie, Mylène Audette, qui fête ses 5 ans, 10 ans, 15 ans. Pas 25 ans, énergie, c'est impossible. Ça veut dire qu'elle a commencé là, elle avait 7 ans et demi. Le calcul ne marche pas. Ma belle Mylène, te dire jusqu'à quel point c'est plaisant de travailler avec toi. T'es super pro, t'es tout le temps de bonne humeur. Ça fait 20 ans qu'on se connaît pis t'as jamais changé. T'es une animatrice en or. Et c'est pas un hasard si tous les auditeurs et auditrices d'énergie au Saguenay t'aiment. T'es une fille extraordinaire pis je te souhaite un autre 25 ans avec nous autres. Moi, ça fait juste 24 ans. Là. Moi, j'étais encore un petit jeune, mais tu le mérites. Prends cette dose d'amour-là pis on t'aime. Salut, ma belle amie Mylène.
1: Merci, Phil.
2: Mais non plus, ça n'a pas été bien long qui a répondu présent pour ce spécial-là ce matin. Il y en a plein d'autres à venir aussi. Je m'en garde pour plus tard. Là, on va jouer vraiment à « Connais-tu bien ta Mylène? »
1: Oui,
2: 6-12-12, textez-nous. On va aller prendre un concurrent. Vous allez voir, c'est des questions niaiseuses aussi, mais que si vous écoutez le boost, vous allez très bien savoir comment répondre.
1: J'ai hâte de voir si je vais avoir les réponses, moi.
2: D'après moi, oui. Oui. Tu vas être capable, tu vas voir.
1: Merci, vous êtes fin, tabarouette. Je m'attendais pas à tout cet amour-là ce matin.
2: Du love!
1: Ça déborde.
2: Bisous.
1: Ça déborde.
2: Ça coule.
1: J'aurais pas utilisé ce mot-là, mais on va utiliser déborde si ça te dérange pas. Green Day, why not?

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1: Vous vous apprêtez à rentrer dans la zone jeu.
2: 7h19, minutes, on joue ce matin à Connais-tu bien ta Mylène? Puis là, bon, on jase.
3: Ah,
2: on revient sur les messages que tu viens de faire entendre qui étaient tellement excellents, qui étaient tellement drôles, touchants.
3: Ben, il y en a qui m'ont touché, tu sais. Je te parlais de Marie-Ève Jean qui, elle a un don pour...
2: Ah, vraiment.
3: Quand elle parle, tu sens son émotion.
2: Pour dire les choses. Pas pour rien qu'elle fait de la radio, cette petite fille-là.
3: Effectivement. Puis, tu sais, parce que ce matin, on remet quand même les gens en contexte. 25 ans de radio.
2: Ouais.
3: 25 ans de CJAB.
2: J'ai commencé le 13 août 2001.
3: Effectivement.
2: Ouais.
3: Et tu sais, ce studio-là ici, tu l'as toujours connu depuis le jour 1.
2: Pas depuis le jour 1 parce qu'on était en bas de la rue Racine pendant quelques années. Depuis le jour 1 de ce studio-là,
3: ouais,
2: t'as raison.
3: Tu l'as baptisé, lui, celui-là. Tu as toujours été là. Tes fesses sont imprégnées dans la chaise.
2: Ah,
3: ben, comme il faut.
2: Ouais, ouais.
3: Quand on s'assoit, même la chaise dit Mylène. Fait qu'il faut se tasser parce que tes fesses sont bien imprégnées. Et fait qu'on n'a choisi personne pour.
2: Non, c'est ça. Fait que. 9-0-9-4-0-0 pour jouer avec nous autres. $50 en bon cadeau CVS à dépenser au centre-ville d'Arvida qui célèbre ses 100 ans. On va aller voir avec qui on va jouer ce matin. Allô, Énergie? Allô, allô? C'est à toi qu'on parle. Salut, ton nom, c'est quoi?
4: Roxane.
2: Roxane.
3: Salut, Roxane.
2: Roxane, une chum du beau.
3: Ben oui, fait que d'après moi, ça va bien aller.
2: Ouais, c'est un connais-tu bien ta Mylène? D'après moi, tu vas être pas pire, Roxane.
3: Comment tu vas, d'ailleurs, ce matin?
4: Ça va bien.
3: Ça,
2: ça va super bien aussi, en pleine forme.
3: Et là, tu vas voir, tu sais, puis c'est sûr que j'ai été dans des questions niaiseuses aussi un petit peu. Des questions avec des réponses véridiques, mais qui, tu sais, pour ceux qui suivent le boost, là, ça va bien aller. T'sais. Fait que Roxane, deux bonnes réponses sur toi.
4: J'espère te rendre hommage, Mylène.
2: Comment?
4: J'espère te rendre hommage.
2: Ah, je suis pas inquiète de toi, Roxane.
3: D'après moi, ça va bien aller.
2: Confiance, deux bonnes réponses sur trois pour gagner le $50. Bonne chance.
3: Allons-y, Roxane. Première question. Quel est le nom du chum à Mylène? Est-ce A, Régent? Régent, ce sacripant. Est-ce que c'est B, Éric? Ou D, ou C, Jean-Christophe?
4: C'est Éric.
3: Bonne réponse.
2: Bravo.
3: Déjà une première réponse.
2: Bien que Régent, j'aurais pas eu ça. Régent, mon sacripant.
3: C'est sacripant. Hein? Comme dirait Dicky, ça nous aurait prédiqué pour le dire ça matin. Deuxième question, Roxane. Qui est l'idole de Mylène Audette? Est-ce que c'est A, Beau Bichette? B, Maxime Massé. Ou C, Alexandre Despatie.
4: Beau Bichette.
2: Hey, ça peut être aucune de ses réponses aussi, Roxane. Là.
3: Mais c'est une bonne réponse.
2: Ah oui, bravo. Elle connaît bien sa Mylène.
3: Même si elle a déjà deux bonnes réponses. J'ai pas envie de passer à côté de la troisième question, Roxane. T'as déjà gagné, c'est déjà fait. Mais la troisième, je voulais absolument la faire. OK, t'es prête?
4: Oui.
3: Qu'est-ce que Mylène fait topless? A, la plancha. B, le gazon. Ou C, la vaisselle?
2: Franchement.
4: La plancha.
3: C'est bonne réponse.
2: C'est une blague que j'ai faite une fois, j'aurais jamais dû.
3: Ouais, on veut quand même le spécifier.
2: Oui.
3: C'était de l'humour, l'histoire du topless en plein.
2: Non, je fais pas ça. Hey, ben non, il y a bien trop de trafic de circulation autour de ma roulotte.
3: Tu veux pas te brûler non plus.
2: Non, ça c'est ça, c'est dangereux.
3: Santé, hein, santé, tout ça.
2: Fait que félicitations,
3: Roxane. Yeah!
2: Bravo, $50, tu pourras aller magasiner au centre-ville d'Arvida. Bravo. Tu connais bien ta Mylène, Roxane, je t'avais pas inquiète. Passe une très belle journée. Puis reste là juste pour qu'on vérifie tes coordonnées.
4: Yes.
2: Parfait. Salut. Alors, 7h22 minutes, Fever Dream et Alex Warren, c'est bien ça qu'on joue?
3: Oui.
2: OK, c'est beau, je peux jouer ça. Parfait. C'est pas moi qui ai le contrôle le matin, que je sais pas trop là où est-ce qu'on s'en va.
3: Ah. J'aime ça de même.
2: Oui, on va aller prendre notre
3: chance. Je te sens déboussolé.
2: Ah, légèrement, oui.

0: 7h25 minutes sur Énergie 94.5. En fait, dans les prochaines minutes, je sais pas trop là ce qui s'en vient. Je sais qu'habituellement il y a ton segment d'actualité.
1: Ouais, que t'attends toujours impatiemment.
0: Oui, que
1: j'aime
0: beaucoup.
1: Sais que t'aimerais bien ça matin que je te parle de l'actualité puis ça,
0: des élections,
1: ben,
0: la politique.
1: C'est ça. J'ai Coussine Lafiore là, tu sais, t'es comme, tu sais, t'es sur les dents là, tu sais, t'es prête là.
0: Oh oui, vraiment. Fait que ça va-tu être ça?
1: Non. Ah. Non. Non, ça sera pas ça. Ce sera pas ça. Il y a trop de monde qui veulent te parler, Mylène. Je te dis, t'as marqué du monde.
0: D'autres surprises?
1: D'autres surprises.
0: D'autres cadeaux?
1: Ah oui.
0: Ah, j'aime ça.
1: Plein d'autres cadeaux.
0: OK.
1: Fait qu'il y aura pas d'accord.
0: OK. OK, d'abord. Québec Redneck Bluegrass Project est tout seul. On est loin d'être tout seul ce matin dans le beau, ça, je vous le confirme. Il est 7h26. Bon début de journée.

0: 7h29 minutes sur Énergie 94.5. Une journée spéciale aujourd'hui. Je ne m'attendais pas à autant d'amour.
1: C'est un 13 août. C'est beau le 13 août. C'est juste beau. Ça. C'est une belle journée.
0: C'est une belle journée le 13 août, effectivement. On prévoit 21 aujourd'hui. C'est si tu veux que je te parle de météo, si j'ai le droit là, de parler
1: ça.
0: De météo.
1: Oh non,
0: OK,
1: droit,
0: c'est bon,
1: droit,
0: parfait, c'est bon.
1: Tu fêtes pas tes 25 ans aujourd'hui, pas toi.
0: Ça, non, c'est ça. Ça. Et 25 ans de carrière.
1: De vie, non, de vie. T'as 25 ans aujourd'hui, une petite jeunesse.
0: Oui, je me suis trompée, de vie. C'est ça, 25 ans.
1: Lâche pas.
0: Ça passe vite en tabarouette.
1: Je te laisse faire ta météo. Tu m'en repasseras à console dans une minute ou deux. Là.
0: 60% de possibilité d'averse aujourd'hui. Un petit risque d'orage également. C'est ce qu'on prévoit pour le Saguenay-le-Lac-Saint-Jean. Pas d'humidex aussi. Ça va être un peu plus confortable et même légèrement frais là, avec le 20-21 le prévu comme maximum. Je salue Benoît au 6-12-12 qui dit « Bon 25 ans, Mylène, je suis dans le transport depuis l'an 2000 et tu as accompagné plusieurs de mes journées. Merci pour ta gaieté qui ensoleille nos journées. Hey, c'est fin, ça. » Fait que lui, le 25 ans, il l'a vécu pas mal aussi en même temps que moi.
1: Ça, c'est très hot, ça.
0: Ben, c'est hot, mais hein?
1: On oublie que, tu sais, on fait partie du quotidien des gens, puis ça fait 25 ans que les gens au Saguenay-Lac-Saint-Jean mettent 94.5 et entendent ta voix. C'est
0: fou,
1: quand je pense
0: hein?
1: à ça, là, ça ouais. dirait que ça me rentre pas dans la tête. Ouais. C'est comme tabarouette. Moi, des stations, là, j'en ai faites, je pense, 5 ou 6.
0: Ouais.
1: Toi,
0: une seule.
1: Ouais. C'est très hot, c'est tout à ton honneur.
0: Ouais.
1: Très fort. Mais là, on va faire entendre des auditeurs un petit peu.
0: OK.
1: Tu peux partir mon segment, là, puis après ça, on va aller. Ben, on a-tu besoin de mettre l'actualité des Cortiquis?
0: Ben
1: c'est
0: non,
1: même pas ça.
0: C'est
1: pas
0: ça.
1: Façon. Coupe-moi ça, Mylène.
0: Ça sera pas ça, Mylène.
1: On va
0: paraît.
1: Couper, on le sait qu'on fera pas ça.
0: Ouais,
1: OK.
0: C'est ça.
1: Fait que là, on a Sylpin, entre autres, qui t'a envoyé un message tantôt. On va commencer par le message
0: ben
1: de Sylpin.
0: Ben oui, c'est un de nos bons chums du beau, ça,
1: ben
0: Sylpin,
1: oui.
0: qui t'envoie un beau message.
2: Allô, Mylène. Je voulais te féliciter pour tes 25 ans de travail à la radio.
0: Merci.
2: Et puis c'est pour te dire que c'est toujours un plaisir de t'entendre le matin, toi et puis ta gang. Sur ça, ben passe une belle fin de journée. Bye bye.
1: Merci, Sylvain qui est là tous les matins.
0: Mais
1: il texte tout le temps puis
0: il
1: on
0: réagit
1: d'amour.
0: Tout le temps. C'est bien le fun. Tu sais, des fois, il y en a qui disent ah, je sais pas, hey, j'espère que je ne dérange pas ou j'espère que vous ne trouvez pas tannant. Ben non, c'est ça qu'on veut, nous
1: on
0: autres, que vous soyez
1: autres.
0: Là avec nous autres à tous les matins. Là, c'est
1: on
0: ça.
1: Fait ça ensemble.
0: Effectivement.
1: T'as reçu des micros iHeart aussi.
0: Oui, on va y aller pour celui-là.
3: Oh, ben, félicitations, Mylène, pour tes 25 ans. Il y a quelques années, j'ai décidé d'écouter cette radio-là le matin pour voir, puis tu vois. Vous avez fait la job, ben je demeure avec vous autres.
0: Yes.
3: Félicitations, 25 ans, je t'en souhaite encore beaucoup. Et bonne journée tout le monde.
0: Ah, c'est le fun ça.
1: Et je fais une parenthèse avant ton prochain
0: ouais?
1: micro. Quelqu'un qui nous texte, ce n'est pas Sylpin, c'est Sylfin.
0: Ah, parce qu'il est fin.
1: Oui, on aime vrai. Ça. Regarde, vois-tu,
0: ah,
1: même les auditeurs
0: fin.
1: Le connaissent.
0: Oui,
1: c'est
0: oui.
1: tout le monde. On est les chums.
0: c'est vrai. On a un autre micro de la part. J'ai pas les bons noms là, dans les micros en air. Des fois, c'est juste le courriel de la personne. Je sais,
1: ouais,
0: pas, je sais pas c'est qui, mais on va l'écouter.
4: Ce petit rire en imitation de toi, Mylène,
0: ah,
4: était
0: bon.
4: Pour te rendre hommage et te féliciter pour tes 25 ans minimum. Donc, bravo et belle énergie. Donc, c'était Christian. Bye,
0: ah,
4: bonne journée.
0: Merci, Christian, c'est bien fait.
1: Il y a une voix de radio, Christian, d'ailleurs.
0: Ben oui,
1: il y a une belle voix, là.
0: Ah,
1: c'est vrai que son. Fais-nous rire, entendre son rire au début. J'avoue que le comparable est excellent.
0: Ouais, pas pire, hein?
1: Ouais.
4: Ça peut te rire.
1: C'est la petite montée à la fin, là.
0: Oh
1: c'est
0: oui,
1: ça. J'adore
0: c'est
1: ça.
0: Très drôle, ça.
1: Okay.
0: Merci beaucoup.
1: Bon, dans les chums du Boost qui ont voulu aussi t'envoyer des messages d'amour, t'envoyer plein de love et des bisous soufflés. J'ai Marc Denis aussi, qui
0: oui.
1: ça fait très longtemps que tu collabores avec lui.
0: Mais
1: Marc Denis, qui est un, ça fait combien de temps qu'il est dans le boost, ce gars-là?
0: Ça fait... sincèrement, ça fait vraiment longtemps, là.
1: Un bon 50 ans, certain.
0: Ah, minimum.
1: Come on! Fait que Marc Denis aussi a voulu t'envoyer un petit mot.
5: Salut, Mylène, c'est Marc Denis. 25 ans à Énergie CJAB. À part le fait que t'as dû commencer quand t'avais 15 ans. Quelle séquence absolument formidable. Non seulement je n'ai jamais rien entendu de mal à ton sujet, mais ta bonne humeur en tant que morning woman. Comment ça sonne, ça? Morning woman. Le travail impeccable que tu as fait depuis tant d'années. La joie de vivre que tu propages et le plaisir de travailler avec toi. Profites-en bien. Joyeux quart de siècle.
0: C'est bien fin. Merci,
1: ça, c'est...
0: Marc. Ça, c'est fin aussi, Marc Denis, là.
1: J'ai envie de te poser la question.
0: C'est comment... du bon monde, là, c'est.
1: Comment t'as vécu ça, toi? Devenir morning woman? Hey, c'est rare qu'on te pose la question.
0: Ouais.
1: C'est rare des femmes qui sont morning woman comme ça, tu sais.
0: Mais moi, j'en suis extrêmement fière, même qu'au début, j'y croyais comme pas, là, quand on s'est venu sur le sujet pis tout ça. Pis on dirait que je me disais, ben non, ça a toujours été un gars énergique. Pis c'est comme ça. Tu sais, on parle aux gars et aux filles et
1: OK.
0: Puis là, à un moment donné, on m'a dit, ben non, mais c'est
1: toi.
0: Ça serait, c'est toi. Puis, fait que là, j'ai embarqué à deux pieds joints. Puis,
1: tant mieux.
0: J'aime tellement ça. C'est tellement trippant, mais j'en suis très fière, vraiment.
1: Puis j'espère que le monde trippe. Je trouvais ça le fun d'être dans un show. C'est que justement, c'est une morning woman qui est là, ta barouette, puis tu fais une belle job.
0: Ben merci.
1: Voilà, je prêche pour ma paroisse. Tu sais, bon, il y a des journées que t'es moins bonne que d'autres, mais c'est pas grave. Quoi, là,
0: ça arrive à tout le monde.
1: Le lendemain, t'sais, comprends-tu?
0: C'est ça l'important, c'est de se reprendre le lendemain.
1: Hey, on parlait de tes shows du matin aussi. Tu sais, quand t'as fait ton comeback, tu l'as fait avec qui ton comeback? Il y avait un certain Alex Tremblay autour de la table.
0: Ben oui.
1: Et Alex aussi voulait t'envoyer un message.
6: Salut Mylène, ton ancien collègue Alex Tremblay ici. Je voulais te féliciter ce matin parce que faire 25 ans à la radio déjà de durer dans ce milieu-là, c'est incroyable. De le faire à la même antenne depuis tes tout débuts, c'est encore plus incroyable. Je pourrais relater plein de bons souvenirs parce que j'ai été ton collègue pendant 20 ans sur ces 25-là. On a travaillé deux fois ensemble dans l'émission du matin. J'ai commencé avec toi le matin puis j'ai fini avec toi le matin. Puis on l'a toujours dit à quel point on a eu du fun. C'était naturel. On avait une bonne chimie. Mais au-delà de ça, je veux dire, on était collègue pendant plein d'années. Là, c'était toujours toi qui suivais à 9h. Fait que j'ai fait de la radio avec toi tous les jours. Même que souvent, j'ai tiré le plaisir, au lieu d'aller travailler. J'aimais bien mieux patiner puis jaser avec mon ami Mylène en studio. Là, hein? Bon, mais surtout, je voulais encore une fois te féliciter. Je te l'ai déjà dit en personne puis je le redis ce matin. À quel point je suis fier que tu sois l'animatrice principale de l'émission du matin à Énergie au Saguenay-Lac-Saint-Jean. C'était le temps d'un, que ce soit une fille, puis de deux, il fallait que ce soit toi. Parce que moi, je t'annonce ce matin que même si t'es parti en 2005 de l'émission du matin, là, à l'époque, là, t'es jamais parti. Là. Non. Le monde a toujours pensé que c'était toi. Là. Écoute, il y a eu 2 Mylène consécutives, OK, dans l'émission du matin, pour vous faire la petite histoire. Je vais essayer de me dépêcher. Là. Il y a eu Mylène Ledoux, OK, puis après ça, elle a été suivie par Mylène Audette. Puis Mylène Audette, au début des années 2000, c'était une grosse vedette. Là. Elle faisait de la radio, elle faisait la météo à TVA Saguenay-Lac-Saint-Jean, elle faisait de la pub à la télé. On la voyait partout. Puis le monde l'aimait, fait que là, quand t'es parti, là, moi, je répondais au téléphone là, dans l'émission du matin là, les années d'après, là, puis le monde, il pensait que c'était elle. Tu sais, tantôt, là, Mylène, là, quand t'as dit... Puis là, moi, je faisais exprès, tu sais, pas plus brillant, moi, j'astinais. Hein? Voyons, pas Mylène, il n'y a pas de Mylène. Ah oui, Mylène, tantôt, elle parlait du show de... Non, monsieur, Mylène arrive à 9h, elle est pas là. Arrête donc, Mylène, tantôt! À un moment donné, là, j'ai lâché prise, puis j'ai réalisé que peu importe ce qui se passe... Peu importe, OK? La fille du matin à Énergie au Saguenay-Lac-Saint-Jean va s'appeler Mylène jusqu'à la fin des...
0: Pour toujours!
6: That's it. Votre show, ça devrait même pas s'appeler le bout. Ça devrait s'appeler C'est Mylène. Voilà. Hey, bon 25e, mon ami. Je t'en souhaite plein.
0: C'est bien fin, Alex. Merci. Il y en a qui écrivent. On s'ennuie d'Alex Collins. Ça fait longtemps qu'on ne l'a pas entendu.
1: Hey, ça fait 20 ans. T'as travaillé 20 ans avec
0: ben
1: Alex.
0: Ben oui,
1: même,
0: on s'est côtoyés pendant 20 ans. C'est sûr qu'on se connaît bien aussi, là, effectivement.
1: Je trouvais ça drôle aussi. Son anecdote, le monde s'était convaincu que t'étais là. Non, non, elle arrive à 9h. Non, mais tu sais, regarde, Mylène, elle l'a dit tantôt. Les gens sont convaincus. C'est du gros love. Puis il y en a plein d'autres qui s'en viennent encore, Mylène. Il y en a plein d'autres. Là, tu peux aller vers la machine à café qui s'appellera pas la machine à café tantôt, OK?
0: OK.
1: Moi, je te dirais que, écoute, garde, je vais aller voir un peu. Laisse-moi aller voir comment qu'on a de commentaires sur Facebook. D'après moi, on en a quelques-uns. Il y en a beaucoup. OK. Fait qu'on va aller s'amuser sur Facebook. Continuer 6-12-12. Continuer les micros. Moi, j'ai encore du stock pour Mylène.
0: Okay.
1: Mais je veux du stock des auditeurs aussi.
0: Ben
1: vous
0: oui.
1: Depuis tantôt, continuez. C'est
0: nos
1: du big
0: chum,
1: love.
0: Nos chums du boost. Ah, yeah. Vous êtes fin. Merci. Ça continue d'écrire aussi là, au 6-12-12. Merci beaucoup, beaucoup, la gang. Merci, PA. Merci à tous ceux qui ont contribué à cette émission spéciale-là.
1: C'est pas fini.
0: C'est du gros love ce matin.
1: Reste bien assis, Mylène.
0: Hey, je peux pas me lever. J'ai les jambes molles. 7h38 avec Young the Giant dans le beau. C'est un bon jeudi. À vous autres aussi, les chums.

0: sais pourquoi.
1: Tu me niaises.
2: Ah ouais.
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4: Hey Mylène, c'est lourd, machine à café. Tout le monde parle de toi dans les commentaires. Ça a juste
1: c'est
4: pas
1: ben
4: de bon sens. Tu sais, Régis qui nous dit félicitations, la meilleure. Tu fais vraiment une bonne job. Continue encore le plus longtemps possible. T'es mon annonceuse de bonne fête préférée.
1: Ah, Red, ça me fait plaisir.
4: On a aussi Kevin qui nous dit belle Mylène, que j'écoute religieusement depuis quoi, 10-15 ans, toujours de bonne humeur avec son sourire et son rire contagieux. Ça, là, moi, c'est vrai. Quand j'ai commencé à être dans le boost, il y a au-dessus de là, ça fait 2 ans et quart à peu près. En tout cas, ça fait au-dessus de 2 ans. Les gens me disaient, ah, tu travailles avec Mylène. Ah, moi, son rire. J'adore assez son rire. Je l'aime d'amour, son rire. Tout le monde me parlait de ça.
1: Je me fais reconnaître par mon rire. Tu sais, des fois, des gens qui, je suis quelque part, mettons, puis je pars à rire, puis là, oh, on reconnaît ça, ce rire-là. Ça m'arrive souvent de me faire dire ça.
4: Ah, je suis pas surpris. Ouais. Ben aussi, Ben, qui est notre ami du beau, c'est ben, on s'entend, oui. Qui t'a écrit un beau mot sur Facebook, qui nous dit, wow, 25 ans, Mylène, Miss Radio, Miss Météo à la TV. Tu as cette aura, ce timbre de voix qu'on veut entendre, cette discipline qui fait que tu ramène à l'ordre les boys qui tantôt, bon, encore nous autres, ouais. On est tous les mots hein, dans ce show-là de tabarouette. Mais il dit, mais surtout, tu es la voix que l'on veut entendre, la maman rassurante pour les auditeurs quand les gamins s'énervent, dérapent autour de toi. Des fous rires au moment sérieux, t'as toujours été bien entouré, tout le monde semble t'apprécier, travailler, s'amuser avec toi. Il dit, tu fais nos matinées, tu prends le temps de nous répondre en tant qu'auditeur, je ne peux que te souhaiter une belle continuité.
1: Merci, ma
4: Sean, matin, long live de Queen, et suivi d'un
1: Tcha! Ah oui, un beau
4: tcha. Un beau
1: tcha. Ah, merci Ben, c'est fin.
4: Ah, Nathalie qui nous dit félicitations, t'es vraiment sur ton X et j'adore t'écouter, je commence mes journées avec toi, même au chalet,
1: ah,
4: encore félicitations.
1: Ça,
4: Cathy qui nous dit t'es une magnifique personne, tu fais vraiment une belle job, nous sommes chanceux de pouvoir t'écouter. Une chance que t'es là pour ramener les gars, alors. Bon, encore Simonac, moi je te dis, là,
1: que les gens j'aime ça que les gens le remarquent.
4: Simonac, non, c'est pas vrai, on vous aime d'amour, c'est juste ça. Normal. Il y a Johan aussi, félicitations ma belle Mylène, wow, 25 ans, c'est pas rien, en espérant pouvoir te suivre encore longtemps. Je te dis, là, tantôt, tu iras faire un petit tour sur Facebook, là, d'après
1: c'est
4: moi.
1: C'est sûr, voyons.
4: Si aujourd'hui, tu avais de la misère, tu sais, à te valoriser, là, tu sais, on s'entend, là.
1: Je dirais que ça va bien depuis 5h30.
4: Ben, c'est ça qui arrive, là, tu sais. Là, ça se pourrait que t'ailles une bonne dose d'amour. OK,
1: mais
4: là, j'ai plein de monde à te faire entendre.
1: OK.
4: Le premier, je vais le laisser se présenter tout seul, puis c'est un gars avec qui on a eu une belle connexion dans le boost.
1: OK.
4: Et il voulait aussi souligner tes 25 ans de radio, tes 25 ans de CJAP.
5: Hey, salut Mylène, c'est Vincent Vallière. Écoute, un court mot pour te saluer, te féliciter pour tes 25 ans de carrière à la radio. C'est pas banal dans ce monde où on jette et on remplace toujours rapidement d'être que tu sois encore présente, t'es aussi drôle et pertinente et attachante. Ça me touche beaucoup, d'autant plus qu'on a commencé dans le métier à peu près en même temps. Fait que un mot pour te dire, mon ami, que c'est toujours un plaisir de te parler de nos projets de musique, de show. Merci à toi puis toute ta gang, puis les gens du Saguenay sont chanceux d'avoir une voix puis une présence comme toi dans leur matin. Fait que je t'embrasse et puis je te dis à très bientôt puis félicitations encore.
1: Wow!
4: Combien de fois tu l'as présenté, ce gars-là?
1: Ben, écoute, plein de fois. Puis
4: on
1: c'est un artiste que j'adore.
4: Puis il est fin,
1: puis
4: là.
1: Il est fin, puis on l'aime. Mais voyons, c'est bien fin d'avoir pris le temps. Mais toi, t'es fier de toi, là.
4: Ah oh, ouais!
1: Écoute, hey, je l'aime beaucoup, Vincent Vallière. Je fais beaucoup, beaucoup.
4: C'est un oiseau de nuit, lui.
1: Ouais.
4: Parce que, tu sais, j'ai demandé de te faire un mot, tu sais, ça pour tes 25 ans. Puis là, il me dit, ah, y a pas de problème. Tout ça, il dit, donne-moi un numéro de texté, je t'envoie ça. Il me l'a envoyé comme à minuit et demi, mon téléphone sonne.
1: C'est un artiste, c'est un artiste.
4: Ben ouais, c'est ça qui arrive. Il est comme Éric Lapointe, c'est un oiseau de nuit. Fait que, il a embarqué tout de suite, fait qu'il voulait te faire un mot.
1: Wow.
4: Un autre! Lui, il m'a fait bien rire. Mais tu sais, encore là, je prêche pour ma paroisse. J'ai dû l'endurer pendant plusieurs années. Ben en fait, non, c'est pas lui au début qui va te parler. Au début, c'est Jeff Fillion qui va te parler.
1: Ah, oh boy!
4: Mais après ça, il va te parler. T'es-tu prête?
1: Ben, je suis pas sûr.
4: Ça part.
1: J'ai peur.
6: Yes! Salut, c'est Jeff. On m'a demandé de souligner les 25 ans de carrière de Mylène Audette. 25 ans de trop?
1: Hein?
6: Mais il n'y a plus rien qui me surprend. C'est Richard Cochrane fait 25 ans, puis lui, regarde, il est super bon, il se pourrit, il est super mauvais. Ça fait 20 ans qu'il met Jeff Fillion. Décroche! Yes! Revenons, Mylène. Celle qui rit comme une notarie, là. Fourné! Fourné ballonné! Yes! Blague à part, félicitations, Mylène. Puis je te souhaite une hostie de journée de marde. Yes! Ben non, c'est pas Jeff Pillion. C'est Voldemort. Hey, félicitations pour vrai, Mylène. Dans les années Énergie Saguenay.
1: Richard.
6: Quand je repense à ça, c'est avec Katia Boivin et Catherine Gaudreau que j'ai préféré travailler. Mais toi, Mylène, t'as une bonne troisième.
1: Ah, l'écœur.
6: Peut-être quatrième ou cinq. Moi, non, j'ai eu plus de fun avec Claudine Prévost et Martin Tremblay. Mais, tu sais, cinq, c'est bon, là. T'es dans le top cinq sur.
1: Oh, j'ai chaud.
6: Sur cinq au total. je vous laisse avec une rumeur. Ça a l'air qu'il y aurait un Courchaîne dans le show du matin à CJAB cet automne. Ouais. Mais son prénom, c'est pas Richard. Hey, salut la gang. Bravo encore pour tes 25 ans de radio, Mylène, au plaisir. Bye.
4: Ah,
6: le
4: silence des rumeurs.
1: Il est l'enfer. Il est fidèle à lui-même. Hey, Courchaîne.
4: Te dire à quel point j'ai aimé travailler.
1: Il m'a tellement
4: fait rire. Ah, puis tu sais, son Jeff Fillion, là, on l'imitait tellement là, hors des ondes. Là, il se gantait avec son Jeff Fillion. Yes! Yes!
1: C'est croche!
4: La mort! Yes!
1: C'est cœur, hein?
4: C'est du génie.
1: Ah, bon, je m'attendais pas à Courchaîne le matin et surtout pas à Jeff Fillion.
4: Et il a nommé un nom important aussi là-dedans. Oui. Tu sais, Richard qui va m'amener au prochain. Et mon dernier d'ailleurs. Mais c'est quand même lui qui t'a vu naître à quelque part.
0: Mylène Audette, salut. Martin Tremblay, comment tu vas? 25 ans de radio, my God! Je pensais même pas au début que t'allais faire 25 jours. C'est quand même bon. Félicitations. Bravo, félicitations. Je prends deux petites minutes pendant mes vacances pour dire que mes deux meilleures anecdotes avec toi et Mimi, que j'ai tout le temps appelé Mimi. Moi, Mimi, là, je me souviens de deux affaires. D'abord, te souviens-tu du matin où je me suis fait tatouer? Par Sylvain Légagné?
1: Oui.
0: Bien à côté, avec le bras sur la console, pendant que je faisais la mise en onde du show, puis que j'ai perdu connaissance.
1: Oui.
0: Parce que c'est ça. J'avais pas assez mangé. Je suis évanoui. Et Mylène, ne pouvant pas, dans ce temps-là, prendre le contrôle de la console et de la mise en onde, c'est Simon Lebeau, qui a encore moins d'expérience ici qu'un corbeau. Je veux dire, sérieusement, c'était terrible. Je suis évanoui pendant une demi-heure.
1: Ah, ouais.
0: Mais on a ri en table. Parce que c'était très malaisant. Et l'autre affaire qui est le plus mémorable, lors de des derniers moments avec Chiquette à Saguenay, en 2005, on était moi, Mylène, Simon Lebeau et Stéphane Gouin. On appelait Stéphane Podeu, un ancien scripteur des Grandes Gueules. Et c'était le dernier matin à Steph, justement, avec qui quitte pour Montréal pour devenir scripteur des Grandes Gueules. Et son dernier matin, Simon Lebeau et moi, la veille, on était allés sur une croisière énergie. En ce temps-là, c'était bien des gros parties, fait qu'on ne s'était pas levé à l'heure. Et Mylène pensait que c'était un prank qu'on faisait à Steph, mais non, on était juste
1: pas là.
0: Puis on est arrivé, je pense, à 7 heures pendant le show. Fait que, Mylène, je te souhaite des collègues de travail beaucoup plus assidus que moi et Simon l'étaient. Je t'aime. Bravo pour ton 25 ans de radio dans un monde de fous. Et on se voit très, très, très bientôt. Bisous!
1: Oh boy, les souvenirs! Hein, Martin qui s'évanouit en se faisant tatouer. J'avais quasiment oublié. Hey, ça n'a pas de bon sens. Il est devenu blanc. Ouais. Là, on a fait, oh, ça va pas. Il y a quelque chose. De...
4: Oh. Ah ouais, il est tombé là!
1: Hey, il faisait la console, il animait, c'est le leader du show.
4: C'était quoi le tatou?
1: Hey, je m'en rappelle même pas.
4: C'était-tu comme un logo d'énergie, quelque chose de même?
1: Ouais, je me souviens pas si c'était en lien. Ouais, c'est ça, c'est une affaire de gageure de radio en lien avec je sais pas quoi, là, ouais.
4: Moi, quand il m'a envoyé ça, j'ai fait, OK, je veux tout savoir. Qu'est-ce qui s'est passé là? Puis, c'est quoi, vous l'avez amené à côté, genre? Puis vous l'avez.
1: Ah non, il était juste, on l'avait étendu à terre à côté ici, là, dans le studio, là, sur le beau tapis. Pas trop propre, là, mais c'est pas trop important. Une petite débarbouillotte dans le front, les jambes dans les airs. Puis,
4: c'est bien drôle, ça,
1: Martin, ça a été mon premier avec qui j'ai commencé à faire de la radio dans le show du matin. Moi, j'ai commencé dans le show du matin. Puis, ça a été
4: un mentor, j'allais le dire, un maître,
1: Martin, c'est tout un animateur de radio. Puis, en tant que leader de show, c'est un gars qui sent le vouloir, donne tellement autour de la table, puis aux auditeurs et tout ça. Tu sais, ça fait partie de sa personnalité, mais ça fait en sorte que tout le monde veut donner aussi. Puis moi, j'ai adoré commencer et apprendre avec ce gars-là dans le milieu de la radio. Vraiment, c'est un gars que j'aime beaucoup, qui est cher à mon cœur, qui a une petite place particulière dans mon cœur.
4: Non, c'est une voix de radio. Hein? Martin, là, il y a de quoi faire des jaloux.
1: Ah oui, hein? Vraiment.
4: Fait que 25 ans, Mylène, 25 ans de CGAB, 25 ans d'énergie.
1: Sur le derrière de tous ces messages. Je m'attendais pas à entendre tout ce monde-là ce matin. Vraiment, t'as bien travaillé fort.
4: Puis, non, c'est ça. Puis, là, comme je te dis, oui, c'est bien beau d'organiser ça, mais la vitesse à laquelle les gens ont voulu embarquer, ça m'impressionne aussi. Là, fait que plein de love, plein d'amour, on t'envoie ça. Puis, c'est un plaisir. À chaque matin, je me lève, m'en va me faire du fun.
1: Ah, mais on a tellement
4: faire du fun avec mes chums du boss. Oui, mais tu sais, Mylène, Dicky, tout ça autour de la table, on a tellement. Tu sais, puis souvent, c'est la première chose que les gens nous disent aussi quand ils nous rencontrent, c'est hey, vous avez de l'air d'avoir une belle chimie. Ouais, mais comment tu veux pas avoir de chimie avec Mylène? Et pour vrai, là, je suis même pas sûr que tu t'es déjà chicané dans ta vie avec quelqu'un. Là,
1: oh, oui!
4: Y a-tu quelqu'un que t'aimes pas, toi, mettons, dans la vie?
1: Okay, on nommera pas de nom. Ben non. Écoute, je suis pas une sainte, là. Mais oui, mais c'est vrai qu'en général, j'ai quand même une belle humeur, puis j'étais assez positive, puis tout ça. Mais comme tout le monde, ça m'arrive d'avoir mes moments, là.
4: Ben c'est ça, tu
1: sais. J'essaie de pas me chicaner, là, idéalement, là, puis sur Facebook aussi.
4: Fait que c'est Eric qui mange la gaufre, finalement, là. C'est ça, lui, c'est un coup que tu reviens à la maison.
1: Non, non plus.
4: C'est lui qui mange la haine, hein, c'est ça. Mais bravo, pour vrai, c'est tout à ton honneur.
1: Tellement, Seigneur, je m'attendais pas autant d'amour et de gens qui ont été importants et qui le sont encore beaucoup aujourd'hui dans ma vie. C'est le fun.
4: Ben, c'est ça. C'est peut-être pas fini, je sais pas, là.
1: Arrête donc.
4: Je regarde, en tout cas, peu importe. OK.
1: Alors, ça continue.
4: Oui, là, on peut aller vers le on se casse le bessic sans problème.
1: Dans les prochaines minutes, parfait. Alors, on va se casser le bessic. On se remet de nos émotions. Ouais. Je sens que j'ai les joues rouges. Beaucoup d'émotions. You Got to Lose, c'est les Black Keys à 7h53 minutes en ce jeudi spécial ce matin sur Énergie.

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1: 7h56, en ce jeudi 13 août, on se casse le bessic ce matin.
2: On va garder ça.
1: Écoute, on revient à la programmation régulière.
2: Ah oui, ben, oui, mais il y a encore des messages qui rentrent.
1: Pour ce segment-là, oui.
2: Oui, c'est ça.
1: Il y a plein de... Vous êtes très nombreux là sur la messagerie texte, dans les micros également. Là, on est en train d'écouter ça, de lire ça. Vous êtes fins. C'est... Merci beaucoup. Plein d'amour comme ça. Vraiment, des beaux messages, des beaux mots. C'est vraiment très gentil de prendre le temps. On va y aller pour notre On se casse le bicycle d'aujourd'hui. Et souvent, avec les chansons qui étaient numéro un à une certaine époque, on recule loin en arrière. On va aller juste l'année passée voir si on s'en rappelle. Tu sais, des fois, un an, ça passe vite pareil.
2: C'est vrai.
1: Hein?
2: Oui.
1: Puis on se rappelle pas nécessairement, il y a un an, un 13 août, qu'est-ce qui était la chanson numéro un au Canada? Est-ce que je peux entendre un extrait très bref?
2: Ici, il est plus court que ceux...
1: Que ceux dit habituellement.
2: Ouais, c'est ça.
1: OK. Alors, voici ce qui était numéro un l'année passée au Canada en ce 13 août.
2: Hey! OK.
1: C'est tout.
2: OK. J'aime ça, t'es moins généreuse que Tiki. Tiki, il est trop, lui. J'ai un livre ouvert.
1: J'aime tellement cette chanson-là. On vous la joue encore, bien sûr. Là. C'est une
2: Tiki
1: chanson.
2: Tiki nous met le refrain deux fois, puis il nous demande, c'est quoi?
1: Devinez, c'est quoi?
2: Je ne sais pas, hein?
1: 6-12-12 pour vos réponses et le micro iHeart. Quelle chanson était numéro 1 en ce 13 août, juste l'année dernière? Petit extrait pour partir en pause.
2: Ouais, là, t'as été plus smart, là, t'as la barre.
1: J'ai accroché mon piton.
2: Ben, le monde peut bien t'aimer. Ça joue dans pas
3: long. 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
1: On s'est cassé le bessic avec un court extrait qui a été légèrement plus long, la deuxième écoute.
2: Ouais, ben, tu as été généreuse.
1: Ben, je me suis approché le doigt sur le piton.
2: C'est dans ta personnalité aussi d'être généreuse.
1: Ben voilà, on va dire.
2: Ça fit avec la journée spéciale.
1: C'est ça. On cherchait, en fait, aujourd'hui, quelle chanson était numéro un juste l'année passée, là. En 2025, un 13 août, est-ce qu'on s'en rappelle quelle chanson était numéro un au Canada? Et voici le court extrait que je vous ai fait entendre il y a quelques instants. Ouais, je l'ai encore accroché, c'est ça, je voulais le faire.
2: Bon, de toute façon, on est rentré
1: à demain. C'est ça. Ça va pas, ça va pas bien, matin. J'ai le doigt lourd sur le piton.
2: Ah ouais, c'est ça qui arrive.
1: On cherchait qui? Et au 6-12-12, ben, c'est ça que vous l'avez trouvé, là, avec l'extrait qui s'est prolongé.
2: Alex Warren
1: et son excellente chanson.
2: Ordinary.
1: Numéro 1 en 2025.
2: Que rien
1: d'ordinaire. Oh! C'était cette chanson-là.
2: On l'a fait jouer au complet, en plus.
1: Et on l'a fait jouer au complet.
2: Ah ouais, donc.
1: Ben, c'est ça qu'on fait. C'est nous autres qui décident.
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1: C'est ça qui arrive, là.
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1: T'sais, j'ai profité de l'absence aussi de Marc Diquet pour porter ma camisole
0: échancrée des bras. Ouais, là, lui, il trouve ça vraiment terrible quand tu portes ça. Oh, oui, il trouve ça colon.
1: Mais il fait chaud aussi. Fait que des fois, ça.
0: Ben là,
1: ça
0: en particulièrement
1: bon, là,
0: aujourd'hui, hein, y a une petite chaleur en studio. Là.
1: C'est ça, là. Tu sais, je sais que Vlad aussi réagit beaucoup quand je la porte. Lui, des fois, c'est parce qu'il voit mes pins. On voit que
0: ça l'allume.
1: Hey, t'as peur, là. C'est pas qu'on voit mes pins, non, même en me promenant dans ta peau, là. On partira pas de rumeur, s'il vous plaît. Là, Mylène, tu reçois encore plein d'amour. Là. C'est
0: plein
1: du génie.
0: Ah, écoute, les gens sont fins, ça n'a pas de bon sens, ça déferle, ça déborde de partout, puis on essaie, on va tout écouter, on va tout lire, c'est sûr. Là, mais
1: oui.
0: Là, il y a entre autres Sylvain Lessard qui a pris le temps d'envoyer un micro sur la messagerie texte, on va écouter ça tout de suite.
3: Tout simplement, bravo, 25 ans à la même station, pour une station régionale, puis tout ce que tu as accompli, bravo, puis ramène toujours les boys... en arrière de toi.
0: T'en fais pas, Sylvain.
3: C'est Sylvain de Delbeau. Fait que je te souhaite encore beaucoup d'années et continue à me faire rire et à ensoleiller nos vies.
0: Ah,
3: salut.
0: C'est fin, ça, Sylvain. Ben oui, Sylvain, c'est un chum du beau, c'est qui nous écrit souvent, qui nous envoie des messages comme ça. C'est le fun. On aime ça beaucoup, beaucoup. La prochaine, j'ai pas son nom, mais c'est un message qui a été envoyé sur le iHeart.
4: Hello Mylène, pour te souhaiter un bon 25 ans, ça fait plus de 10 ans que tu m'accompagnes dans mes marches quotidiennes, tous les matins. Vous me faites rire, vous mettez de la bonne humeur dans ma journée, puis continuez votre beau travail, puis encore félicitations pour tes 25 ans. Bye!
0: Merci beaucoup.
1: C'est fin.
0: C'est le fun de savoir comme ça qu'on vous accompagne depuis si longtemps. Je vais juste lire un message. Je vais essayer de le retrouver vite parce que là, il y en a beaucoup. Là, il est juste. C'est ça. Écoute, est-ce que j'ai son nom? Michael! Il dit « Merci à Mylène pour tes 25 ans. En 2001, moi c'est l'année où j'ai commencé à faire de la radio, le 13 août 2001, j'avais 7 ans et je t'entendais à la radio et j'ai maintenant 32 ans puis il continue d'écouter le 94.5 Énergie qui est toujours là. » C'est fou, là!
1: On l'oublie ça, tu sais, des fois.
0: C'est fou, vraiment! Et j'ai été plusieurs années à pas pouvoir vous écouter à la radio parce qu'en forêt, on n'avait pas on avait que la radio satellite, mais maintenant avec Starlink, avec iHeart Radio, justement, le problème est résolu. Ben on est bien content de te savoir avec nous autres depuis aussi longtemps que ça, Michael.
1: Ben
0: c'est très cool de lire ça.
1: Un savoir là, puis tu sais, il y en a qui se rajoutent aussi, des gens que tu connais bien aussi, Stéphane, le directeur des ventes du côté de Bell Media, il a voulu aussi t'envoyer un message, je te le fais entendre.
5: Allô Mylène, un petit coucou, félicitations, tes 25 ans de carrière, c'est exceptionnel dans le milieu de la radio aujourd'hui, on est privilégié d'avoir une animatrice comme toi, souriante, solide, toujours là à chaque matin avec des idées. Définitivement que tu rends l'équipe meilleure tout autour de toi. Alors, on s'en souhaite encore plusieurs belles avec toi. Merci d'être là. On est très chanceux. On t'aime fort. Bonne journée, Mylène.
0: Merci.

0: tournée qui s'appelle 50-something.
1: That's right.
0: Au Québec, on dit 50-kek.
1: OK. Kek, ça veut dire quoi, ça?
0: Ah, kek, on dit ça quand le chiffre est trop petit pis qu'il vaille la peine d'être mentionné.
1: I see.
0: Comme tu demandes à un bébé quel âge qu'il a, il va te dire j'ai kek.
1: OK, je comprends.
0: Tu sais, la fameuse phrase, c'est quoi le QI d'un ministre?
1: Oui, c'est beau, j'ai compris.
0: Bon, dans la portion canadienne de votre tournée, vous jouez juste à Toronto.
1: Ouais.
0: Pas de Montréal, pas de Québec.
1: Ben, venez nous voir à Toronto.
0: Ben oui.
1: Ben quoi?
0: T'appelles ton chum à Montréal, tu dis, hey, tu viens-tu à mon party à soir, c'est au Burkina Faso.
1: Ah, vous autres, Montréal-Québec, Montréal-Québec.
0: Ben, on a été vos premiers clients, OK, monsieur Degeli.
1: Degeli.
0: Puis là, Neil Peart n'est plus là.
1: Ben non.
0: Puis c'était un méchant bon drummer.
1: Certain.
0: Tu sais, Neil Peart. Tu peux pas le remplacer par Neil Peart qui?
1: Non, c'est bien certain que c'est.
0: Neil Peart.
1: Hein?
0: Neil Peart qui? OK, fait qu'un bassiste chanteur, ça rit pas, ça, quoi?
1: Non, ben ça rit juste quand ça embarque dans un escalier mécanique dans le mauvais sens.
0: Merci, Degeli. Bonjour.
2: 8h11 minutes en ce jeudi 13 où on s'informe avec PA.
3: Ouais, puis ville de Saguenay, ça va coûter plus cher louer des heures de patinoire et on parle quand même d'augmentation en moyenne de 25%, c'est pas rien tabarouette. Et même que dans des moments là, tu sais un peu plus prisés si on veut, on parle d'une augmentation de 50% et dans le tableau on nous donne des exemples là, tu sais. Une des horaires qui est une des plus populaires, c'est celle du midi entre autres. Ça coûtait 130$ l'année passée, ça va maintenant coûter 194$. Pour louer la même heure de patinoire. Le soir, on était à 208$, ce sera 263,06$. Le ici, c'est bien important dans ce cas-ci. Donc, sachez-le pour
2: c'est
3: les
2: pas
3: gens.
2: Donné.
3: Non, effectivement. Donc, ceux qui sont dans des ligues, là, sachez-le. Puis ça, c'est les heures, tu sais, c'est les prix pour des ligues. Si c'est occasionnel. Regarde, je vais te donner un autre exemple. Ouais. Mettons le soir occasionnel, OK? C'était 200. Ça veut dire que t'as loué pas toutes les semaines, là, à tous les mois. T'es pas dans une ligue, là. T'sais, t'es quelqu'un qui veut louer une patinoire de soir. Tu dis, moi, j'ai envie d'avoir une case horaire, là. C'était 252$. C'est rendu 318$. Fait que, c'est ça.
2: C'est de l'argent.
3: Mettez-vous en forme, qu'ils disent.
2: Ouais.
3: Ça fera bien.
2: Merci.
3: Ça fait plaisir.
2: Avec Benoît et Nouveau Info, ce matin, on parle des chaises qui sont nombreuses à être encore vides là, à l'approche de la rentrée.
4: Oui, absolument. Il manque plus de 3000 postes d'enseignants-enseignantes à combler à 2 semaines de la rentrée. C'est 1000 de moins qu'à pareille date l'an passé, selon les données du ministère de l'Éducation. Les syndicats mettent quand même un bémol puisque la façon de calculer les postes manquants a changé depuis l'an passé. La rentrée aura lieu le 27 août dans les écoles publiques de la métropole. En politique, Québec et Terre-Neuve ont conclu une nouvelle entente dans le chantier hydroélectrique de Churchill Falls. Christine Fréchette dévoilera les détails la semaine prochaine. Selon la presse, la capacité de production des nouveaux barrages hydroélectriques dans le Labrador sera plus importante que prévu. Des éoliennes s'ajouteraient aussi au projet. Le Parti québécois a dénoncé l'entente en affirmant que la première ministre n'avait pas la légitimité pour lier le Québec dans un contrat à long terme avec Terre-Neuve. Toujours en politique, le Parti québécois promet une passe mobilité de 95$ pour l'ensemble des transports en commun s'il remporte l'élection. Il veut aussi relancer le rabais de 2000$ pour l'achat d'un véhicule électrique dans son plan pour protéger l'environnement. Le Parti souverainiste promet également de simplifier les programmes pour inciter les Québécois à l'économie d'énergie. Le PQ propose une cible de réduction de gaz à effet de serre de 43% d'ici 2034. Et en terminant, la porte-parole de la Maison-Blanche, Caroline Leavitt, va quitter son poste à la fin du mois. Elle a annoncé son départ hier pour passer plus de temps en famille avec 2 jeunes enfants. La porte-parole de 28 ans était l'une des alliées les plus fidèles du président américain. Elle s'inspirait de sa fougue d'ailleurs pour s'attaquer régulièrement aux médias pendant les mêlées de presse. Voilà, c'est complet pour tous les détails et autres nouvelles. Visitez le nouveau.info.
3: Ouais, ben les Blue Jays, autre victoire hier sur les Red Sox de Boston. Écoute, on est 3-3. Ça va nous aider pour le classement. Et je te le disais là, ce matin, avec cette victoire-là, là, je regarde ça, puis ce matin pour le wild card, on est à 1,5 match. Donc, s'il y en a qui croient encore aux chances de faire les séries éliminatoires comme moi, voici un signe. Il reste encore un mois et demi à jouer de la balle. Là. Fait que tu sais, on a le temps là, de se replacer, de rejouer pour 500. Puis regarde, les Blue Jays, là, dans les dernières années, ils nous l'ont fait, cette coup-là, là, d'aller en gagner une coupe de suite. Puis de se faire une place en série. Donc, on va se le souhaiter. Mais grosse victoire hier. Donc, on termine cette série-là ce soir contre les Red Sox de Boston.
2: Merci beaucoup, mon cher PA. Dans les prochaines minutes, attendez un petit peu, je suis en train de regarder sur quoi il faut qu'on s'en aille. 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Je salue Dom qui nous a écrit au 6-12-12. Il dit « J'adore vous écouter ». Et c'était vraiment un beau moment de nostalgie avec Courchaine et Marc.

0: Martin Tremblay tantôt de partager ces bons moments. Merci de nous partager ces beaux souvenirs-là. C'est vrai que c'était des beaux souvenirs de les entendre en radio. Vraiment, mais tout le monde ce matin, je m'attendais pas honnêtement à avoir autant de
1: messages.
0: De un, je m'attendais
1: autant
0: à
1: d'amour.
0: Rien du tout là pour vrai. Je suis déjà comblée, mais vraiment non, mais plein de tous ces gens là, tout ce monde là, je sais plus parler, qui ont pris le temps d'envoyer comme ça des messages puis qui sont drôles, sont sympathiques. Ben oui. C'est pas pour rien que c'est des gens qui font partie de nos vies. Hein. C'est du monde,
1: mais
0: des gens qu'on aime beaucoup.
1: J'ai un mais par exemple. Je me suis dit, ça nous prend les plus importants.
0: Ouais.
1: Ça nous prend les gens qui vraiment, là, je te dirais, t'ont supporté durant toutes ces années-là, et ils sont juste de l'autre côté de la porte.
0: Hein?
1: Et je sais qu'en ce moment, ils écoutent, ils peuvent rentrer en studio, parce que je me suis dit quand même, ça va nous prendre, tu sais, ça va nous prendre une petite plus-value, je te dirais, là, tu sais, juste pour agrémenter tout ça. Je sais pas si, fais-nous rentrer ce beau monde-là.
0: Ah, voyons! Pas mes belles filles!
1: Ben oui!
0: Avec mon époux!
1: Ben oui! Ton fameux époux!
2: Et!
1: Ben oui!
2: Ah,
1: me suis dit, ça prenait la famille, ça prenait tout le reste. Parce qu'on s'entend. Ah, oh, merci, moi aussi! On va se saouler ce matin, c'est génial, avec des mimosas. Mimosa, idée à Geneviève d'ailleurs. Merci Geneviève pour cet alcool. Très apprécié. Salez-vous, tabarouette, puis écoute. Merci à Julie Magine aussi, qui nous a fait des cupcakes aux couleurs des logos d'énergie des 25 dernières années. Ah oui, oui! Hey, on a travaillé fort là-dessus, tabarouette. Mais un gros merci à Julie Magine. Écoute, même elle a dit, OK, j'embarque tout de suite, je te fais ça.
0: Puis, elle est bonne.
1: Mais oui.
0: Ils sont bons, ces gâteaux, en plus.
1: Mais, tu sais, la famille, moi, j'ai toujours considéré ça comme étant très important. Oui, t'as commencé avec Martin. Oui, tu sais, t'as travaillé avec Alex. Tout ça, c'est des gens qui sont importants pour toi dans ta carrière. Mais tu sais, on oublie aussi que des fois, derrière tout ça, t'sais, on a une famille qui nous supporte. Puis tu sais, il y a des matins, c'est pas évident là, de se dire à l'heure qu'on se lève que t'as quelqu'un à la maison qui se dit, OK, gars, moi, je tiens les rênes, là, je m'occupe des enfants, tout ça. Puis tu sais, on se dédie quand même là. Tu sais, c'est pas tout le temps facile d'être un conjoint conjointe là d'un animateur radio. On a des orgueils puis des têtes enflées, ça a pas de bon sens.
0: Bah, parle pour toi là.
1: Ben non, ben, c'est ça qui arrive là. Tu sais, mais dans le fond là, c'est parce que j'ai fait venir Eric juste pour y poser toutes les questions que j'ai sur toi.
0: Oui! Enfin, t'auras tes réponses!
1: Exactement! C'est vrai qu'elle fait de la pleine shot en place ou ça, c'est juste des rumeurs?
3: Ben, à date, on l'a pas encore vu. Parce que
0: c'est dans ses rêves.
1: Eric, comment ça va, ta barouette?
3: Ça va très bien, bonjour.
1: Écoute, toi, qu'est-ce que ça te fait en tant que conjoint de Mylène? Parce que vous êtes mariés depuis 17 ans, on va le mentionner quand même.
0: Ben oui, on a fêté ça il y a une semaine.
1: T'as connais comme le fond de ta poche. Même pour toi, ça doit être spécial quand même ce matin de faire de la radio comme ça, 25 ans de radio pour ta blonde. Tu trouves ça comment, toi?
3: Ben, c'est pas rien. Écoute, nous autres, on est très, très, très fiers d'eux. Écoute, 25 ans, là, surtout à la même place, la même antenne en plus. On est très impressionnés et on est très fiers d'elle. On tenait vraiment à être ici. Là,
0: hey, vous êtes fin,
1: ben oui, parce
0: vraiment.
1: Que tes filles sont là aussi.
0: Oui, ma belle Léa, ma belle Mag, qui sont là ce matin. T'as
1: comment
0: fait lever
1: va,
0: ma galie de bonheur.
3: ça a pris deux, trois coups de snooze.
1: Les autres qui ont-tu du mousseux, ben c'est juste du jus d'orange, là.
0: Oui, ben c'est ça.
1: De ça, c'est correct, tabarouette.
0: C'est légal, mais je sais, c'est ça. Puis je sais que merci beaucoup, parce que je sais que ça... Tu sais, nous, on fait de la radio.
1: Oui.
0: Les autres, ils font pas de radio. Ça les gêne de venir comme ça, parler au micro, puis de se déplacer. Merci de le faire, puis d'être venu nous rejoindre ce matin.
1: J'ai écrit à Eric cette semaine, j'ai dit, tu peux-tu venir en studio, tout ça? Il dit, là, ça dépend, à quelle heure, là? À quelle heure?
0: Pas à 6 heures. 6 heures, c'est non.
1: Non, on va vous donner 8
0: heures,
1: une chance.
0: C'est d'accord. Salut!
1: Collègues, du monde de plus, là, mais c'est correct. Il y a des mimosas pour tout le monde, tabarouette. Puis, mais pour vrai, là, tu regardes ça, puis tout, puis, j'en ai perdu mon idée. Avec les gens qui rentrent en studio, ça n'a pas de bon sens. Ben, bonjour, tabarouette. Mais, est-ce que tu l'écoutes souvent? Tu sais, des fois, là, on se fait demander, tu sais, conjoint, qui nous écoute ça à la radio. T'écoutes-tu Mylène à la radio, toi?
3: Ben, pas assez à son goût, je pense. Non, mais sérieusement, tu sais, des fois, ça devient comme pour nous autres, je te dirais, naturel, tu sais, de l'entendre. Mais quand on voit les gens souvent venir la voir la fin de semaine, ou bien quand on se promène au magasin, puis qu'ils viennent la voir, puis ils disent, franchement, on est vraiment contents. On trouve que tu fais un beau travail, Mylène, puis bravo, puis ça nous rend fiers, quand on a beau faire ça.
1: Puis moi, ce que je veux savoir, c'est que dans toutes ces années-là, elle a travaillé avec ben du monde. C'est lequel le pire de la gang, là? Celui qui a le plus blasté, là, dans le salon, là.
0: Eh, hey boy, il y en a pas.
1: Sur l'oreiller le soir en disant, tu sais, Courchaine, je l'ai dans le pildiqué, lui. Ah! C'est qui le pire?
0: Ben, Courchaine, je l'ai côtoyé, mais j'ai pas travaillé directement avec, là.
1: Ouais, mais c'est correct. Ouais. Même quand tu le côtoies, il est capable de faire des passes aussi, là. Tu sais, comprends-tu?
0: Ah!
3: Sérieusement, on l'a pas jamais vraiment entendu parler beaucoup de gens en mal.
2: Non.
3: C'est vrai, non, c'est vrai.
1: OK.
3: C'est ça que je disais aux filles un matin en
1: non, mais il y a deux nights, c'est correct.
2: Non.
3: C'est ça que je disais aux filles un matin en rentrant. En s'en venant, j'ai dit, il me semble que maman, elle n'a pas de personne contre qui elle a de la rancune ou est fâchée. J'ai peut-être des personnages dans les émissions. Mais à part ça, on n'a jamais vraiment...
1: Ah, mais ça me rassure, vois-tu? Ouais. Parce que des fois, moi pis Dicky, on est capable d'en dire des pas pires hors d'onde, puis des fois, Mylène a fait de l'écoute sélective.
2: Oui.
1: Je le vois dans son body language.
2: Je ferme mon appareil.
1: Bon, je pense que tu fais bien aussi, là, tu sais, à m'amener.
2: Mais non, mais vous savez bien que je vous aime. C'est toujours avec beaucoup d'amour. Eh bien, merci.
1: Merci d'être là. Merci d'avoir pris la peine.
2: Vraiment.
3: On n'a pas manqué ça.
1: Puis vous le voyez pas, mais tu sais, Christine, il y a plein de monde autour
2: Claire,
1: de moi.
2: Oui, Claire, Julie, Geneviève, Sophie, qui sont débarquées en studio avec les petits mimosas. Merci beaucoup.
1: Et là.
2: Vous savez bien que ça prenait un petit peu de festivité.
1: D'accord. Et j'ai demandé à Eric ta saveur préférée. Il m'a dit chocolat. Fait avec chocolat que tu te trompes pas. Fait que toutes les cupcakes sont toutes au chocolat. Fait que tu peux les partager, tu peux les manger juste pour toi.
2: Ben oui,
1: puis
2: c'est
1: tu fais ce que tu veux avec
2: vieille,
1: ça.
2: La vieille virgule de Radio Énergie.
1: Ben oui.
2: Après ça, la panthère,
1: virgule,
2: on en a parlé.
1: C'était un œil, ça.
2: C'était une virgule, mais j'avoue que ça avait l'air d'un œil.
1: Dans le studio de prod, on avait un débat là-dessus l'autre jour. C'est-tu une virgule ou c'est un œil?
2: Ouais, l'ancienne image, là. C'est les gâteaux de Julie Imagine. Le fameux énergie avec les lettres, avec la panthère dont on a parlé tantôt, que nos murs, ici à la station, c'était rouge, foncé. C'était vraiment, c'était comme agressant. Et, écoute, il y en a eu. Il y a le VUMET d'énergie. On a passé des images sonores. Ça évolue, cette radio-là.
1: Ça évolue. Merci à Julie Imagine. Puis toute la gang, bon, on lève notre verre à Mylène pour ses 25 ans. Santé!
2: Merci!
1: Il y a un autre 25 ans à venir pour toi, Mylène, tu le mérites, puis t'as le talent pour le faire. Fait que bravo encore, Tabarouette. On applaudit toute la gang ensemble.
2: C'est plein d'amour, c'est vraiment gentil. Merci beaucoup. Merci de vous être déplacés, de vous être levés, les filles, ce matin. Pour venir à la radio. Ah, je vous aime fort.
1: On va boire.
2: Ah oui. Santé. Alanis Morissette à 8h22 minutes.

0: 8h26. Fait que là, on fait quoi?
1: Là, on boit.
0: Fait que là, qu'est-ce qui se passe?
1: Okay. Ben là, je te dirais, on est sur un cool-down jusqu'à la fin du show.
0: Mais oui.
1: Mais j'invite les auditeurs à continuer. 6-12-12, micro iHeart, le Facebook. Continuer d'envoyer de l'amour à Mylène. On en a tellement reçu, mais j'en veux encore plus, tabarouette. Mais je trouve ça cool. Là, j'ai comme la nervosité qui vient de rebaisser d'un coup.
0: Je comprends.
1: Parce que toi, c'est de le recevoir. Moi, c'est de faire rouler ça un peu.
0: Sérieusement, t'as travaillé fort. Puis là, ça n'a pas de sens de un matin, tous les messages, les gens qui sont débarqués en studio.
1: Je suis pas derrière la console, fait que là, c'est j'avais comme un petit stress, mais tu sais, comme d'habitude, toi, tu lis ça d'une main de maître, même quand tu lis pas tant, là, tu sais.
0: Je suis un peu déstabilisé, je sais pas si ça paraît, mais...
1: pour vrai, là, je suis vraiment... Pour vrai, là, je me disais ça cette semaine, parce que je suis en train de le préparer, Geneviève est en train de le préparer, la gang de Je l'imagine qui fait les cupcakes, tout ça, tout le monde était... Je me disais, je me sens privilégié d'être celui qui va être en onde pour souligner ton 25.
0: Ah, là. T'es fin!
1: Tu sais, je me suis vraiment dit, tu sais, c'est comme on l'a dit tantôt. Tu fais partie de l'histoire de la radio de la région, là. Tu sais, on s'entend ta voix, ton rire, tout ça. T'as l'amour que t'as pour le monde, tout ça. Mmh. Fait que je me disais, je me sens privilégié de le faire, puis je suis content de le faire.
0: Et tu l'as très bien fait, en tout cas. C'est beau. C'est
1: prends-les, parce que les gens qui disent qu'ils t'aiment, c'est sincère, c'est de la grosse amour, c'est des gros bisous. Puis encore une fois, je te lève mon verre. Félicitations pour tes 25 ans, puis continue, là. Moi, ma job, là, tu sais, le gros, là, moi, j'ai fait mon travail, là, c'est aux auditeurs.
0: Regarde, là, tu te croises les bras, les jambes, ouais, et t'attends que ça passe.
1: Je veux vous entendre, je veux vous lire, je veux vous appuyer un post sur, sur le Facebook d'Énergie 94.5, je vous le rappelle. Allez écrire des messages d'amour pour Mylène. Puis, c'est ça qu'on disait. Puis, justement, Julien m'a... Parce que là, il me disait, je l'écoutais depuis un matin, puis on se demandait quand est-ce que ça allait partir. Moi, j'avais hâte qu'à 6h30, ça parte.
0: Ouais.
1: Juste pour dire, tu sais, que tu te dises, ah, y a-tu quelque chose? Mais c'est même pas ton genre, tu sais.
0: Non,
1: même pas dans ta nature non plus de dire ça. Mais moi, dans ma tête, je me disais, vas-tu te dire, là, ils font-tu de quoi pour mes 25 ans? Vas-tu avoir quelque chose? Vas-tu avoir? Mais je sais que tu te l'es pas dit, puis quand tu le dis, t'es sincère.
0: Ouais.
1: Mais moi, j'avais hâte de le partir juste pour dire, regarde, y a quelque chose à matin, je te mets quatre sur table, j'ouvre mon jeu, là. Y a quelque chose pour toi à matin. J'avais hâte à ce moment-là.
0: Ouais,
1: fait que, puis Christy, bravo. Merci à tout le monde d'avoir embarqué.
0: C'est hallucinant, là, juste pour vous dire, là, qui on a entendu, là, Marc Denis, Vincent Vallière,
1: Phil Lapéry, Martin Tremblay,
0: oui, Richard Fourchaine, Alex Tremblay, écoute, j'en oublie, là, parce que là, c'est depuis 6h30, c'est sans arrêt, là.
1: Pas loin, j'en ai, c'était Diké aussi, tu sais,
0: ben oui,
1: lui, il a joué plus
0: là.
1: Tôt,
0: ben
1: Mario Tessier, Marie-Ève Jean, notre boss qui est encore en vacances, on a eu aussi Stéphane, le directeur des ventes, on a eu du stock en tabarouette, mais tout le monde l'a fait avec un grand plaisir, rempli d'amour, Thomas aussi qui t'a envoyé un mot. C'est génial.
0: Ah, c'est hot. Merci. Merci infiniment. C'est vraiment de l'amour tout plein. J'ai le cœur qui déborde de cet amour-là ce matin, vraiment.
1: Hey, dans les souvenirs, quelqu'un qui dit première fois que j'ai rencontré Mylène, quand elle venait couvrir la vente du chapiteau chez Sport Davis.
0: Sport Davis.
1: Toujours de bonne humeur, accessible, généreuse. Merci d'être dans mes oreilles depuis toujours longtemps. Fait que Stéphanie qui t'envoie ça.
0: Ben, c'est tellement pissé encore. C'est devenu Sport Expert maintenant, mais c'est une super de belle gang, ça, j'avais commencé. C'était dans mes premières places où j'ai fait des reportages là, chez Sport Davis, dans le Corée Davis à Arvida. Quelle belle gang. Mais salutations à vous autres. Salut à Mathieu Villeneuve aussi qui dit « Ma belle Mylène, on se rejoint sur notre passion du ski depuis mon DEP. Il y a 25 ans, je t'écoute et je t'adore. T'es un rayon de soleil. Continue encore 20 ans de merveilleuse journée à toi, Mathieu. Merci infiniment. Chum du Boost. » Évidemment, qui nous écrit souvent aussi.
1: Là, on a encore des audios, on a encore des messages. On va prendre. Regarde, on va tout faire et on va vous lire, on va vous entendre. Vous allez voir, là, c'est pas fini. Là, c'est rendu dans votre. La balle est dans votre camp.
0: Et merci.

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1: 8h36, minutes sur Énergie 94.5.
2: On est en retard.
1: On aurait un léger retard ce matin. Dans des émissions particulières comme celle d'aujourd'hui. Ça arrive quand même souvent. On va écouter Madiba King avec Je reviendrai demain. Et on a encore bien des messages.
2: T'as plein d'amour qui continue d'entrer. Là.
1: Ben, mais hein, puis des beaux mots, puis des messages vocaux, tout ça, ça s'en vient. On va vous faire entendre ça. Puis le tour de table également s'en vient aussi dans quelques minutes ici au 94.5 Énergie. On est jeudi le 13, on se resitue dans le temps. Là.
2: Ouais.
1: 8h37, c'est bon, on est à jour. Alors, on écoute Madiba King sur Énergie 94.

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1: Ben, poser la question là, on est ben oui, en train de jaser. Ben, tu sais, cette semaine, je préparais ça, je me disais 25 ans. Mais tu sais, mettons qu'à un moment donné, là, tu sais, comme bien du monde dans ce monde-là.
0: Ouais.
1: Tu sais, pour X raison, tu perds ta job. T'aurais fait quoi, toi?
0: Ben, moi, quelque chose qui m'intéressait beaucoup, outre de faire de la radio et d'animer, c'était d'enseigner.
1: OK.
0: Ouais, au primaire. Moi, j'aurais aimé ça au primaire. C'est quand j'ai failli m'en aller là-dedans aussi. J'aurais été très, tu sais, c'est deux branches qui m'auraient rendu bien heureuse.
1: Reste à radio, là.
0: Mais non, reste à radio, là. Mais tu sais, fait que peut-être que, je sais pas, de l'enseignement, peut-être de la radio, mais je préférerais rester au micro, par contre. Ça serait mon choix numéro un, ça, c'est sûr.
1: Ça, je me demandais, tu sais, parce que toi, c'est pas mal ce que t'as connu dans ta carrière, tu sais, en tant qu'adulte.
0: Oui.
1: On a tous eu des jobs étudiantes, là. Ça, c'est correct, là. Mais depuis que t'es dans le vrai monde, c'est le monde professionnel.
0: La vraie job d'adulte, là.
1: C'est ça que t'as fait, là. Ouais. T'as toujours connu ça, là.
0: J'ai fait un peu de télé, là, après avoir fait mon stage en ATM à RDI à Trois-Rivières, là.
1: RDI,
0: pendant un été de temps, là. J'ai fait du RDI.
1: T'as pas,
0: de l'école. Ben, j'haïssais pas ça, mais c'était un petit peu trop sérieux pour moi, les nouvelles. Okay. Je me suis dit, je pense que c'est peut-être pas tout à fait ma branche. Puis quand j'ai mis les pieds dans le studio de radio ici dans le bas de la rue Racine, la première fois que j'allais rencontrer Martin Tremblay justement, les Z-Boys pour avoir la job de fille au culturel dans l'émission du matin, il y a pas de matin sans eux en 2001. Mm-hmm. J'ai tout de suite, je me sentais bien dans un studio de radio. J'ai essayé tout de suite, je sais pas comment l'expliquer, mais quand j'ai mis les pieds là, puis j'ai fait non, c'est vraiment ça. Moi, c'est sûr que c'est ça qu'il faut que je fasse dans la vie. Je vais faire de la radio, puis depuis ce temps-là, je le dis.
1: 25 ans plus tard.
0: Je trippe autant, sinon plus qu'à mes débuts.
1: Bon, Martin Tremblay pensait que t'allais faire 25 jours. Tu les gardes,
0: c'est
1: correct.
0: Oui, c'est ça, on s'en rappelle. Dans son message très gentil.
1: Là, c'est toi qui as le lead. Là. On fait une pause ou bien on a le temps de faire entendre des audios.
0: Je pense qu'on va faire une pause parce que sinon, ça se pourrait qu'on finisse à 10h15. Mais une petite pause, puis dans le prochain tour de table, on va faire entendre quelques précieux auditeurs.
1: Oui! J'allais redonner.
0: C'est dans ma cour. Quelques précieux auditeurs qui ont pris le temps d'envoyer des beaux messages encore ce matin. Ça continue de rentrer. Vous êtes tellement fin. Merci beaucoup.
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1: Boost. 8h45, minutes, mon Dieu, c'est une émission, on dirait que ça vient de commencer.
2: Ouais, hein?
1: Et on a cligné des yeux et déjà, c'est terminé. C'était tellement... de beaux moments, P.A. Merci beaucoup d'avoir pris le temps d'organiser tout ça, sincèrement.
2: Ça m'a tellement fait plaisir.
1: Vraiment, là, c'est du beau love ce matin, de l'amour de tout bord, de tout côté. Encore, il y a des micros là, qui sont rentrés. On a-tu le temps? On va aller en faire entendre
2: au moins
1: ceux-là ici, les deux ici, là, qui sont rentrés dans les dernières minutes. Celui-ci, c'est Jimmy qui nous envoie ça ce matin.
3: Félicitations, Mylène, pour tes 25 ans de radio. Franchement, toi et toute la gang, vous êtes devenus un ingrédient essentiel de mes matins, juste à côté de mon café. merci pour toute cette belle énergie et cette bonne humeur que vous me transmettez. Puis, petit secret, ton rire communicatif et ta joie de vivre, c'est exactement le genre d'énergie qui fait du bien à avoir autour de soi. Alors, bonne fête de radio. Merci beaucoup.
1: Hey, merci, cool, Jimmy. Oui. C'est fin. C'est très, très gentil ce que tu viens de dire là. Merci beaucoup de prendre le temps d'envoyer.
2: Tu veux-tu faire jouer Bobby aussi avant que je fasse jouer le mien?
1: Oui,
2: J'en ai de mon bord, t'en as de ton bord. Il y en a partout.
1: Bobby nous envoie ça.
4: Hey, ben Mylène, 25 ans à la radio, ça mérite des félicitations, même s'il y en a plusieurs qui le font déjà. Ça mérite des très grosses félicitations. Moi, je suis fier de toi, 25 ans à la même place. Là, c'est pas tout le monde qui est capable d'accomplir ça. Fait que félicitations. C'est un bel accomplissement. Puis dernièrement aussi, 17 ans de mariage aussi.
1: Ah, ouais, ben oui!
2: Ben ouais.
4: Vraiment, wow! Une fille qui est stable, puis c'est hot, pour vrai. Félicitations.
1: Ah, ben merci beaucoup, merci. Ben oui, on a célébré
2: ça. Merci lui aussi, chum du Boost, on le sait qu'il est
1: ben
2: tout le temps
1: oui,
2: là.
1: Ben oui, t'es à l'écoute de Rivière-du-Loup, lui, si je ne me trompe pas. Puis il nous écoute tout le temps, puis il réagit à nos émissions, à d'autres émissions dans la grille. C'est un gars qui écoute Énergie 94.5. Lui, il nous écoute sur iHeart, puis il trippe. Ben parfait, on aime ça, merci beaucoup.
2: Lui, il trippe sur 3L de Rivière-du-Loup, mais nous autres, les marquis, on va les planter la saison prochaine.
1: C'est ça.
2: On a Jean-Michel aussi de Montbard qui t'a envoyé un message audio.
5: Salut la belle gang, c'est Jean-Michel, le livreur de chez Napa Alma. C'est juste pour dire bonne fête pour tes 25 ans. Félicitations. Puis je voulais dire aussi que ton rire peut faire il est beaucoup contagieux envers moi. C'est assez drôle des fois. Ça doit être assez drôle de me croiser sur la route en train de rire comme un esti de fou. Mais ça me dérange pas.
1: Ben non, ouais.
5: Puis je t'aime beaucoup. J'aime beaucoup tes annonces aussi. Ça fait longtemps que je te suis. Et, bonne journée, puis bonne fête encore.
1: Ben merci.
2: Ben lui, il aime même tes pubs.
1: Hey, il aime toutes, là.
2: Non, mais merci à toi d'avoir pris le temps de le faire. C'est vraiment cool. Là,
1: c'est vraiment très cool. Merci infiniment. Un petit coup d'œil à la météo parce qu'on veut quand même savoir ça va avoir l'air de quoi aujourd'hui. On a un 21 de prévu comme maximum aujourd'hui. On est entre 14 et 16 en ce moment. Plus frais un peu, pas d'humidex là, prévu avec 60% d'averse quand même et un risque d'orage également cet après-midi. C'est le temps d'aller s'informer un peu.
2: Ben oui.
1: Oui donc.
2: Ben pourquoi pas, hein? Hey, sais-tu que ça va coûter cher louer une patinoire du côté de Ville-de-Saguenay pour la saison prochaine?
1: Ouais.
2: On parle d'augmentation en moyenne de 25%, même pour des cases horaires qui sont plus importantes. On parle d'une augmentation qui peut aller jusqu'à 50%. Et pour les ligues, tu sais, c'est quand même une différence à faire parce que les ligues, eux autres, c'est des locations qui sont à toutes les semaines. Fait que tu sais, ça va coûter un peu moins cher à cause de ça. Mais tu sais, regarde, c'était 130 pour le midi, ça va coûter 194$. Puis mettons, tu sais, monsieur, madame, tout le monde, occasionnel, t'en as besoin une semaine, tout ça, sur l'heure du midi. De 156 à 233$. Le soir, de 252 à 318$. Je l'ai dit tantôt, moi, pour une municipalité qui veut faire bouger le monde, qui dit qu'il faut que le monde soit en forme. Rappelez-vous, on avait chialé aussi pour le Soccer Dome. On avait dit qu'il faut payer pour aller courir.
1: Ouais.
2: C'est quoi cette affaire-là? Puis il l'avait enlevé, ça. Ben, tu sais, si on peut faire patiner le monde, puis, tu sais, jouer au hockey un peu, sans trop débourser, ça serait le fun aussi. Mais regarde, qu'est-ce que tu veux? Ce sera ça, mais ça a été annoncé, ça a été voté. Donc, vous paierez plus cher, là, si vous êtes dans une ligue, là, éventuellement, pour l'hiver prochain.
1: Merci beaucoup, PA. Avec Benoît et Nouveau Info, ce matin, on parle aussi des détenus là, qui vont devoir tous s'habiller pareil au Québec.
6: Voilà, un projet pilote d'un an sera amené au centre de détention de Roberval à compter de septembre pour fournir des vêtements uniformes à l'ensemble des prisonniers. L'annonce officielle sera d'ailleurs faite aujourd'hui selon le Journal de Montréal. La mesure permettrait de contrer l'entrée d'objets de contrebande en prison, mais aussi de faire disparaître les signes d'appartenance au groupe criminel. Les vêtements seront conçus et lavés par les détenus. Maintenant, le ministre du Commerce, Dominique Leblanc, poursuit ses négociations à Washington pour éviter l'imposition de nouveaux tarifs la semaine prochaine. Le gouvernement Carney serait d'ailleurs insatisfait de l'offre américaine, selon CBC. Les États-Unis souhaiteraient notamment obtenir un accès préférentiel à nos minéraux critiques et souhaiteraient aussi conserver les tarifs sur plusieurs produits. Justement, la première ministre Christine Fréchette tiendra une rencontre cet avant-midi à Montréal pour se préparer à la menace de nouveaux tarifs. 12 organisations seront assises à la même table, dont le Conseil du patronat, l'Association de l'aluminium, ainsi que des représentants des secteurs minier et de l'acier. Les ministres Éric Girard et Bernard Drainville seront aussi présents. Une autre rencontre est prévue demain avec le milieu de la production agricole. Enfin, environ 150 chantiers de construction sont au ralenti ou paralysés par la grève des ingénieurs du gouvernement du Québec. Ce sont surtout les régions qui écopent. Les 1900 ingénieurs syndiqués sont sans contrat de travail depuis mars 2023. D'ailleurs, le temps presse pour la directrice générale de l'Association des firmes de génie conseil du Québec, Caroline Amiro.
7: Pour certains de nos entrepreneurs, la saison 2026, elle est terminée. Elle est compromise. Il va y avoir des pertes d'argent, il va y avoir des pertes d'emploi. Mais là, on veut que le reste de la saison 26 et 27 puisse se réaliser correctement, d'autant plus qu'on est dans un déficit de maintien de nos actifs au Québec.
6: Et j'en profite pour vous rappeler que l'autoroute 40 Ouest est fermée à Saint-Cuthbert dans la Naudière en raison d'un affaissement de terrain. La circulation se fait en contresens sur la Traverse pour toute la durée des travaux. C'est complet. Pour tous les détails, visitez lenouveau.info.
2: Hey, l'Onium Banque Nationale. On va enfin jouer et terminer le tournoi. Ça n'a pas été évident. Je pense que du côté de Toronto, ça a quand même été moins pire, on va se le dire. Mais du côté de Montréal, ça a été des retards toute la semaine. Donc là, aujourd'hui, on joue les grandes finales. Du côté féminin, ce sera Iga Swiatek contre Yelena Rybakina. Donc, finale prévue à 18h. Et du côté des hommes, ce sera une finale prévue à 20h, un peu plus tard. Et c'est une finale toute américaine. Ben Shelton, d'ailleurs, champion défendant, qui va affronter Brandon Nakashima. Donc, tu sais, si la pluie, si la météo est de notre bord, ben normalement, ça devrait avoir lieu, là. Si c'est comme nous autres aujourd'hui, normalement, on va jouer ce soir. Et peut-être vous dire aussi que du côté des Blue Jays, grosse victoire encore hier sur les Red Sox de Boston, victoire de 6 à 4. 3 victoires en 3 contre Boston dans ce séjour à domicile. On va espérer qu'à, je regardais l'heure, c'est 15h aujourd'hui pour le quatrième et dernier match de la série. On va espérer un balayage des Blue Jays qui sont bien placés pour une place en série ce matin à 1.5 match du wild card. Donc, moi, je vous l'ai dit, moi, j'y crois. Je serai peut-être pas le seul ou un des seuls, je sais pas, mais si on atteint les séries, je serai le premier content.
1: Merci beaucoup, PA. Salutations à cette personne, j'ai-tu son nom, non? Qui dit félicitations, Mylène, pour tes 25 ans. Je vous écoute à tous les matins en travaillant depuis quelques années. Je ne peux plus m'en passer. On aime ça.
2: C'est comme une drogue.
1: Ah ouais, vous faites ma journée. T'es tellement drôle et sympathique. Merci beaucoup. J'espère t'entendre encore de nombreuses années. C'est vraiment très gentil de prendre le temps de nous envoyer des beaux messages comme ça ce matin. Vous êtes vraiment gentil, Nathalie.
2: T'as un Veillard. Contrat à vie, toi.
1: Ben, c'est ça. C'est ça. Pareil.
2: T'es une des privilégiées. Contrat à vie.
1: Ouais, ça a l'air.
2: Tu vas t'en aller, mais que tu sois étonné.
1: C'est moi qui décide. Fun, ça. Nathalie nous rappelle un bon souvenir. Elle dit, moi, je me souviens de Mylène dans une publicité de la laiterie de la baie, dans un bain de lait. Ça, c'est un souvenir.
2: Oui, c'est pas la première fois qu'on nous le rappelle,
1: qu'on n'oublie pas. Qu'on n'oublie pas.
2: Ça a marqué les gens, ça.
1: Ben, je comprends donc.
2: Ben oui.
1: C'était une bonne
2: idée. T'étais en maillot de bain, là.
1: Ben oui, franchement, j'étais en maillot de bain, puis le bain n'était pas au complet rempli de lait. Là. Il y avait comme une petite structure qui faisait qu'on ne... Mais quand même, il y avait quand même une coupe de pouces de lait, là, bien frais.
2: OK.
1: Ouais, ça, c'est ça. Ça a été une belle.
2: Belle expérience.
1: C'est des beaux souvenirs. On appelle ça une expérience.
2: Exact.
1: Exactement. 8:53, Gone, Gone, Gone avec David Guetta, TV Swims et Tones and I sur Énergie 94.5, cette émission-là qui va prendre fin bientôt.
2: Enfin!
1: Hey,
2: on était
1: je voudrais pas que ça finisse, moi!
8: Allez, bonsoir!

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18: Il est 9h01, tout un jeudi matin dans le Boost aujourd'hui.
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18: Le Boost. Oh là là! On va se remettre des émotions. Écoute, il va falloir que tu m'envoies tout ça, ces beaux messages-là, les beaux messages de nos auditeurs qui continuent de rentrer. Je vais continuer d'aller lire ça, d'aller écouter ça. C'est une vague incroyable, un tsunami d'amour matin pour, écoute, 25 ans de carrière, 25 ans de radio ici à Énergie 94.5. C'est incroyable. Je le dis, là,
1: On dirait que ça se peut pas.
2: C'est fou, pareil.
1: Non, mais c'est incroyable.
2: Même les gens qui sont dans le monde de la radio écoutent ça ce matin et se disent hey, ça fait 25 ans que tu es à la même place.
1: Oui, c'est ça. 25 ans, même place dans le monde des médias aussi aujourd'hui. Je te dirais que c'est un exploit, là.
2: Il n'y en a pas beaucoup, là.
1: Ouais.
2: Tu sais, qui ont fait ça. Puis même des fois, c'est juste par aussi. Tu sais, des fois, c'est le hasard de la vie qui fait en sorte que tu changes de station.
1: Oh, oui, exact.
2: Des fois, c'est ton choix personnel aussi que tu te dis, regarde, puis ça, tu sais, dans l'autre sens, ça peut aller dans, regarde, t'as toujours été bien ici aussi.
1: Ouais.
2: T'as jamais voulu t'en aller.
1: Ouais, c'est ça
2: t'as
1: aussi.
2: T'as toujours
1: là.
2: Voulu rester ouais. avec la gang qu'il y avait ici, avec, tu sais, l'environnement, tout ça. Fait que, tu sais, regarde, eux ont voulu te garder, toi, t'as voulu les garder, puis ça fait 25 ans que t'es
1: ouais,
2: là.
1: Ouais, exact.
2: Fait que, tu sais, ça va des deux bords, là.
1: Ouais.
2: Fait que bravo encore.
1: Mais merci
2: fois.
1: Tellement à PA d'avoir pris le temps d'organiser, de contacter tout ce monde-là ce
2: merci
1: matin.
2: Merci à Geneviève aussi qui m'a aidé là-dedans.
1: Vraiment.
2: Merci encore à Jules Magine avec les cupcakes aux
1: mais
2: couleurs des vieux logos d'énergie, même NRJ, l'époque
1: oui.
2: de la Panthère. Fait que des beaux souvenirs,
1: ça
2: va.
1: C'est magnifique. Merci à tous ceux qui ont collaboré à cette émission spéciale-là. Je m'attendais pas du tout à ça.
2: Tes chums et tes filles qui sont venues. Merci
1: ben,
2: à Eric
1: oui.
2: d'avoir pris le temps de venir, tout ça. Fait que il était bien nerveux, tabarouette. Puis il voulait pas que je le dérange trop tôt. Il voulait pas venir trop tôt.
1: Ah,
2: dit,
1: oui.
2: Viens-t'en à 8h05, tu vas être la cerise sur le Sunday.
1: Ouais, c'est ça.
2: C'est ça que je voulais aussi de toute façon.
1: Ouais.
2: Fait que, voilà.
1: Un gros merci, vraiment. C'est plein d'amour et je vous le renvoie parce que vous savez à quel point je vous aime puis que c'est un bonheur vraiment chaque matin de venir faire de la radio avec vous autres. Les chums du beau, c'est ceux qui sont là ensuite également jusqu'à 11h25. Vraiment du gros, gros bonheur. Merci infiniment pour ces 25 ans. Si vous avez manqué des moments, alors il y a eu Martin Tremblay, il y a eu Richard Courchêne, Vincent Vallière, Marc Denis, Phil Lapéry, notre boss, Mario Tessier, Diqué, bien sûr,
2: oui.
1: qui était absent, c'était ses vacances, mais qui a envoyé. Il y a plein de monde.
2: Diqué, c'est le premier que j'ai fait jouer, je pense.
1: Ben oui, il y en a plein. Si vous les avez manqués, cette émission-là spéciale va se retrouver sur l'iHeart Radio là, dans les prochaines minutes. Alors, vous pourrez aller réécouter les meilleurs moments. Puis écoute, je pense qu'on n'aura pas le choix. On va mettre l'émission complète parce que des meilleurs moments, il y en a eu tout le long de l'émission. Merci infiniment. On poursuit ça ensemble, comme d'habitude. C'est jeudi aujourd'hui jusqu'à 11h25. C'est parti!

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Jeff Posé, qu'on aime beaucoup ici au 94.5 Énergie, puis on n'est pas les seuls à part ça. On a vos 17 degrés actuellement partout au Saguenay-Lac-Saint-Jean. Ça continue de se réchauffer tranquillement. 21 prévu au mercure aujourd'hui, sans facteur humidex. Ça va faire du bien quand même un peu, hein? Et 60% d'averse avec peut-être un petit risque d'orage. Alors, c'est à surveiller ça aujourd'hui. Jelly Roll et Liar que je vous offre à l'instant sur Énergie.

Ah, ce matin, grosse émission dans le beau. C'est une surprise pour mes 25 ans de carrière. Imaginez-vous donc, ça fait 25 ans aujourd'hui, en ce 13 août, que je travaille ici au 94.5 Énergie. 25 ans de radio et 25 ans à la même antenne au 94.5 Énergie. J'en suis très, très fière. Je trouve que ça passe vite, ça n'a aucun sens. Et surtout ce matin, j'ai été vraiment surprise. PA qui avait organisé avec certains de nos collègues une émission spéciale. Vincent Vallière, qu'on vient d'entendre, qui m'a envoyé un beau message super gentil. Moi, j'ai commencé en 2001. Avec Martin Tremblay et les E-Boys, entre autres, dans Y'a pas de matin sans eux. Martin Tremblay qui a envoyé aussi un message ce matin avec des bons souvenirs. Vous pourrez aller réentendre tout ça dans la balado du beau de ce matin qui vaut la réécoute assurément pour tous ceux et celles qui ont ajouté ce matin leurs petits mots et leurs histoires. C'était vraiment très, très, très, très bon et surtout plein d'amour ce matin. Génial. Alors, sur le iHeart Radio. Dans la section du balado du boost, vous pourrez aller réentendre ça, entre autres. Offspring, original.

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1: 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Donc, on vous garde pendant tout le week-end d'énergie. The All-American Rejects qui s'amène dans quelques instants sur Énergie 94.5 Gives You Hell. Ça s'en vient.
2: Pas loin.
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1: Ah, depuis lundi, ça spécule et ça continue de spéculer. Je vous dirais que de plus en plus, on se rapproche de la bonne réponse avec ce nouvel animateur, grand nom de la radio, qui sera de retour au 94.5 Énergie à 13h à compter du 24 août prochain. Donc, dès 13h, vous allez entendre une voix très connue ici au Saguenay-Lac-Saint-Jean que vous avez énormément écouté, que vous avez beaucoup aimé. Un gars qui a commencé ici même au 94.5 Énergie. Et je peux même vous dire, on est rendu jeudi, là, on peut commencer à se dire des indices un peu plus intéressants. On va vous le dire lundi. Je dis, oh, mais moi, je serai pas là. Je vais être en vacances. Mais Diké aura le bonheur de pouvoir vous dévoiler le nom de cette personne qui sera de retour sur les ondes du 94.5 Énergie dès lundi. C'est possible que ce matin, dans le boost, vous ayez eu des indices de plus. Je vous dis ça comme ça. Pour certains, ça va confirmer ce que vous nous avez écrit un peu plus tôt. On répond pas trop quand vous avez la bonne réponse en passant. On laisse ça aller un peu. Et c'est lundi qu'on va vous dévoiler ça. Mais on est très, très contents et je sais que ça va faire plaisir à énormément de nos chums du boost. C'est un vrai bon chum qui sera de retour dès le 24 août, 13h, sur les ondes du 94.5 Énergie. Fascination in the Dark, c'est ce qui s'en vient avec Vance Joy dans quelques instants ici sur Énergie. Fascination in the Dark.
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2: Et on vous gâte demain, vendredi, déjà demain, cette semaine-là qui a passé de vitesse folle. 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Autour de ça, on devrait jouer à un jeu qui vous permettra de gagner ce beau cadeau-là pour une dernière fois cette semaine. Dans les prochaines, Nathaniel Radcliffe, oui, s'amène ici sur Énergie 94.5. 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
14: Bonjour, ici Étienne Phoenix. La première ministre Christine Fréchette préside aujourd'hui une cellule de crise économique afin de se préparer en cas de l'imposition de nouveaux tarifs douaniers par l'administration Trump. Ces tarifs de l'ordre de 50 % pourraient affecter 9 % des exportations québécoises et entraîner des pertes de 7 milliards de dollars. Voici là-dessus la PDG de la Fédération des chambres de commerce du Québec, Véronique Proulx, suivie de la première ministre Christine Fréchette.
18: On a des entreprises qui ont des plans de contingence qui prévoient faire des mises à pied à partir du 19 août advenant que les tarifs aillent de l'avant. Donc, quand je parle de catastrophique, on parle d'entreprises qui vont fermer des unités de production, qui vont ralentir. Il peut y avoir des mises à pied significatives aussi.
21: On est résilient par ailleurs, mais si on peut ramener la stabilité, je pense que c'est le maître mot qui doit nous guider. Comment garder la plus grande stabilité?
14: Le Parti conservateur d'Éric Duhaime propose de couper dans les dépenses publiques à hauteur de 47 milliards de dollars au cours d'un premier mandat. Tous les programmes de subvention aux entreprises seraient revus et jusqu'à 20 000 postes seraient abolis dans la fonction publique québécoise. Adrien Pouliot est le conseiller économique du Parti conservateur.
22: 47 milliards de dollars sur 5 ans, c'est quand même un gros chiffre. Mais ça représente seulement 5,6 % des dépenses de l'État. L'État est rendu tellement gros que finalement, 47 milliards de dollars, c'est pas tant que ça.
14: Enfin, au sport, c'est ce soir que sera disputée la grande finale de l'Omnium Banque nationale de Montréal, qui opposera le champion en titre Ben Shelton et Brandon Nakashima. Ça complète pour d'autres nouvelles. Consultez le nouveau.info.
2: Merci beaucoup. Dans les prochaines minutes, Jack Johnson, ça va être bon ça ce jeudi. Upside Down, Alex Warren avec Fever Dream et SOB, c'est ce qui s'en vient maintenant au 94.5 Énergie. 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

souligner mes 25 ans de carrière. Aujourd'hui même, le 13 août 2001, je commençais au micro du 94.5 Énergie. Il y a déjà 25 ans. C'est fou, raide, ça n'a pas de bon sens. Si vous avez manqué ça, il y a plein de gens. Plein de chums du Boost également qui ont envoyé des beaux messages. Vous pourrez réentendre ça sur la balado du Boost disponible, oui, sur le iHeart Radio. Salut, à demain!

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2: Et c'est là que ça se passe. On repart en road trip en ce jeudi 13 août. Comment ça va tout le monde? C'est jeudi! Je le dis avec une énergie comme si on était vendredi, mais je suis un fan du jeudi. Ce soir, j'ai ma ligue de Balmol. Demain, c'est vendredi. C'est le fun d'étirer la fin de semaine. J'espère que vous allez bien. Et déjà, encore une fois, c'est super bien parti. Via le 6-12-12, le texto, et c'est très apprécié. Reg Laplanche avec vous jusqu'à 13h. Vous êtes bien branché à énergie. C'est le road trip à Reg. Avez-vous, par hasard, vu des perséides hier, des étoiles filantes? Avez-vous mal au cou? Si moi je réponds à ces deux questions-là, c'est oui et oui. J'ai vu des étoiles filantes. J'ai mal au cou à trop regarder le ciel hier soir. C'est peut-être mon âge. Je ne sais pas. Je suis peut-être pas assez en forme. Ou je regarde peut-être pas assez le ciel. Je ne sais pas. Mais c'est pas le spectacle hier dans le ciel qui a volé la vedette. Non. C'est ce que j'ai vu, les chums, dans l'eau du lac Sergent. Je pense avoir vu, c'est pas des jokes, le monstre du lac Sergent. Et là, je sais que vous avez plein de questions. Vous êtes en train de vous dire, Reg, t'étais tout seul? Non, j'étais pas seul. 5-6 adultes, là. Je veux pas être le gars seul qui dit qu'il a vu un extraterrestre, ou le Sasquatch, ou le monstre du Loch Ness. On était 5-6 adultes. Autre question sûrement. Étiez-vous chaud raide ou sous d'autres substances? Absolument pas. Presque à jeun, mettons. 5-6 adultes responsables qui ont vu, fort probablement, le monstre du lac Sergent dans le comté de Portneuf. OK, oui, mais Red, attends. Y a-tu eu des rumeurs ou y a-tu déjà eu des légendes ou des gens qui ont vu ce monstre-là avant? Absolument pas. J'ai fait des recherches ce matin, il y a zéro rumeur, zéro légende sur le sujet d'un monstre dans le lac Sergent, dans le comté de Portneuf, contrairement à d'autres endroits, lac Champlain, même Frémagog. On connaît ces histoires-là. Qu'est-ce qu'on a vu? On le sait pas, gang. Pour vrai, là, aucune espèce d'idée. Faisait assez sombre, soleil se couchait, et là, on voit, pas très loin du quai, quelque chose passer en ligne droite. De droite à gauche. Ligne bien directe. Avec trois cornes ou trois bosses. On essaye de flasher des lumières dessus trop loin. Mais ça dérange pas la bête féroce qui maintient sa ligne droite. On se pose des questions. Ça peut-tu être ci? Ça peut-tu être ça? On trouve pas une réponse à ce qu'on voit dans le lac. Finalement, juste pour vous dire, vous allez comprendre que c'est pas si capoté que ça, là. C'est pas plus flyé qu'un monstre dans le lac. On s'est dit que peut-être, un rat musqué ou un castor avec une branche d'embouche, c'est la meilleure explication qu'on a eue. Fait qu'on a vu quelque chose d'hier d'inexplicable. Les affaires qui arrivent. Ça a été une belle soirée. Salutations aux amis. Et là, je me suis demandé... Là, Alec me regarde là, en studio avec les mains levées. Puis vraiment, là, point d'interrogation d'en face. On ne sait pas ce qu'on a vu. J'ai pas plus d'informations. C'est inexplicable à part ce que je viens de vous raconter. Me suis dit... Avez-vous déjà 6-12-12? Puis j'ouvre même les lignes, là, au pire, on va jaser. 1-800-665-5440. Au 514-790-0943. D'après moi, il y a une explication, là. Mais on n'est pas capable de la trouver. Avez-vous déjà vécu quelque chose du genre? Avez-vous déjà vécu quelque chose, et en jolement de guillemets, là, d'inexplicable? Ça n'a pas besoin d'être, comme je disais tantôt, des extraterrestres ou le Sasquatch, mais quelque chose que vous avez de la misère à expliquer. Si c'est le cas, je veux vous lire 6-12-12 ou lâchez-moi un petit coup de fil puis racontez-moi ces histoires-là. On va s'amuser aujourd'hui. On est dans le mystère, ça a l'air. Jeudi paranormal, énergie. Je suis en train de continuer la tradition, ça a bien de l'air. On va jouer à Hitster un petit peu plus tard. On va avoir le segment « Te souviens-tu du clip? » Excellente chanson, excellent clip. On va jaser, on va s'amuser, on va avoir de l'excellente musique. Et ça part tout de suite à Énergie avec une formation qui a donné tout un show au Festival d'été de Québec un peu plus tôt cet été. Ben oui, vous l'avez reconnu, c'est Muse Madness. Bon jeudi.

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0: L'histoire du monstre, paraît-il, du lac Sergent fait énormément jaser via le 6-12-12 et via les lignes téléphoniques. Merci, gang, pour vos histoires, vos idées de peut-être c'est quoi aussi, vos questions. Il y a quelqu'un qui dit que c'est peut-être un sous-marin russe. Pas assez profond. Et d'ailleurs, la profondeur de l'eau aussi explique bien des choses parce que, à première vue, je pensais peut-être un genre de petit orignal ou quelque chose qui nageait puis qu'on voyait ses bois. Finalement, l'eau est vraiment pas profonde à cet endroit-là. Fait que ça peut pas être un gros animal ou une grosse bête là sous l'eau, plus sur la longueur. On parle d'esturgeon, on parle de masquinongé aussi, qu'on a déjà pêché dans le lac Sergent. Quelqu'un me demande combien de bières vous aviez bu. Vraiment, là, peut-être deux petites bières, rien de plus. On va aller au téléphone. Martine est là. Je vous demandais là, de me donner des histoires, des anecdotes de situations inexplicables. Martine, comment ça va?
1: Ça va bien.
0: Hey Martine, qu'est-ce qui s'est passé? Là? Qu'est-ce que tu as à nous raconter d'inexplicable?
1: OK, ben en partant, moi, je suis infirmière, fait que je suis vraiment Thomas, hein, dans des choses de fantômes, là.
0: OK.
1: Mon père, il est décédé d'une crise de cœur, donc c'était inattendu. Deux semaines après son décès, on a été en camping, j'avais une roulotte, j'avais trois jeunes enfants, il y avait un micro-ondes. On était couchés dans la nuit, et j'ai entendu pitonner comme trois shots, là. Pip, pip, pip. Là, ça a starté. Juste. Par les nerfs, moi, je me suis levée, j'ai dit, voyons, il y a un de mes enfants qui est monté, puis qui pitonne sur le micro-ondes. Parce que le micro-ondes m'a parti, là. Fait que okay. Je me suis levée, puis quand je suis arrivée en avant du micro-ondes, ben, il n'y avait pas personne. Fait que j'ai paniqué, j'ai cancellé, je voulais pas qu'il marche pour rien.
0: Ouais.
1: Là, je suis retournée me coucher, mais j'étais pas endormie. On était assis, moi et mon conjoint, dans le lit. Puis le micro-ondes, il l'a refait une deuxième fois. Trois touches. Pip, pip, pip, puis il est reparti. Puis là, ben j'ai fait non, là, ça se peut pas, là. Fait que je me suis levée, j'ai couru, j'ai pesé encore tout en belle. Là, j'ai dit, hey, là, ça suffit, là. Mais, écoute, je peux pas l'expliquer. Je crois plus ou moins aux fantômes.
0: Ouais.
1: Mais je comprends pas la logistique de ça l'a pitonné, puis il est parti. Est-ce que un court-circuit électrique, est-ce que... Mais... Tu sais, dans le fond, quelqu'un qui connaît l'électricité, ça
0: peut-tu arriver? Ben oui, je sais. Un message de l'au-delà. Je sais que t'es infirmière, là, Martine, mais est-ce que ça se peut?
1: Ben écoute, moi, j'avais pas d'explication. Parce que je me disais, s'il y aurait eu un blocage d'électrique, ben peut-être qu'il aurait peut-être éteint ou... je sais pas, je suis pas électricienne, là. Mais j'ai regretté parce que j'ai pas regardé... Qu'est-ce qu'il y avait comme numéro? Parce qu'il y avait quand même trois touches.
0: Aïe, aïe. OK, fait que tu connais pas là, le numéro. On pourrait jamais là, essayer de trouver c'était quoi le message.
1: Non. Possible. Puis aïe. Je le regrette encore aujourd'hui. Ça va faire 18 ans.
0: Aïe, aïe, aïe, aïe, aïe. Hey, Martine, merci pour l'appel. Merci d'être bien branché à Énergie. Puis merci pour l'histoire puis l'anecdote.
1: Ben, si quelqu'un a une réponse, en tout cas, moi, je veux l'avoir.
0: Parfait. 6-12-12, si jamais vous avez des réponses pour cette histoire-là, anecdote-là à Martine. Merci, ma chum.
1: Merci.
0: Aïe, aïe, aïe. OK. Hey, ça fait réagir via le 6-12-12. C'est bien le fun comme ça. Semble-t-il, on a eu des appels, on a eu des textos. Il y aurait quand même des castors dans ce coin-là. Moi, j'étais Lac-Sergent, mais du côté de Sainte-Catherine de la Jacques-Cartier. Apparemment, des castors, puis pas des petits, il y en aurait dans ce coin-là. Donc, peut-être la théorie du castor pourrait être une possibilité. Continuez à nous écrire et nous raconter vos anecdotes, vos histoires. Il y en a beaucoup, là, par rapport aux ovnis aussi, via le 6-12-12. Nous, on va continuer en musique. Hein? Pas le choix. Show musical, ça, le road trip à Reg. On est ensemble pour, oui, se jaser, oui, se raconter des petites peurs, des histoires, puis des anecdotes mémorables, mais aussi pour écouter de l'excellente musique. Et on retourne dans le temps avec un petit Van Halen, une reprise de Roy Orbison. Chanson s'appelle Pretty Woman. Merci d'être là, tout le monde. Bon jeudi à Énergie.

0: Aïe, aïe, aïe. On a créé un monstre avec cette histoire-là de la bête mystère du lac Sergent. Finalement, plus je pense, mais ça a l'air à s'enligner peut-être vers le castor un peu gros avec une branche dans la bouche. OK, peut-être. J'aime laisser aller mon imagination un petit peu plus. Hey, il y a la personne en plus qui m'a écrit pour dire « Clairement, vous avez pris plus de bière que ça. T'arrêtes pas de dire 5 ou 6 personnes. » Parce que au moment où on était à peu près, on était 6. Mais il y a quelqu'un qui était monté au char. La personne qui a déjà été dans les Forces armées canadiennes, probablement la personne qui aurait des réponses à tout ça, lui, ça donne comme dans les films, était parti à la voiture pendant ce temps-là. Fait qu'imagine essayer d'y raconter ce que nous, on avait vu dans le lac. Comment on avait de l'air un peu calme, et voilà. Hey, c'est le fun avec les lignes, ça arrête pas à tout. Vous savez que j'aime ça quand on donne de la job à Alec en studio. C'était pas voulu aujourd'hui. Vraiment, là, ça arrête pas avec des histoires inexplicables via le téléphone. D'ailleurs, là, on va arrêter là, pour le moment. Des histoires là pas possibles parce qu'on va laisser les lignes ouvertes pour ce qui s'en vient dans les prochaines minutes. On va les ouvrir officiellement pour se trouver pas de suite, éventuellement une personne qui va jouer à Hit Story, peut-être devenir finaliste d'aujourd'hui et son nom peut-être dans le chapeau pour le tirage du paquet cadeau surprise Hit Story de demain. Mais pour le moment, on se laisse le temps de quelques minutes. Et ensuite, le montage road trip du jour. Et dans ce montage-là, André va être content. Ah! Plusieurs personnes vont être contentes parce qu'on l'aime, ce band-là, au Québec. Il va avoir du Green Day.
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7: Ton été, ta musique, ton fun et apparemment ton paranormal pour aujourd'hui. C'est un peu une tradition. Énergie, faut se le dire. C'était pas prévu que ça explose à ce point-là, que ça fasse réagir autant sur le 6-12-12 que sur nos différentes lignes. Et j'ai même beaucoup de messages qui rentrent personnellement sur, sur mes réseaux sociaux. Et fort probablement, tout ça à cause d'un gros castor. Avec une branche dans la gueule. Mais hey! Il n'y a pas de preuve. Ça se peut que ça soit quand même le monstre du lac Sergent. Ah bon, mais merci. Merci de votre participation. Merci de nous écrire et de nous lâcher les coups de fil. On aime beaucoup ça, avoir de vos nouvelles. Et surtout, merci d'être bien branchés à Énergie. Vous pouvez toujours nous écouter aussi là un peu partout dans vos déplacements. Je pense au chum qui nous a écrit hier, qui était du côté de l'Ouest canadien, Saskatchewan, Alberta, et qui nous écoutait via l'application iHeart. Donc, toujours disponible pour vous, la magnifique équipe et gang d'énergie. C'est le moment d'ouvrir les lignes. Si vous voulez jouer à Hitster avec moi aujourd'hui, si vous voulez vous amuser, si vous voulez tenter votre chance, si vous voulez peut-être devenir finaliste pour le tirage de demain, qui est l'avant-dernier tirage, faut se le dire, vendredi prochain sera le dernier tirage de ce paquet cadeau surprise Hitster. Donc, si vous voulez jouer avec moi aujourd'hui dans le show, c'est le moment d'appeler 1-800-665-5440 pour les gens un peu partout. Si vous êtes dans la grande région de Montréal, 514-790-094-3. Lâchez-nous un petit coup de fil si vous voulez jouer, donner de la job à Alec en studio, mais surtout, écoutez bien attentivement l'excellent montage musical du Road Trip à Reg, parce que vous le savez, c'est dans ce montage-là que je vais choisir les trois chansons pour jouer à Hitster. Et ça part avec le rocker canadien Bryan Adams.

0: jeudi 13 août, bien sûr, à Énergie. C'est le moment de jouer à Hitster. Déjà, depuis le début de la semaine, trois personnes finalistes pour le tirage de demain. On tente de faire une personne finaliste au téléphone. Si la personne au téléphone réussit, c'est notre finaliste du jour. Ce sera dans le tirage de demain. Sinon, vous le savez ce qui se passe, donc soyez prêts. Jouez avec nous, parce qu'on va se virer via le 6-12-12 pour trouver notre finaliste d'aujourd'hui. On souhaite pas de malheur quand même au chum François qui est au bout du fil, qui joue avec nous aujourd'hui. Comment ça va?
1: Ça va bien, merci, toi.
0: Ça va super bien. Hey Frank, tu nous appelles de où?
1: De Richelieu.
0: De Richelieu, Rive-Sud, Montréal, Montérégie.
1: Ouais, à côté de Chambly.
0: Parfait. Je connais le coin un petit peu. J'ai déjà habité à l'époque. Là. Ma première maison, Frank, était à Carignan.
1: Ah, donc, ben,
0: ben voyons donc, toi.
1: Ben, ah, oui.
0: On s'est peut-être croisés dans le temps, v'là 20 quelques années. Hey, content de jouer avec toi aujourd'hui à Hitster dans le Road Trip à Reg. Est-ce que tu sais comment jouer?
1: Oui, absolument.
0: Bon, mais parfait.
1: Je te dis pas que je me fais tout le temps clencher, là, mais c'est
0: hey, c'est ça qui est important, c'est de s'amuser, c'est de participer. Un petit rappel là pour ceux et celles qui connaissent peut-être un petit peu moins ou qui veulent jouer avec nous là pendant qu'on va jouer les deux ensemble. Il va y avoir trois chansons. On va écouter la première. Cette première chanson là, je la donne. C'est la carte que je donne à François. Je vais lui donner le titre, l'artiste et l'année de sortie. Ensuite, c'est là que François embarque. Lui doit placer les deux autres chansons par rapport à l'année de sortie, avant ou après la date magique que j'y donne pour commencer. T'es prêt pour te lancer, mon Frank?
1: Non, mais on va y aller.
0: OK, j'aime ça. Gagné, semi-confiant, mais veut s'amuser. Allons-y avec une première chanson.

0: Frank, c'est Collective Soul qui chante et qui nous joue cette toune-là. La toune s'appelle Gel et l'année importante pour toi, c'est que Gel est sorti en 1995, OK?
1: Oui, c'est bon.
0: Donc, c'est noté. C'est l'année importante pour toi dans ce petit jeu de hitster. Tu dois me dire maintenant si cette chanson-là est sortie avant ou après 95.

0: François, est-ce que cette chanson-là est sortie avant ou après 1995?
1: Selon moi, c'est après.
0: Et selon toi, ben c'est une bonne réponse. Bravo, yep. C'est les Foo Fighters avec Walk et c'est sorti en 2011. Donc déjà, t'es à une bonne réponse d'être finaliste aujourd'hui et avoir ton nom dans le chapeau demain pour le tirage. Ça se corse un petit peu, je crois. Voici la prochaine chanson.

0: OK, François. Pour être finaliste aujourd'hui, est-ce que cette chanson-là est sortie avant ou après 1995?
1: Hey, c'est pas mal les mêmes années. Selon moi, c'est avant.
0: Oh non! Bon. T'avais tellement raison avec « C'est dans les mêmes années », mais la chanson « Back to You » de Bryan Adams est sortie en 1997. Donc, bon. 2 ans après Collective Soul Gel. Hey, Frank, merci d'avoir joué avec nous. Gars, super

0: sympathique.
1: Ben, merci. Salut.
0: Salut! Hey, merci d'être bien branché à Énergie. Vous savez ce qui se passe maintenant. Les chums, ça se passe via le 6-12-12. À vous de jouer parce que ça nous prend une personne finaliste aujourd'hui. Préparez-vous. On monte le volume un petit peu. Dites-moi donc si cette chanson-là est sortie avant ou après 95.

6-12-12. Ah, je vous donne même pas, je vous donne pas le band, là. Je donne pas le titre de la tune non plus, mais la chanson qu'on entend en ce moment, est-ce qu'elle est sortie avant ou après 1995? Aïe, aïe, aïe, comme toujours, le 6-12-12 est en train d'exploser. Qui veut être finaliste? Avant ou après 95, 6-12-12, on va essayer de suivre ce qui se passe avec les textos qui rentrent. C'est un méga blitz. On va trouver une personne qui a une bonne réponse. Et cette personne-là, qu'on va nommer dans les prochaines minutes, va devenir finaliste pour le tirage de demain. Mais sinon, en musique, c'est la charmante et remplie de talent, Sarah Dufault qui est là. Je m'en vais dans le bois, à Énergie, dans ce jeudi.

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2: Pour le segment « Te souviens-tu du clip d'aujourd'hui », on retourne en 1994 et c'est un autre excellent clip réalisé par Spike Jonze. Je vous parlais de Spike Jonze il y a quelques semaines lorsqu'on avait dans le segment le clip de la chanson « Sabotage » des Beastie Boys. Cette fois-ci, c'est un clip et une chanson très emblématique de la formation Weezer. La chanson « Buddy Holly ». Le clip qui intègre le groupe dans l'univers de la télésérie super populaire des années 70, Happy Days. Et moi, j'avais adoré dans les années 90 ce clip-là parce que mes parents regardaient religieusement Happy Days, donc ça me rappelait des souvenirs à regarder ça sur le divan avec eux. C'est un clip qui a gagné 4 trophées au MTV Video Music Awards en 1995. Meilleure vidéo alternative, vidéo la plus révolutionnaire, meilleure réalisation et meilleur montage aussi. Ça s'est tourné en une journée pour ce qui est des figurants et du groupe, parce qu'il n'y a pas de CGI. T'sais, on est en 1994. Là, c'est sûr, quand on regarde ça en 2026, c'est encore hot. Mais on se dit, bah, avec les technologies qu'on a maintenant, ça pourrait peut-être être un peu mieux. Mais à l'époque, en 94, c'était de la magie télévisuelle. On a filmé le groupe avec des doublures, avec des figurants. Et ensuite, on a assemblé tout ça avec des images classique de la télésérie Happy Days. Cet album-là, qui est l'album bleu de Weezer, est exceptionnel et s'est vendu à plus de 15 millions d'exemplaires à travers le monde. Sans aucun doute, les rois de ce qu'on appelle le geek rock ou le nerd rock des années 90, c'est Weezer. Mais il y en avait d'autres. Oui, à l'époque, vu la popularité de Weezer, chaque compagnie de disques voulait se trouver un band dans le genre, voulait se trouver le prochain Weezer, puis on se parle de ces bandes-là dans les prochaines minutes.
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2: Il y a quelques minutes, dans le road trip à Reg à Énergie, on se parlait de Weezer dans le segment « Te souviens-tu du clip? » Le clip pour la chanson « Buddy Holly » et je vous parlais de ce qu'on appelait dans les années 90 le « nerd rock » ou le « geek rock » et là, sans aucun doute, roi incontesté de ce mouvement-là, c'est Weezer, vu leur popularité. Mais justement, vu leur popularité, chaque compagnie de disques essayait de signer, de trouver le prochain Weezer. Il y en a eu des bons, des excellents, mais jamais à la hauteur de la popularité de Weezer. Moi, j'ai toujours eu un faible, j'ai quelques exemples pour vous, pour une formation qui s'appelle Nerf Herder.

Un extrait de la chanson Van Halen, chanson que j'adore. Vous allez peut-être reconnaître la prochaine formation. Et oui, eux aussi dans la catégorie geek rock ou nerd rock. The Presidents of the United States of America et Peaches.

Et dernier exemple de band qui faisait partie du nerd rock des années 90. Vous les connaissez peut-être pas, ou ça va peut-être vous rappeler de bons souvenirs début des années 90. J'aime cette chanson-là de la formation des Might Be Giants qui s'appelle Birdhouse in Your Soul.

Ils ont été plusieurs à essayer de détrôner les gars de Weezer avec le titre et la ceinture des rois incontestés du mouvement Nerd Rock, mais malheureusement, ça n'a pas fonctionné. Donc, on laisse la place au King Weezer Buddy Holly à Énergie.

fan des Blue Jays, est-ce que vous y croyez? Je commence à être excitant, hein? Victoire hier. On n'est plus qu'à deux matchs maintenant d'une place en série. On va pas trop s'exciter, mais on va quand même s'amuser à regarder ces matchs-là et ces victoires-là. Hier, c'est une victoire de 6-4 contre les Red Sox de Boston. Donc, troisième victoire de suite contre nos rivaux de la division de l'Est. Match très, très, très serré. Là, 1-1 jusqu'en huitième manche. Ensuite, Kazuma Okamoto qui avait manqué deux matchs et est arrivé avec un coup sûr important. On prend une avance. On laisse un peu filer l'avance. Finalement, sauvetage de Louis Varland. 26e sauvetage cette saison. Donc, victoire de 6-4. C'est le fun! C'est excitant! Il arrivera ce qui arrivera, mais je suis bien content qu'on fasse jouer des jeunes puis qu'on a du baseball excitant avec nos Blue Jays. Le prochain match, donc quatrième match dans cette série contre les Red Sox, c'est cet après-midi. C'est à 15h et c'est le vieux loup Max Scherzer qui sera sur le monticule pour les Blue Jays. Pour les Red Sox, Peyton Tolley. Donc, let's go les Jays! Un petit balayage de quatre matchs contre les Red Sox. Ça serait bien, bien, bien, bien cool. En musique dans le road trip à Reg, allons-y avec The Struts. La chanson s'appelle Could Have Been Mine à Énergie.

excellente chanson de The Struts pour vous dans le road trip à Redge à Énergie. C'est déjà presque le moment de se dire à demain. J'espère que vous avez passé un beau 90 minutes en ce road trip. Merci d'avoir été là. Merci de votre participation, comme toujours, autant via les numéros de téléphone, via le texto 61212, sur les réseaux sociaux aussi. C'est très, très, très apprécié. Je pense que s'il y a une morale à toute cette histoire-là et cette émission-là, ou une leçon, c'est de faire attention si on va se baigner dans le lac Sergent, dans le comté de Portneuf, parce qu'il y a un monstre marin. Et là, je me dis que pris hors contexte comme ça, si vous venez tout juste de vous joindre à nous, ben peut-être que vous ne comprenez pas de quoi on parle, mais pour ceux et celles qui étaient là au début, ben voilà. Voilà, petit clin d'œil comme ça à l'émission d'aujourd'hui. Hey, qu'est-ce qui s'en vient dès 13h, la chum Kim Williams est là avec sourire, bonne humeur et de l'excellente musique. 14h55, ça rentre au poste avec Oli et Jen. On se donne rendez-vous demain, 11h25. Merci à Alec en studio. Passez une magnifique journée. À demain, tout le monde, et on se laisse avec le chum Pépé et sa guitare. Ciao, bon jeudi.

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Harper de Caen pour débuter cet après-midi. Je sais plus comment t'aimer. Faites juste vous le dire. Trouvez les bonnes façons. Renouvelez-vous, c'est ce que j'ai envie de vous dire. Kim qui est de retour. On est ensemble pour les deux prochaines heures. Heure de musique non-stop présentement. Puis vous serez pas déçus. Hey, du Bon Jovi qui nous ramène en 1988. J'ai du Nico & Vince, du Miles Smith. Et tout de suite, vous allez l'aimer. Owl Nation, Sail sur Énergie, ton été, ta musique, ton fun.

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1: Jay Scott qui sera en spectacle demain au Festibière de Québec. On boit une petite bière, on regarde un bon show, vous allez avoir une belle soirée assurément. Et parlant de spectacle, Linkin Park a signé la plus grosse tournée de son histoire avec From Zero, qui s'est terminée au début de l'été. On parle d'une tournée qui a généré 251 millions de dollars et qui a attiré 2,2 millions de spectateurs sur 80 shows. Alors, c'est énorme. Donc, bravo à la formation qu'on s'offre tout de suite avec The Emptiness Machine sur Énergie.

sont fun. Texto 6-12-12, micro iHeart, téléphone, tous les moyens sont bons pour entrer en communication avec moi, puis je suis là pour vous répondre. Je vous souhaite un bon jeudi après-midi. Chanson sourire, chanson de bonne humeur du jour. Elle est belle, elle est bonne. Voici Sheryl Crow avec If It Makes You Happy sur Énergie.

0: Allô, ma belle Kim!
1: Allô, Mélissa, comment vas-tu?
0: Ben, ça va bien, c'est ma bonne fête d'aujourd'hui!
1: Ben, bonne fête à toi!
0: Ben, merci, mais j'aimerais ça souhaiter bonne fête à mon frère jumeau.
1: Donc, qui se nomme?
0: Ah, c'est Alexandre, puis là, ben, il écoute aujourd'hui, là. Fait qu'ils sont toujours branchés au Viand AMS sur Énergie.
1: Bon, ben, je vous souhaite bonne fête à vous deux. Vous avez quel âge, si c'est pas indiscret?
0: Ben, non, moi, j'ai 40. Ben, on a 47.
1: 47, qui est le plus vieux des deux?
0: C'est lui.
1: C'est lui qui est sorti en premier.
0: Ouais. On a 22 minutes de différence.
1: Ah, quand même, hein?
0: Ouais, ben, parce qu'on était des petits bébés prématurés. Moi, je faisais 3 livres et 9.
1: Oh, petit bébé!
0: Oui, c'était petit.
1: Mais oui, mais vous avez grandi, là, pour t'avoir déjà croisé. T'es rendue une belle femme.
0: On a grandi, puis c'est confirmé que mon frère, il a très bien grandi.
1: Plus grand que toi aussi?
0: Ah, plus grand, oui.
1: Est-ce que vous êtes des jumeaux identiques ou non identiques?
0: Non, pas du tout.
1: Ah, bon. Hey,
0: non,
1: en fait.
0: On se ressemble pas. Non. On peut dire qu'on est des frères et sœurs, mais pas au point de dire qu'on est des jumeaux.
1: Mais en fait, j'ai posé la question, puis je me la pose en même temps. Tu pourras peut-être me répondre, mais dans le fond, c'est vrai que jumeaux identiques, ça peut pas être un gars, une fille.
0: Ça peut pas être deux gars.
1: Mais oui, c'est ça. On dirait que mon cerveau a pas pensé.
0: Ben, je t'ai rien dit, en tout cas.
1: T'aurais été en droit de me reprendre, Mélissa.
0: Oui, mais je l'ai pas fait.
1: Mais je voulais te souhaiter à toi aussi bonne fête. Je sais que tu voulais passer le message à ton frère, mais profitez-en. Je sais pas si vous avez quelque chose de prévu, là, mais célébrez en masse.
0: Oh, inquiète-toi pas, on va faire ça demain soir.
1: Yes, ensemble?
0: Non, je m'en vais au camping. C'est la fête à ma meilleure amie demain, fait que on fait un gros party au camping.
1: Tassez-vous de là, les filles vont être en feu.
0: Oh yes, madame.
1: Hey, ben, je te souhaite une belle journée d'anniversaire puis un beau week-end de fête aussi.
0: Merci, Téphine, de ton amour.
1: Merci à toi. Passe une belle journée.
0: Bye.
1: Et que j'ai l'impression que ça va être le party sur ce camping-là, moi. Hey, je vous remercie de choisir Énergie à tous les jours. C'est bien le fun de vous jaser. Et dans les prochains instants, vous restez branchés. Time Machine de Talk s'en vient sur Énergie.
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32: 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Ici Mario Saint-Jean. Christine Fréchette reconnaît que le temps presse afin qu'Ottawa et Washington puissent s'entendre avant l'entrée en vigueur mercredi des nouveaux tarifs de 50 % imposés par les États-Unis. La première ministre a rencontré ce matin à Montréal plusieurs intervenants économiques. On l'écoute à sa sortie de cette réunion.
33: On est dans une période critique. Donc, c'est sûr que les négociations vont s'intensifier au cours des prochains jours. Et s'il peut y avoir report de cette date advenant qu'il ne reste qu'une partie de la négociation à conclure, ben ça pourrait être une bonne nouvelle. Parce que le 19 août, ça vient très vite.
32: La première ministre croit que le Québec perdrait 7 milliards de dollars d'échanges commerciaux si ces nouveaux droits de douane entrent en vigueur. Ça équivaut à 9 % de nos exportations. La Caisse a enregistré un rendement de 5,1 % au cours des 6 premiers mois de l'année. C'est moins que son indice de référence qui a affiché un rendement de 7,6 %. Entente sur le projet de Churchill Falls, les péquistes et les conservateurs accusent Christine Fréchette d'utiliser les ressources de l'État pour mousser sa campagne. Selon le chef du Parti conservateur du Québec, Éric Duhaime, la conclusion de cette entente à ce stade-ci, dans un contexte préélectoral, serait totalement inappropriée. De son côté, le chef du PQ, Paul-Saint-Pierre Plamondon, a plaidé qu'il n'y a aucune urgence à signer une telle entente. Cette entente, d'ailleurs, entre le Québec et Terre-Neuve-et-Labrador sera annoncée la semaine prochaine. Et au sport, c'est la finale ce soir de l'Omnium Banque Nationale à Montréal, une finale toute américaine entre Ben Shelton et Brandon Nakashima. Shelton est le champion en titre du tournoi.

Le temps d'un instant, je vous ramène dans la nuit du 10 mars 1990, quand Lise parlait au téléphone avec son conjoint. Elle entend un bruit, ça attire son attention, met fin à l'appel et ce sera le dernier signe de vie de la jeune femme, de Lise Brisebois. Quelques mois plus tard, son corps est retrouvé sans vie. 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Eh bien, allez voir là, plein d'autres balados qui vont attirer votre attention également. C'est Kim qui vous souhaite un bon jeudi après-midi. My Only Angel à l'instant. Aerosmith et Youngblood sur Énergie.

fun de vous savoir là. Julie, la factrice à Sainte-Calixte. On a Nicolas de Vaudreuil, Christian Chevrette qui rock and roll sur les routes aujourd'hui. André Blanchard, Hélène Cognac. Bonjour à vous autres. Alanis Morissette, Head Over Feet sur Énergie. 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

0: minutes, la gang de Ça rentre au poste. On parle de Olivier Martineau et Geneviève Hébert-Dumont, à qui je parle à l'instant. Bon jeudi, Jen.
1: Bon jeudi, comment ça va?
0: Ça va bien, là, à part la petite construction ici en studio.
1: C'est quelque chose. Heureusement, hier, Oli nous a amené un nouveau gars de la construction dans le show. Fait qu'il va nous arranger ça en mode, tu vas voir.
0: Oui, ben ça, on a bien aimé ça. Puis d'ailleurs, est-ce qu'il nous réserve quelque chose de particulier pour aujourd'hui?
1: Ben, c'est casse-grain avec... écoute, il est allé fouiller dans ses succès souvenirs. Puis là, il m'a dit hier que c'est des tunes qu'en théorie, on lui avait demandé de plus jamais repasser.
0: OK.
1: Fait que, mais tu sais, c'est ça, là. Lui, il s'en fout un peu. Fait qu'il va les passer pareil. Tu comprends?
0: Ben, on a bien hâte d'entendre c'est de quelle chanson il jase.
1: C'est sûr que c'est épouvantable. J'ai vraiment hâte. Ça va être vers 15h35. Et à 17h, je vous pose la question... Est-ce qu'il y a un hic, tu sais, mettons, là, quelque chose que chez la personne que tu dates, mettons, que tu fais, ah non, ça, là, ça, je trouve ça difficile, pis ça, là, j'ai de la misère à passer par-dessus. C'est pas un red flag, c'est pas dramatique, mais c'est comme quelque chose que...
0: Des petites manies, là.
1: Des petites manies, ou, tu sais, il s'habille mal, ou ses chaussures ont pas de bon sens, ou ben des manies, exactement.
0: Moi, mettons, les petits bruits de bouche, ça peut m'énerver à longue, là.
1: Ah, ben, complètement. Mais là, ce qu'on veut, c'est des histoires de relations de couple où il a fallu passer par-dessus un hic. Ça vaut-tu la peine de passer par-dessus un hic? Est-ce qu'une grande histoire d'amour se cache si on passe par-dessus ce hic-là? On va vous poser la question vers 17h.
0: On dirait que la façon que tu me le dis, on les oublie. C'est déjà romantique à t'écouter, on dirait.
1: Ouais, non, moi, je pense pas que c'est possible. Fait que...
0: Ben, écoute, on va voir comment les gens vont se prononcer au 6-12-12 tantôt. On va vous retrouver à 14h55, mais vous avez le temps là, de commencer à mijoter sur la question que Jen va vous poser à 5h.
1: Exactement.
0: À tantôt.
1: Bye.
0: Bye bye. Et vous restez là, on revisite l'année 1984 dans les prochaines minutes avec Twisted Sister sur Énergie.
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dans les prochaines minutes. Je vous remercie grandement d'avoir été à l'écoute de Chum Kim et qui ne vous laissera pas tomber pour la dernière de la semaine. Oh que non! On se donne rendez-vous demain. Amusez-vous, je vous souhaite un bon jeudi, fin d'après-midi, puis on se laisse au son de Daniel Bélanger, La Folie en 4 sur Énergie.

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6: À rentre au poste avec Olivier Martineau et Geneviève Bardumont. Grandement en forme aujourd'hui.
3: Oh yeah!
6: Quand je dis en forme, ça veut dire j'ai de la misère à marcher parce que je suis raquée. Puis j'ai passé proche de me barrer le dos il y a de ça une minute et demie.
7: En baillant?
6: C'était pas en baillant, c'était juste en penchant. Là, c'est, genre, ça. C'est tannant.
7: C'est ça. Ben oui, mais ça,
6: mais
7: c'est
6: ton
7: corps qui vieillit. Ça arrive, tu approches la quarantaine. De toute façon,
6: Je vais te demander respectueusement pardon.
7: Tu ne me demandes rien.
6: J'ai 36 ans.
7: Tu ne me demandes rien
6: j'ai
7: avant.
6: J'ai 36 ans. J'approche pas la quarantaine.
7: Tu ne me demandes rien avant 15 heures. C'est sur mon contrat. Moi, je rentre ici à 15 heures. C'est sur le contrat, hein?
6: En tout respect.
7: Je l'ai relu
6: en tout respect, t'es supposé rentrer ici à 14, puis on n'en fait pas de cas non plus.
7: Non,
6: quand
7: non, hey, non, non, sur le contrat, c'est 30 minutes. 30 minutes, je l'ai relu.
6: Tu l'as relu, le contrat.
7: Là, c'est 30 minutes avant la mise en onde. Donc, techniquement, j'étais en retard, mais pas d'une heure. Ouais, parce que j'arrive toujours sur la fesse, hein.
6: C'est ben ça, non, mais tu pars de loin.
7: Je pars de loin.
6: Tu pognes-tu souvent du trafic? Joke, je m'entends, je t'en parle tous les astis, Joe. Mais.
7: Le fun qu'on a ici. Combien de temps qu'il te reste, toi? Une journée?
6: Une journée. Ah, c'est, okay, ben, aujourd'hui puis demain.
7: Ah,
6: aujourd'hui
7: puis demain. Hey, c'est-tu quoi, t'aimerais-tu savoir un week-end de 3 jours? Prends-les, je te le donne. Bon. À part de ça, toi.
6: Aujourd'hui, mon mot du jour.
7: Mais j'aime bien ce que tu portes aujourd'hui avant ton mot du jour. T'as toujours t'es toujours très fringué, toi, hein?
6: Non.
7: Très fringué. Ben là, la belle
6: ben,
7: grande
6: c'est
7: blouse.
6: C'est sûr que c'est le plus fringué que j'ai été. Non, mais c'est-à-dire que j'ai un look plus relax d'habitude.
7: Belle grande blouse, le grand collet avec des poids dessus.
6: Ça... Honnêtement, tu me fais pas.
7: Non, mais.
6: Les gens vont penser que je suis habillée comme Elvis Stoico.
7: Ben, non, c'est plus. Ça me rappelle ça, les gobelets.
8: Ah! Ça, les gobelets.
7: Eh oui!
8: C'est vrai!
7: T'en veux-tu de ça?
8: Ah oui!
7: Ouais, c'est ça. Non, mais pour vrai, il manque juste le chapeau, là. En fait,
6: c'est drôle.
7: C'est très angine de poitrine, ton truc.
6: Ah non, franchement. Là, arrêtez, là, on n'a plus le droit de porter des poids, là, depuis qu'angine de poitrine existe. Mm. Les poids existaient avant angine de poitrine.
7: Oui.
6: J'ai rien contre eux, mais là, je vais porter mes poids sans être associé à angine de poitrine.
7: Mm.
6: S'il vous plaît.
7: Ben. Mm.
6: Ouais. Ouais. Okay.
7: C'est les autres qui décident, comme on dit, hein?
6: Non.
7: Ton mot du jour,
6: hey, mon mot du jour, ben écoute, je vais dire beigne, parce que c'est full une belle surprise. Il y a Anto qui est à la production qui nous a amené la nouvelle collection de beignes du Tim Hortons.
7: Hey,
6: c'est
7: spécial,
6: des beignes Harry Potter.
7: C'est
6: moi, je suis très excitée.
7: C'est spécial. Mais là, c'est
6: moi, je suis une fille d'Harry Potter.
7: Moi, je suis ni un gars de bang, ni un gars d'Harry Potter, mais je suis quand même emballé de voir ça.
6: Mais toi, t'es complètement un serpentard.
7: C'est quoi,
8: ah,
7: ça?
8: Ah oui.
6: C'est limpide d'un serpentard, parce qu'il y a les 4 maisons dans Harry Potter. Il y a Serdaigle, Poufsouffle, Gryffondor et Serpentard. Toi, t'es Serpentard. Serpentard, c'est les gens qui sont plus...
7: C'est quoi qui joue? Ferme ton téléphone. Ah, on est en onde.
6: Non, mais... c'est la toune Harry Potter.
7: Okay.
6: C'est des gens un peu plus ténébreux.
7: C'est ténébreux? Ah, ouais. Mais moi, je serais un méchant, moi.
6: Ben, c'est ça.
7: C'est sûr.
6: Mais non, mais parce que je veux pas dire méchant, parce que je veux pas que tu penses que je suis méchant. T'es zéro méchant.
7: Moi, je suis Gargamel.
6: Non, mais voilà, ouais, c'est ça. T'es comme un peu plus...
7: Y es-tu là-dedans, Gargamel?
8: Non.
6: Du côté sombre de la force.
7: C'est sûr que oui.
6: Ben, c'est ça.
7: C'est sûr.
6: Exact.
7: Toi, tu serais qui, toi?
6: Moi, je suis Poufsouffle.
7: Ça, c'est le géant, ça?
6: Ben, juste te dire. Non, Poufsouffle, c'est vraiment...
7: Hagrid, toi. C'est Hagrid, on me le dit à l'oreille. C'est... Ouais, tu serais Hagrid, toi.
6: Non, Poufsouffle, c'est... Va chier. Excuse.
8: C'est pour les compliments.
7: Ben, quoi, il est hot?
6: Il est fin.
7: Il est hot.
8: Il est fin.
6: Hey. Il est fin.
7: Non, mais tu sais.
6: Il a des mains de la grosseur de couvercle de poubelle, mais sinon.
7: C'est-à-dire que toi, tu protèges l'équipe. Hey!
6: Bon ben.
7: Finalement, tu veux-tu qu'on attende jusqu'à 15 heures?
6: Il est le fun, ton jeu.
7: Ah, il est le fun, ton jeu. C'est quoi ton mot du jour?
6: C'est beigne.
7: Mais ces beignes-là, pour vrai, là, ils ont des couleurs, ils ont des colorants qui n'ont pas de bon sens. J'avais goûté les Jelly Beans d'Harry Potter.
6: Ah, ça, c'est épouvantable.
7: Tu sais, t'en pognes, tu penses que c'est banane, finalement, c'est vomi.
6: Oui, mais ça goûte vraiment ça.
7: Ah oui.
6: Il y en a, genre, à la terre, cire d'oreille, je pense que c'est le pire. C'est la terre, même, genre, la poussière, c'est dégueulasse.
7: Ça vient du film, ça.
6: Oui, parce que dans le film, ça s'appelle Les Dragées Surprises de Bertie Crochu. Puis ça, c'est des petits bonbons, puis justement, c'est amusant parce que là, tu peux goûter, puis là, des fois, t'en as qui goûtent bon, d'autres, des fois, pas bon.
7: Ouais.
6: C'était mieux les chocos grenouilles. Des chocos grenouilles, c'est comme un gros chocolat en forme de grenouille, mais c'est comme une vraie grenouille. Mais c'est pas une vraie grenouille avec des entrailles, mais c'est juste que ton chocolat, il est genre vivant. Puis à l'intérieur, t'as des cartes. Tu peux collectionner les cartes, puis c'est des personnages dans Harry Potter, là, historiques, puis tout ça.
7: Écoute, je suis pas un fan de la franchise, mais je trouve qu'au niveau du marketing, c'est vraiment
6: bien fait. C'est incroyable.
7: C'est bien
6: incroyable.
7: Oui, oui, parce que la dernière fois que Tim Horton a fait de quoi spécial, c'était quoi, là?
6: Ben, ils en font tout le temps, plein de campagnes.
7: Ouais, il a fait de quoi, là, il y a pas longtemps.
6: Tu vas tellement dire.
7: Non, ouais.
6: Qu'est-ce que tu vas dire?
7: Non, mais c'est parce que là, je vais fermer ma gueule, parce que je sais pas s'il achète de la pub ici.
6: Ah,
7: ouais,
6: fais attention.
8: Attends un peu, je vais checker s'il y en a dans le show.
6: Fais attention. Tiens pour acquis, oui. Ben oui.
7: OK, bon, oui. Non, c'est ça.
6: C'est ça.
7: Moi, ce que j'aime, c'est que c'est toujours surprise. Est-ce que. Hein?
6: Voilà.
7: Je commande de quoi? Ça va-tu être dans le sac? Je ne sais pas. Surprise.
6: Ça, ils se sont associés avec Luc Langevin.
7: Oui, et ça va. Magie.
6: Magie.
7: T'as pas d'œuf dans ton petit matin avec un œuf. C'est ça. T'avais demandé avec fromage? Cherche. Tadam!
6: Toi, c'est quoi ton mot du jour?
7: Moi, c'est Jean-Héroldi.
8: Quoi?
6: Pardon?
7: C'est un nom du jour, c'est Jean-Héroldi. Hey, écoute, j'ai fait un rêve de dingue, là, mais de débile. J'ai rêvé que je produisais un nouveau podcast. Mais le podcast, c'était 12 épisodes. C'était comme une mini-série. Puis ça s'appelle « Courir après Jean-Héroldi ». Fait que chaque podcast... J'arrive derrière, je le surprends.
6: C'est là, tellement drôle.
7: Mettons, épisode 1, je cours après Jean-Héroldi en petite chaussure italienne dans la ville de Montréal. L'épisode d'après, on est dans le bois. L'épisode d'après, on est en voyage. Il y a comme Jean-Héroldi, cours après Jean-Héroldi, édition Jamaïque. On est comme... Puis là, l'enfant...
6: Hey, c'est tellement drôle.
7: Mais j'ai rêvé à ça pour vrai. Puis là, en fait, là, c'est comme une caméra épaule. Je fais « Salut Jean! » Fait « Non, lâche-moi! » Là, il part. Avec son petit
6: mais voyons, pauvre Jean!
7: Les chaussures. Mais la face, c'est que je connais Jean. Je pense que je vais lui proposer pour vrai le concept. Ce matin, en me réveillant, je me suis dit « Quel menteur! » Ce midi, en me réveillant, je me suis dit « Pourquoi je rêve à ça? » Eh bien, là, je pense que je manque cruellement de vêtements. Je pense que je suis dû pour une garde-robe.
6: Mais ça se peut. Tu veux lui demander qui te conseille ou qui t'en crée?
7: Jean-Héroldi, contacte-moi. Il faut qu'on fasse ce concept-là puis qu'on refasse la garde-robe.
6: Je pense pas.
7: Hey, ça serait génial.
6: Non.
7: C'est drôle. Combien tu me donnes si j'arrive à le faire?
6: Je donne rien.
7: Combien tu me donnes si je le fais pas?
6: Rien.
7: Ah, OK.
6: Après ça, à toi de voir si ça vaut la peine.
7: Hey,
6: c'est drôle comme rêve.
7: Un court retour sur ton commentaire des magiciens sorciers, là, à savoir que je serais dans les méchants.
6: Oui.
7: Alors, messagerie texte, il y a quelqu'un qui a tiré dans le mille, c'est Mathieu Castellon, qui dit que je serais Jafar dans Aladdin.
6: Oh. Oui!
7: Tellement!
6: Un peu Machiavel.
7: Oh. Tellement!
6: Oh, c'est un peu machiavélique.
7: Tellement!
6: Oui,
7: oh
6: absolument.
7: God.
6: Ça avait une barbichette plus longue, là, ça fait. Fais donc d'une voix très basse et rauque, je m'appelle Jafar.
7: Ah non, tu l'as bien, là.
6: Non, je l'ai pas bien pas tout.
7: Je pourrais pas taper ça, là. Je pourrais pas.
6: Je te jure que tu peux le taper.
7: Non, je suis pas un jukebox. Fais une petite joke, fais-moi rire. Moi, j'arrive ici pour être sérieux avec des concepts de courir après Jean-Héroldi.
6: T'as raison, mille excuses. OK, dans les nouvelles, oh my God, moi, je le dis, là, ça va m'arriver d'être paresseuse en vie, puis je suis pas gênée du tout. Les femmes, paraît-il, sont beaucoup moins gênées de l'admettre que les hommes par rapport à la paresse, mais paraît aussi que c'est sain d'être paresseux. Je vais vous dire pourquoi. Puis là, j'ai pas choisi cet article-là parce que ça contribuait à m'aider dans mon narratif.
7: Okay,
6: pas du tout, contrairement à ce que tu peux croire. Mais tous les paresseux, restez bien branchés. Jean Leloup, I lost my baby.
7: Oh, ça c'est bon ça.
6: Absolument, ça commence bien quand même. Ça rentre au poste, on est là, énergie. 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

0: 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Oh,
1: qu'on le veuille ou non, la rentrée scolaire, ça s'en vient plus tôt que tard. Il y a des gens qui sont déjà en train de commencer à magasiner les effets scolaires.
2: Ouais.
1: Puis c'est pas, je veux dire, c'est pas que c'est demain la rentrée, mais je veux dire, faut quand même y penser à un moment donné, pas se prendre trop à la dernière minute. Puis il y a une alternative que je trouve vraiment tripante. Tu sais, maintenant, il y en a, tu sais, dans notre temps, là, nous autres, on partait avec nos parents, puis là, on faisait la grande tournée, puis on remplissait le panier, puis
2: tout ça.
1: Mais maintenant, beaucoup de monde vont le faire en ligne. Et toujours cette même quête de vouloir encourager des entreprises qui sont canadiennes ou même québécoises. Il existe deux endroits, justement, au Québec, où on peut faire passer notre commande en ligne, puis tout va nous arriver clé en main, genre à la maison.
2: Okay.
1: Pour un peut-être que ça va coûter une petite affaire plus cher que si on commandait par exemple sur Amazon, mais il y en a beaucoup qui veulent, qui l'ont ce souci-là, qui ont les moyens d'avoir ce souci-là en passant, parce que c'est pas tout le monde qui a les moyens d'avoir le souci de d'encourager à plus grand coût malgré nous là. Et ces deux magasins-là, il y a le magasin scolaire Sesco, donc entreprise qui prépare des paquets de boîtes pour la rentrée, des dizaines de milliers de boîtes là, sont vraiment rodés. Il y a Club Jouet aussi.
2: Club Jouet
1: qui est plus dans la région de Québec.
2: Okay.
1: Qui est vraiment trippant comme endroit, puis le même service là, en main tu leur envoies la liste, puis eux autres ils te font tout ton assemblage, ils te font toutes tes affaires, puis ils sont comme voici combien ça coûte, on te l'envoie à la maison tel quel. Il y a des gens qui sont pressés là, tu sais, puis qui ont pas nécessairement le temps. Là, les autres ils font le magasinage pour toi, ils t'arrangent tout ça là. C'est malade.
2: J'ai une question pour les effets de rentrée scolaire.
1: Ouais.
2: Mettons tu le sais que t'as un bébé là, ta blonde t'es enceinte. Prends de l'avance. Va chercher 10 bâtons de colle, une cinquantaine de duotang de toutes les couleurs.
1: Ouais, mais non, mais après ça là, c'est parce que souvent ça va prendre telle couleur, ça, telle colle. C'est pas la prite qu'on veut nous autres, c'est la lepage, mettons, puis des affaires de même là.
2: Ah.
1: Ouais, ils sont quand même piqués, tu te souviens pas. Nous autres là, sur les listes là, ça disait les marques là qu'il fallait avoir là, parce que les profs étaient comme on sait que ça le maudit bâton de colle, il va pas sécher si t'achètes telle marque.
2: Ils vendent ça encore le coffre à crayon qui est une boîte de plastique?
1: Oh, je sais pas, mais ça peut-être.
2: Ça, c'était...
1: D'ailleurs, tu me fais penser, demain, je pense qu'on va parler, on va avoir un... Je pense que dans le moment à Jen, on va être grandement nostalgique de la rentrée.
2: C'est vrai?
1: Puis ça n'a rien à voir avec le fait que le matin même, j'ai une chronique à Salut Bonjour puis que je veux réutiliser mon stock. Vraiment pas. Mais...
2: Ça
1: n'a rien à voir avec le fait que demain, j'ai une chronique à Salut Bonjour sur la nostalgie de la rentrée.
2: Okay.
1: Rien à voir avec ça.
2: Tu réutilises ton stock?
1: Oui, absolument.
2: Ouais, moi, j'ai rien à dire. Hey, je repasse le vieux stock quand je l'ai vu tantôt. C'est ça.
1: OK, il y a une fille qui pense qu'elle est la fille cachée d'Elvis Presley, une femme de 60 ans. Sa mère est décédée sans jamais lui avoir dit qui était l'identité de son père. Mais elle sait que sa mère a séjourné en Allemagne en 59. Puis ça, c'est les années où il faisait son service militaire.
2: Okay.
1: Elle a fait deux voyages aux États-Unis en 61 et 63. Puis elle serait rentrée de là enceinte. Il y a un test ADN qui révèle qu'elle a des origines nord-américaines, parce que c'est une femme qui vient de l'Angleterre.
2: Ouais.
1: Là, il y a des archives photographiques aussi. Elle a dit qu'elle a retrouvé une photo de sa mère. Puis sur la photo, sa mère, elle a une guitare. Puis c'est écrit son surnom. Puis là, il y a un expert de l'écriture qui dirait que ça, c'est l'écriture du King. En plus de ça, en arrière-plan, il pourrait y avoir un portrait du grand-père d'Elvis Presley. Fait que là, c'est sûr que, regarde, on est dans les petits détails nichés, mais elle dit qu'en aucun cas, elle veut faire ça pour l'argent. Elle veut juste savoir d'où elle vient.
2: OK.
1: Après ça, moi, je suis comme, ben, tant qu'elle a fait, là, pour l'argent. Non, mais donne-toi pas tout ce mal-là, fais-le pour l'argent. S'il y a une pièce à faire avec ça, t'es sa fille, t'as bien le droit.
2: Mais
1: peut-être
2: écoute,
1: que genre son peut-être que son père, là, peut-être qu'Elvis Presley, il a dit à sa mère, non, là, tu fermes ta gueule avec ça, puis tout ça. Puis là, c'est là qu'elle retrouve son dû.
2: Ouais,
1: c'est
2: parce
1: son
2: père. Parce que là, tu vois, c'est son père, puis là, tu vois, il y avait pas sa fille à Elvis qui s'était mariée avec Michael Jackson.
1: Oui, Lisa Marie.
2: Fait qu'elle pourrait peut-être réclamer une partie du stock à Jackson, puis récupérer Bobo.
1: Ah non, mais Bobo, je pense qu'il est plus de ce monde.
2: Le
1: là.
2: Singe.
1: Mais Bobo est plus là, là.
2: Quoi?
3: Hein?
1: Mais pourquoi Bobo sera encore là? Ça fait des années, là.
2: Ben, ça vit longtemps, là.
1: Ben, ça vit longtemps, mais je vais pas t'attrister. Mais bon, Alec, tu pourras nous dire si Bobo est toujours en vie.
2: Bobo, le chat.
3: Non, il est pas mort!
2: Yes!
1: Il est pas mort!
3: 43 ans, le beau Bobo.
2: Woo! All right!
1: Ben, il n'y a pas 43 ans.
3: Il y a 43 ans.
2: Ben oui.
1: Ça vit combien de temps, un singe?
2: Ça vit longtemps, là.
3: Attends, je te dis.
1: Mais 43 ans.
2: Ça vit genre 60 ans en captivité, un chimpanzé.
1: C'est vrai?
2: Oui.
1: J'allais vraiment changer de sujet. Oh, mon Dieu Seigneur.
3: Oh, je pense qu'il achève.
1: Et c'est
2: 50 à 60 ans.
3: Oui. Ouais. En captivité.
1: OK. C'est ça? OK.
3: Ouais, dans le sauvage, c'est 30 à 40.
2: Oui, on est d'accord parce qu'il y a des tigres, mais.
1: Mais, t'as raison.
2: Mais je l'ai eu.
3: Oh oui,
1: bon, tu l'as eu. Bravo. Je te fais. La prochaine fois, je vais faire plus confiance par rapport aux primates.
2: Oui. Pourquoi tu penses? Parce que toi, là, tu célèbres avec ta famille dans le temps des fêtes. Moi, le jour de l'an, c'est une soirée lecture. Le 31, je me documente.
1: Pauvre petit. OK, dernière nouvelle, oh my God. Je me proclame occasionnellement très, très paresseuse. Mais ça fait, paraîtrait que c'est quand même bénéfique. Je t'explique, OK, ce qui se passe dans le cerveau quand on est paresseux. C'est qu'en fait, notre cerveau fait un calcul inconscient qui pèse le coût d'une action par rapport à sa récompense.
2: OK.
1: Fait que si l'effort est jugé trop important pour bénéfice là, qu'on pourrait avoir, ça va saboter cette motivation. Là. Moi, je réalise qu'il y a beaucoup d'affaires qui, pour moi, ça ne vaut pas la récompense.
2: Exemple?
1: Tout, en fait. Tu vois, les tâches ménagères, c'est 30% qui sont... ça fait partie de 30% des plus procrastinés. Okay. Ensuite, il y a les démarches administratives à 25%. Ça a bien du sens aussi. Et le sport à 24%.
2: Ah, je comprends. Mais en même temps, c'est parce qu'on est beaucoup dans la récompense instantanée. On veut faire quelque chose, puis tout de suite, ça nous apporte un bénéfice.
1: Ben oui, pourquoi pas?
2: Parce que tout le reste que tu viens d'énumérer, c'est long avant d'avoir le bénéfice.
1: Oui.
2: T'sais, faire ton ménage, c'est pas instantané.
1: Non, c'est ça.
2: Le
1: ben
2: sport,
1: non.
2: C'est pas instantané.
1: En même temps,
2: c'est
1: ménage.
2: C'est par cumul.
1: Ranger ta pile de linge, c'est instantané. Puis souvent, t'es comme, ça me dérange pas assez pour que je le fasse.
2: Ouais, je comprends.
1: Tu comprends? Des fois, c'est de te dire, non, ça me dérange tout le temps que ça.
2: Ouais,
1: pas tant, finalement.
2: C'est ça, hein?
1: Ouais.
2: On est dégueulasse.
1: On est dégueulasse. Puis tu sais quoi, les hommes l'assument beaucoup plus qu'ils sont paresseux que les femmes.
2: Ah oui, hein?
1: Oui.
2: Ah oui.
1: Moi, je l'assume. Moi, j'ai pas de gêne.
2: T'es paresseuse, toi?
1: Oui. Pas pour toutes.
2: Non,
1: pas pour toutes.
2: C'est quoi ton talon d'Achille, la pire chose?
1: Le tâche administrative.
2: Ah,
1: c'est une
2: hein?
1: montagne. Chaque tâche administrative est une montagne pour moi. Puis ça peut être un appel qui, je sais, va durer 5 minutes, mais je peux le repousser 5 semaines. Pour ce 5 minutes-là. Puis après ça, mais je vais y penser là, dans mon 5 semaines, là, ça va me peser. Je pourrais me libérer de ça, pas capable. Il y en a qui disent, je vais recevoir des trucs au 6-12. Là, là, tu viens vérifier, ça n'a même pas un TDA. Oui, j'ai pas vérifié. Regarde, pas les moyens là, de ça, là, un neuropsy là, en ce moment.
2: Non, mais je vais te le confirmer, moi.
1: J'aime mieux le...
2: Puis dingue. Non, mais pour vrai.
1: Non, mais le diagnostic social est bien plus important. Ouais, ça, je le sais.
2: Mais d'un coup, tu te fais tester, puis il revient négatif.
1: Puis j'ai pas d'excuse.
2: T'es juste désagréable.
1: Exact, ça se peut. Qu'est-ce qui s'en vient dans ton segment, Oli, à 15h35?
2: C'est Lucien Casgrain pour la dernière fois
1: J'ai
2: en saison
1: peine.
2: Estivale. Ben oui, alors qu'il s'en vient nous présenter ses nouveaux succès souvenirs.
1: Ouais.
2: Et il y a une surprise pour toi.
1: Ok, j'ai très hâte de
2: C'est pour ça que t'as une flopée de texte.
1: Oui, je le sais encore une fois, là, j'ai bien trop d'affaires.

0: 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Également en musique, Weezer Body Holly, ça s'en vient. 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

0: 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Oh. On a Marc-André au bout du fil. Salut Marc-André.
1: Salut, ça va bien?
0: Ben, ça va très, Hello. Très bien. Toi, tu travailles où?
1: Je travaille en aéronautique chez Airbus
2: à
1: Mirabel.
2: Un instant, wow, attends, je suis pas secrétaire, là. Aéronautique chez... minute, arrête de rire, ça me déconcentre, arrête de... Airbus. OK.
0: À Mirabel.
2: Mirabel. J'ai aucune idée pourquoi j'ai pris ça en lettre.
0: Ben non,
2: ça me donne rien.
0: Peut-être est-ce que tu pourrais... OK, tes passions, c'est quoi? Peut-être que tu vas être plus inspiré pour le besoin.
1: Passion, deck hockey, jeux vidéo.
0: OK. OK, deck hockey, jeux vidéo? Non, mais ça, c'est sûr.
2: Non, donne-moi en d'autres, mais non.
1: Voyage, cinéma, film, tout ce qui est Avengers, Star Wars.
2: Star Wars, c'est bon, OK?
0: OK, parfait.
2: Ton personnage préféré dans Star Wars, là?
1: Je vais y aller avec un classique, Obi-Wan Kenobi.
2: Je le connais pas!
0: C'est Ewan McGregor.
2: Dis R2-D2, s'il vous plaît!
0: Dis donc R2-D2.
1: OK, c'est R2-D2.
0: Super, excellent. Okay, commence à penser à ça, on va aller parler avec Marie-Michel de Sainte-Sophie. Salut Marie-Michel!
3: Salut la gang!
0: Toi, t'es en vacances?
3: Je viens de revenir, en fait, ça fait pas longtemps.
2: Moi, je suis pas en ville, madame. Je n'ai pas de temps libre, moi.
0: T'étais où en vacances?
3: On a fait un petit peu de camping, là, pas mal tout le long. Là. On a relaxé pas mal.
2: Camping sauvage? Camping roulotte?
3: Non, dans roulotte.
2: Dans roulotte, OK.
0: OK,
2: C'était où, ce votre camping?
3: On était à Saint-Anne-des-Plaines, au camping Saint-Anne.
2: Hey, je le sais, c'est où ce camping? À côté de... Il y a les fraises pas loin, là.
3: Oui, pas trop loin.
2: Oui. Okay.
0: OK. Je pensais que tu disais de la sauce, mais c'est vrai.
2: Là, on a du fun de choses de ça. Mais
0: t'as-tu des idées de buzzer?
2: Ben non, fait que toi, tu comprends que j'étais un peu moué, peinturé dans le coin.
0: OK. T'en avais-tu un pour Marc-André?
2: Oui, mais attends, là, j'ai un problème pour...
0: OK, vas-y, continue.
2: OK, attends. Donc, mettons, c'est quoi t'as une grande passion, ça serait quoi?
3: Ma grande quoi? Passion?
2: Une passion, oui.
3: Mon Dieu, je vais y aller avec le soccer, parce que mes gars, ils aiment bien le soccer.
2: OK. T'as combien de garçons?
3: Deux.
2: Aïe, j'avais une joke pour toi. OK, regarde, c'est pas grave, là. T'es-tu capable d'en faire un autre vite? OK, j'ai mes deux buzzers.
0: Bon, parfait, excellent. Alors, pour le buzzer pour Marie-Michel, c'est quoi?
2: Alors, comme tes garçons jouent au soccer et on leur souhaite de gagner, tu vas crier « et le but ».
3: OK.
0: Excellent. Et Marc-André?
2: Marc-André joue pas.
0: C'est quoi le buzzer de Marc-André?
2: Marc-André, tu vas crier « Luc, je suis ton père ».
0: Ah, franchement.
2: Évidemment, si le buzzer est plus long l'un que l'autre, c'est pas ça l'important, c'est dès qu'on entend la première syllabe. Là, vous comprendrez bien,
0: bon,
2: hein, c'est ça.
0: On va tester ça. Marie-Michel, ton buzzer.
3: Et le but.
0: Marc-André.
1: Luc, je suis ton père.
0: Les deux en même temps, 1, 2, 3, go.
3: Et le but.
0: C'est bon.
2: C'est malade. On a déjà deux gagnants, hein? Déjà?
0: OK, question numéro 1. Quel groupe interprète la chanson Roxanne?
1: Luc, je suis ton père.
0: Oui, Marc-André.
1: De police.
0: C'est une bonne réponse.
2: Il est tough à retenir.
0: Oui, il est dur à retenir quand même. Question numéro 2. Qui, dans Les Grandes Gueules, faisait le personnage de René Angélil?
3: Et la vie.
0: Vas-y, Marie-Michel.
3: Je suis même plus sûre de mes humoristes. Je vais dire Mario Tessier.
0: C'est une bonne réponse. C'est 1-1.
2: 1-1, c'est chaud, je capote.
0: Question numéro 3. Comment se nomme l'école des sorciers dans Harry Potter?
3: Et la vie.
0: C'est Marie-Michel.
2: Ouais.
3: C'est Poudlard.
0: C'est une bonne réponse.
2: Hey, Colin, c'est 2-1, là.
0: 2-1.
2: Là, remonte-moi ça, mon chum.
0: Question numéro 4. André Dédé Fortin était le leader de quel groupe?
3: Et le but.
0: Et le but, c'est le but. Non, c'est... je m'excuse, Luc, mais c'était le but. Marie-Michel.
3: Hey, je suis mélangée, je vais m'essayer avec les colocs.
0: C'est une bonne réponse.
2: Oh, Colin, c'est
0: Et
2: bon.
0: C'est une victoire de Marie-Michel.
2: Hey, j'aurais aimé que tout le monde gagne.
0: Moi aussi, j'aurais aimé ça.
2: Tellement sympathique.
0: Vraiment, merci d'avoir... J'allais l'appeler Luc. Merci Marc-André d'avoir participé. Marie-Michel, t'es finaliste. Salut. Pour demain. On va faire la grande personne gagnante. C'est Luc Casgrain qui est là. Pas Luc Casgrain, Lucien Casgrain. Je fais juste dire Luc. J'ai juste Luc dans ma tête.
2: Qu'est-ce qui se passe? C'est Lucien Casgrain qui s'en vient. Tiens, laisse-moi te donner un coup de pouce. T'en fais assez ici. Laisse-moi te donner un coup de main. Alors, c'est Lucien Casgrain qui s'en vient, bien sûr, avec ses grands succès souvenirs pour la dernière fois en live cette saison. Évidemment, comme c'est ta dernière semaine, toi, Ben, il t'a préparé un petit cadeau.
0: Non, c'est pas vrai.
2: Il l'a amené en studio.
0: C'est pas vrai.
2: J'espère que tu vas aimer ça.
0: Le pire, c'est que je sais pas du tout de quoi il s'agit.
2: Je le sais.
0: Tu m'as donné une feuille, j'ai surligné mes répliques, j'ai rien lu le reste.
2: Je le sais, je le sais. Pourquoi
0: t'es un malade.
2: Pourquoi tu lis pas le reste? Parce que tu te prépares pas bien.
0: Non, je vais être surprise.
2: Voilà, bonne excuse.
0: Karim Ouellet, l'amour, tout de suite. Non, c'est pas vrai. 21 Pilots et Heathens, tout de suite. C'est ce qu'on écoute. Hey, je suis déconcentrée. Le Luc, je suis ton père, m'a joué dans la tête.
2: All right, bravo, Luc. Yes.

0: Avertissement, le segment qui suit contient de la nudité, de la violence et des scènes de tabagisme. Toute ressemblance avec des personnages existants ou réels est complètement fortuite, à part pour Solange qui, elle, est dégueulasse pour vrai. Si vous êtes sensible à ce genre de propos, j'aimerais vous rappeler que je m'en compte. Thank you, John! Mes nouveaux succès souvenirs! Salut les jeunes drogués!
1: Salut, M. Casse-Grain!
0: Salut, Geneviève! J'avais préparé pour toi, comme je sais que c'est ton départ, hein?
1: Oui.
0: La grande faucheuse s'en vient.
1: Exact!
0: J'ai préparé quelque chose de spécial pour toi aujourd'hui. Je t'ai préparé un cadeau. J'avais attrapé deux tamias chez nous que j'avais... que j'avais déguisé en tic-tac, les Rangers du risque.
1: Ah oui!
0: Avec des petits costumes, là. Je les avais amenés dans un vieux plat à margarine.
1: Ils sont rendus où?
0: Ben là, c'est ça l'affaire. Ils sont morts dans le plat.
1: Non!
0: Oui! Je pense que j'ai mis trop de colle chaude pour les costumes. Ils ont comme étouffé, pourtant, je les avais percés pour qu'ils respirent.
1: Bon,
0: bon, c'est pas grave, là. Je vais trouver une solution.
1: Okay.
0: En attendant, on écoute mon premier succès souvenir. Je reprends Billie Jean.

0: Oh, moi, ça, c'est de la musique. Ça, c'est de la musique. Bon, j'en profite, Geneviève, pour te donner des nouvelles de Tic et Tac.
1: Okay, oui.
0: J'ai réussi à décoller un des deux dans le fond du plat, là. Il est encore mort, mais il est décollé. OK, alors, là, on va aller plus léger, hein. J'ai repris, d'ailleurs, une chanson de succès de Disney. Vous connaissez tous Mary Poppins?
1: Oui.
0: Écoute bien ça. 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Une autre bonne toune!
1: Ah, ça pas une meule,
0: Geneviève! Pendant la chanson, j'ai eu une très bonne nouvelle!
1: Ah oui?
0: Oui, c'était pas des tamias, finalement!
1: C'est quoi?
0: C'était des bébés écureuils!
2: Mais
0: non! OK! C'est
2: pas
0: mieux. OK, la dernière chanson, c'est encore une reprise, bien sûr, un classique. Oui, mais vous savez que j'adore cuisiner, mais il faut bien s'habiller quand on cuisine, parce que sinon, ça peut être risqué. Alors, je vous présente ma chanson qui s'intitule « Potage ».

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1: 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Ça, c'est loco-locasse.
0: Comprends-moi bien.
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0: C'est du grand art. Je sais le reconnaître.
1: Allô? Vas-tu gagner? L'ordre des chevaliers du Québec?
0: Comme c'est qui a ça? Il y a quelqu'un dans le colocasse qui a ça?
1: Ça, je...
0: Bouffe. C'est quoi leur nom, non? Baclam, Pataf, c'est quoi?
1: Je sais qu'il y a deux personnes que je connais qui ont l'ordre du Québec. C'est Paclau et Fred Pellerin.
0: Mais c'est quoi pour vrai leur nom?
2: Je sais pas.
3: Chakif, Biz, puis...
0: Paclau?
3: Baclam.
0: Baclam.
4: Baclam.
3: Mais c'est ça?
0: Ben, je sais pas, là, tu sais. Je pose la question, mais tu sais, je passe, moi, là, je finis bien ma journée sans cette info-là, là, tu sais.
3: Bat-lam.
1: Moi, je me dis, une chance que j'ai déjà mangé, parce que si je l'avais su là, j'aurais plus faim.
0: Ouais, je comprends absolument. Y a-tu des commerces ou bien des restaurants auxquels t'es complètement accro?
1: Non.
0: Bon, parfait. Bon,
1: je participerai
0: pas au sujet de 16h. On va avoir besoin de vous autres. Vous pouvez d'ailleurs déjà nous appeler les commerces, les restos auxquels vous êtes complètement accro. Fait qu'on va 514-790-0943-1-800-665-5440. On va vous jaser entre autres après Carré Moilette, l'amour.

0: mettre l'amour dans sa rentre au poste. Il y a une pauvre femme, je veux dire pauvre femme, moi je trouve qu'elle fait pitié. Là. En fait, ça fait pendant 10 ans, okay, elle allait chaque semaine à Disneyland parce qu'elle pensait qu'elle était amie avec Peter Pan. Bon, regarde,
1: c'est candide. Il y a beaucoup de couches, c'est candide. Problème de santé mentale. Là.
0: C'est candide.
1: C'est pas candide, mais, c'est inquiétant.
0: Mais c'est inquiétant, absolument. Mais tu vois, moi, ce que j'aime, c'est que Anthony, qui est notre producteur, il a dit, oh non, mais ils sont amis pour vrai. Je suis comme, ben non. Peter Pan n'est pas ami avec elle. Non. Il fait sa job, il fait son travail.
1: C'est un peu comme quand tu vas aux danseuses. Là.
0: Ben, honnêtement, même principe.
1: Elle t'aime pas pour
0: vrai. Pour vrai, c'est le même principe.
1: En amour avec toi, là.
0: Ceci dit, elle était quand même accro à Disneyland. Puis ça, elle est comme, je suis pas capable d'arrêter d'y aller. Puis ça nous amène juste à amener le sujet plus loin. C'est quoi, est-ce qu'il y a des restaurants auxquels vous êtes accro, des endroits pour magasiner? Vous êtes comme, je suis pas capable de m'empêcher d'aller là. Puis quand je vais là, je l'échappe complètement. 514-790-094-3-1-800-665-5440.
1: Moi, tu vas capoter à quel point c'est cute, quel commerce que j'ai.
0: C'est vrai?
1: Tu vas capoter.
0: Mais c'est sûr, ça va être adorable.
1: Mais c'est cute, triste.
0: Non, mais t'es attachant.
1: C'est cute, triste.
0: Oh non,
1: là. Genre, tu vas avoir de la peine pour moi.
0: Oh non, c'est-tu genre une animalerie?
1: Ouais, je vais te le compter dessus.
0: Ah, non, non, non, pas dessus.
1: Oh,
0: non, tantôt. 12 to 12, Summer, ça s'en vient.
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8: Les commerces auxquels vous êtes accro, c'est la question qu'on vous pose aujourd'hui parce qu'il y a une fille qui est allée toutes les semaines à Disneyland pendant 10 ans. Bon, elle, c'est parce qu'elle pensait qu'elle était amie avec Peter Pan, là,
9: ouais.
8: Ce qui est vraiment extrêmement triste.
9: Mais c'est une obsession, ça.
8: Mais c'est
9: là,
8: une obsession. Ouais, c'est une obsession. Parce
9: on peut pas rire de ça, là.
8: Ben non, absolument non. Pas. Mais je pense qu'elle aimait Disneyland quand même. C'est juste qu'elle a, tant qu'à hier, développé une relation amicale avec un personnage en pensant que c'était la vraie vie.
9: C'est ça, là. C'est
8: sûr qu'elle traîne toujours une bâche dans son char, là.
9: Pourquoi?
8: Des meurtres, des petits meurtres.
9: Oh, tabarouette, ben ouais, j'essaie de voir le lien avec le film de Peter Pan.
8: Non, non, juste des petits meurtres. C'est juste dans ma tête une psychopathe. Qu'est-ce que je dis? On vous pose la question, c'est quoi les commerces auxquels vous êtes complètement accro? Resto, commerce, pour magasiner, peu importe, toi, t'en as-tu?
9: J'en ai un.
8: Vas-y.
9: Peux-tu te le compter tout de suite?
8: Ouais, vas-y, compte-moi, compte-moi.
9: T'es sûr?
8: Ben,
9: t'es sûr? Tu vas pas te fermer ma gueule dans 30 secondes?
8: Non, je te crée.
9: Vas-y. Pendant des semaines. Je suis allé, là j'ai arrêté d'y aller, je vais t'expliquer pourquoi. Tu vas voir, l'histoire est d'un cute puis d'un triste. Tu sais comment j'aime les animaux.
8: Ben oui.
9: C'est vraiment là, c'est moi j'ai manqué ma vocation des fois là. Puis à un moment donné, j'étais tombé
8: tu voulais être un amoureux.
9: Je voulais être un Allemand.
8: Un animal.
9: Ah, j'ai compris un Allemand. Je quoi? Ça n'a pas rapport.
8: On se comprend. On se comprend bien mal.
9: Non mais c'est ça, mais
8: okay,
9: ça
8: continue. Excuse.
9: Ok. Alors, je voulais pas être un animal. Mais j'étais devenu ami. Moi, j'étais Dr. Dolittle.
8: Oui.
9: Puis, il y avait un petit pet shop. Il n'y a pas longtemps, là. C'est genre 2 ans.
8: OK.
9: J'allais toutes les semaines, plusieurs fois par semaine, voir le même petit perroquet.
8: Ah.
9: Puis, à un moment donné, parce que l'affaire, c'est qu'à la première visite, je l'ai regardé, puis je faisais un petit bruit, là, tu sais. Puis, il s'est arraché une plume, puis il me l'a donné à travers la cage.
8: Ben.
9: C'est vrai, je te jure. Puis, il me l'a donné, puis j'ai pris la plume, puis. J'aurais dû l'adopter, ce perroquet-là, à ce moment-là, mais j'avais pas les ressources, les forces nécessaires, tout ça, pour l'adopter. Fait que j'allais le voir. J'étais allé le voir pendant à peu près un mois, c'est quasiment 5-6 semaines. Puis il y a une journée, j'étais arrivé, puis la cage était vide. Hey! J'ai braillé dans mon troc, là.
8: Ben, je te comprends, surtout que je suis en train de lire en ce moment, puis ils disent que les perroquets qui s'arrachent des plumes, c'est qu'ils sont dépressifs. Et non qu'ils veulent que ce soit leur maître. Fait que, tu sais, c'est ça, je suis en train de lire.
9: Hey! T'en rajoutes une couche. Moi, je suis un gars à terre.
8: Mais
9: là,
8: non, mais là.
9: Tu viens m'asperger d'eau bouillante.
8: Ben non, mais tu sais, puis d'abord, ça aussi, c'est un oiseau domestique, là, ça, là. Un oiseau domestique. Tu vas pas avoir ça, là.
9: C'est une autre affaire. Ça me fait de la peine, mais en même temps, je préférais que ce soit quelqu'un d'autre qui l'étrangle parce qu'il chante à 5 heures.
8: Ben,
9: du matin.
8: Complètement.
9: On est d'accord.
8: OK, on est d'accord.
9: Non, parce que t'adoptes pas un animal pour rien. Tu sais que tu peux pas lui donner une belle vie. Mais ça m'a quand même fait de la peine.
8: Fait que toi, t'étais accro à l'animalerie.
9: Mais oui, mais.
8: Mais c'est correct.
9: Mais depuis
8: que
9: je suis petit.
8: Mais c'est correct.
9: Tu sais, tu avais des singes dans le pet shop?
8: Ben.
9: Il y en avait un sur le boulevard des Laurentides à Laval, là. Il y avait des petits singes. Puis il y en avait un qui se tenait la main après le barreau, puis qui avait touché son petit doigt. Je devais avoir 7 ans, 6 ans. Puis j'y avais chuchoté. Je vais venir te sauver cette nuit.
8: Il s'est enfui, hein.
9: Mais je ne sais pas ce qui s'est passé.
8: Il est
9: après.
8: Pas. T'es retourné, puis il n'était plus là.
9: Ben, c'était à Chamédé, on était à Hauteuil. Il n'y avait pas de chance, oui. On va pas aller sauver un singe en autobus.
8: On va te parler à Eugénie de Rivière-des-Prairies. Salut, Eugénie.
10: Bonjour.
8: OK, toi, c'est à quel commerce ou restaurant que t'es accro?
10: Le restaurant Nick Pizzeria, est tellement bonne, leur pizza. Croûte épaisse, avec beaucoup, beaucoup de pepperoni.
8: Mais
10: là.
8: Ça, c'est ta pizza de quartier, là?
10: Non, moi, c'est à Rivière-des-Prairies, mais je monte jusqu'à Repentigny.
8: Oh, comme, mon
9: attends,
8: Dieu!
9: Comme, okay. Comment elle s'appelle, la pizzeria? Ça m'intéresse.
10: Nick Pizzeria.
9: Nick Pizzeria.
8: Puis pourquoi tu remontes à Repentigny? Comment tu as découvert cette place-là?
10: c'est par hasard. C'est, ça a été comme ça, puis j'en ai parlé à tous ceux que je connais, cette pizzeria. Je l'adore. On va même jusqu'à deux fois par semaine.
7: Wow! Par semaine. OK, puis c'est, toi, t'es-tu all dress ou tu prends des affaires spéciales, ananas, anchois?
10: C'est le fromage. Ouais. C'est la traditionnelle. Puis les frites sont très, très bonnes aussi.
8: OK, ah, bon, fait que c'est l'ensemble de la place, là, pour le macro. Deux fois par semaine, ça commence
7: imagine
8: à être beaucoup.
7: Toi, imagine-toi. Oui. Hey.
10: Le service est très, très bon aussi.
8: Bon. As-tu des parts? T'as-tu des parts dans cette pizzeria-là?
10: J'ai pas de parts.
8: OK, parfait.
7: Hey, ça me donne faim, tout ça.
8: Je sais, moi aussi. Merci, Eugénie, d'avoir appelé. Salut.
7: Imagine-toi. Imagine-toi à part.
10: Bon après-midi. Puis je vous aime beaucoup.
8: T'es fine, Eugénie. Salut.
7: Hey, salut.
10: Bye-bye.
7: Bye.
8: On va parler avec Eric de Longueuil. Salut, Eric.
7: Ah, lui, il est bon.
11: Salut.
8: Il est bon, généralement.
7: Allô, Eric.
8: C'est ça. Salut, Eric. On le trouve bien bon.
7: Allô, Eric.
8: C'est quoi le commerce auquel t'es accro?
11: Moi, c'est Outils Pierre Berger. À Saint-Hubert.
8: Ah, c'est à Saint-Hubert. Okay. OK.
7: C'est un commerce pourquoi de location?
11: C'est non, c'est, ils vendent des outils. Okay. Ils ont plein d'outils spécialisés pour plein de métiers. Okay. Ils ont du stock en masse.
7: D'accord. Puis pourquoi c'est spécial pour toi d'aller là?
11: Parce que j'ai arrêté d'aller ailleurs dans une quincaillerie des grosses marques parce qu'eux autres, ils connaissent leurs produits. Tu peux lui demander n'importe quel spec de n'importe quoi, ils vont être capables de te le sortir, de dire lequel est le meilleur pour le rapport qualité-prix, ce que tu fais avec. Ah ouais. Ils gardent les factures dans le système. Fait que t'appelles, tu dis, j'ai un problème, c'est plus la facture, ben, eux autres, ils l'ont, fait qu'ils peuvent la ressortir, okay. Puis ils garantissent tes affaires. Puis yeah. Juste à côté du magasin, dans le même bâtisse, il y a l'atelier de réparation.
8: Bon, c'est
7: un one-stop shop. Là, dis-toi, là, regarde, on parle rien que toi puis moi, c'est un secret, là. C'est quoi les meilleurs outils? C'est-tu The World?
11: Milwaukee.
8: OK.
7: Ah, ouais. OK. Fait que toi, t'es un gars de rouge, toi, là. Hein? T'as acheté des outils rouges, toi, là. Ouais.
8: Ah, c'est pensé que c'était turquoise.
7: Dans turquoise, c'est pas ça. Non.
8: C'est quoi les turquoises?
11: C'est Makita.
7: Makita,
8: OK, excuse-moi.
7: T'as les jaunes, les rouges, les bleus.
8: Jaune, c'est The Walt.
7: Ouais, The Walt.
8: Turquoise de Makita, puis rouge, Milwaukee. OK, parfait, merci. OK, hey, merci, okay. Eric, salut.
7: Parle-moi de ça. Un gars qui connaît ça.
8: Ben, complètement, puis là, moi, je suis en train de m'éduquer, là. Tu vois, je savais pas. Je pensais vraiment que Milwaukee, c'était bleu.
7: Je suis pas rendu là, moi. Moi, j'ai changé tout mon stock bleu pour du stock jaune.
8: Bon.
7: Tranquillement, j'arrive au rouge, mais.
8: Prends ton temps.
7: Je me fais pas confiance.
8: Lara, qui est là. Salut, Lara.
12: Allô, ça va bien?
8: Ben, ça va très bien. Toi, c'est quoi le commerce auquel t'es accro?
12: Bon, en tant que tel, en général, là, je dirais que j'ai développé une petite folie là, pour les friperies.
8: OK.
12: Tout simplement. Okay. La friperie, faire des trouvailles assez mystérieuses là, dans les friperies, c'est rendu une affaire que je fais trop souvent.
8: Je comprends. Puis, y en a-tu une en particulier?
12: Écoutez, je suis très fan du Village de Valeurs. Spécialement, vu que je suis de Gatineau, ben, je veux pas, on a la possibilité d'avoir Ottawa pas loin de nous autres. Et je dirais que, ben, Ottawa, ben, il y a des belles trouvailles à faire là-bas. Ouais.
7: Pourquoi à Ottawa, c'est plus spécial? Le monde est plus riche? On donne plus de tel ou tel type d'objet?
12: Ben, je dirais premièrement que les Villages de Valeurs sont quand même assez beaucoup plus gros que celui de Gatineau, ceux qui sont situés à Ottawa. Puis en plus de ça, ben oui, effectivement, il y a des certains quartiers qui offrent un peu plus de belles trouvailles qu'autre chose, surtout en termes de marque et de belles bébelles qu'on peut trouver pour un prix très abordable.
8: Je comprends
12: tout
8: ça.
12: Simplement.
7: Y a-tu beaucoup de paniers en osier?
12: Écoute, je suis pas à la recherche de ça. En ce moment, je suis en appartement, fait que je peux pas embellir ma belle place avec des paniers en osier.
7: Ben, c'est parce que moi, j'en cherche pour moi, là. Je m'excusez-moi, pardon. Et non, mais check-les pour moi. Si jamais t'envoies, réécris à station, je veux savoir.
8: C'est
12: parfait.
8: Okay. Salut, Lara.
12: Bye.
7: Salut.
8: Mon Dieu, qu'elle était cute. On aurait dit qu'elle parlait en 1.5 vitesse. La vitesse 1.5. Tout le temps, c'est une petite affaire plus vite.
7: Oui, les gens qui ont l'oreille absolue, c'était si bémol.
8: Mario de Drummondville. Salut, Mario.
13: Yes, sir.
8: Ah, c'est quoi, toi, le commerce auquel t'es accro?
13: Un chrome shop pour mettre du stainless et de l'aluminium sur mon truck.
7: Hein? Attends un peu. Là, toi, tu fais faire du stainless puis d'aluminium sur ton camion. Tu fais faire stainless à grandeur. Qu'est-ce que t'as comme véhicule?
13: J'ai un Peterbilt 389, mais il est même pas à moi. Je suis juste chauffeur pour transport petit. Ah. Et on a un chrome shop à même la bâtisse du bureau.
7: Hey, ça, c'est le fun. Ça serait quoi l'affaire que tu voudrais faire chromer? Parce qu'on peut chromer tout puis n'importe quoi, finalement, si je comprends bien.
13: Ouais, il est quand même assez bien équipé côté chrome, là, mais je dirais peut-être pas non à un bumper en arrière.
8: Ah, mais ah, là, ouais, je viens de googler, là, parce que tu m'excuseras, là, je savais pas sa valeur de quoi. Moi, t'as une tête de 18 pieds, là. Ouais. C'est magnifique, c'est j'imagine, hot, hein? Tout chromé, mais sauf que en avant, là, faut s'assurer que ça fasse pas peur, ton camion, là. Parce que quand t'as un camion qui arrive derrière, de même, dans le rétroviseur, ça peut glacer le sang. Fait que là, tu t'assures que ça soit bien fait, cette affaire-là, là.
13: Ah, c'est très bien fait, mais si tu veux pas avoir peur quand on arrive, là, essaye pas de rentrer en avant de nous autres quand on s'en vient, parce que je vais avoir le temps.
9: Non.
8: Ah, non, non. Attends, non, moi je voulais dire, c'est qu'il y a des devants de camions qui ont une face méchante. Vous comprenez ce que je veux dire?
9: Ouais.
8: Il y a des faces de camions qui sont gentilles puis des faces de camions qui sont méchantes.
9: Je comprends
8: de comment
9: ils sont
8: faites.
9: Je comprends ce que
8: c'est. C'est ça. Parce que non, moi, je conduis très bien avec les camions aux alentours. Là. Moi, je suis très, très respectueuse. J'attends d'avoir beaucoup de place. Je fais mon. Si je vais devant un camion, je vais vraiment le plus loin possible à l'avant du camion. Bref, fait que c'est ça, là. Je veux pas que Mario me chicane. On continue de nous appeler maintenant pour nous dire c'est quoi les commerces auxquels vous êtes complètement accro. Ça peut être des restaurants, ça peut être des endroits pour acheter des affaires. 514-790-0943 1-800-665-5440 et tout de suite, c'est 12-12 Somber. Vous êtes dans Ça rentre au poste à Énergie. Olivier Martineau, Geneviève Hébert-Dumont, ton été, ta musique, ton fun sur Énergie partout au Québec.

0: C'est quoi les commerces ou les restaurants auxquels vous êtes complètement accro? C'est la question qu'on vous pose aujourd'hui à 800-665-54-40-514-790-094-3. Moi, il y a quelque chose à quoi j'ai été complètement accro, je dirais l'année passée puis les deux dernières années. Et hier, j'en ai recommandé, ça faisait des mois que j'en avais pas commandé.
1: OK.
0: Du poulet rouge.
1: Du poulet rouge.
0: Ben, du poulet rouge, parce que c'est la meilleure affaire qui existe à terre. C'est parce que c'est comme du fast-food, mais c'est vraiment juste beaucoup, beaucoup de légumes, puis ça se voit peu.
1: Okay. Là,
0: on n'a pas beaucoup d'options saines, là, tu sais.
1: Non, t'as raison.
0: Ça, c'en est délicieux. Franchement, extraordinaire. Vraiment très, très bon.
1: J'ai jamais essayé.
0: J'en ai commandé hier.
1: Ah, ouais?
0: T'as jamais mangé de poulet rouge?
1: Non, ça. Hey, c'est tout ce que j'aimerais manger. Ici. Hein? Poulet rouge?
0: Tout est en train de te magasiner. Hey, ah, ben, prends-toi du poulet rouge. Hey, moi, c'est tout ce que je prendrais.
1: Quoi?
0: Un pizza Getty.
1: Oh, hey, t'es un gars de cuisse, moi, là, non?
0: Non, c'est pas du poulet de même.
1: C'est
0: des petites languettes de poulet bien marinées avec comme dans une espèce de bol salade avec du quinoa.
1: J'en veux pas.
0: Bon, parfait.
1: Non, OK, je goûterais ça poulet rouge.
0: Oh, parfait, excellent. Ben, Sarah de Québec. Salut, Sarah.
2: Allô?
0: Toi, t'es accro. T'es pas la seule à être accro à ça, c'est sûr.
2: Mais non, je sais pas. Dans le fond, moi, j'aime juste ça aller me promener, prendre des petites marches au Costco.
0: Dans le fond,
2: moi, je vais là juste pour me prendre une marche. Je fais du window shopping. Dans le fond, je regarde les choses. Puis je prends ma marche, je fais toutes les rangées.
1: Ouais.
2: Puis des fois, je vais au Canadian Tire pour l'odeur.
0: Ah oui, l'odeur du Canadian Tire, il n'y a pas d'égal.
1: Tellement d'accord avec toi.
0: Ça sent tellement bon, le Canadian Tire. Mais quand tu dis tu vas juste te promener, t'achètes rien?
2: Ben, la plupart du temps, non. Là, quand c'est le temps de faire l'épicerie ou d'acheter beaucoup de choses, je vais acheter des choses, mais sinon, je vais juste prendre une marche.
1: Mais j'adore ça. Moi aussi, je fais ça. Beaucoup les cours à bois. Je vais prendre des marches dans le bois, là. C'est une drôle façon de le dire, mais c'est pas une joke.
0: Mais c'est ça.
1: J'aime l'odeur. On dirait que ça m'aide à penser à rien. Puis ça me donne des idées pour des futurs projets. Mais les cours à bois, souvent, je suis là.
0: Ouais, moi, des fois, je me promène là-dedans. J'essaie d'avoir l'air un peu confuse. Puis j'attends idéalement qu'il y ait un bel homme qui vienne m'aider.
1: C'est tellement
0: con. C'est-tu du pain, ça?
1: Au secours!
0: Ça, c'est bon pour ma terrasse?
1: Au secours, je suis perdue dans le bois!
0: Je comprends pas! OK, merci, Sarah, d'avoir appelé. Salut! Bye! Mais Canadian Tire, par contre, c'est vraiment nice. Dans le temps des fêtes, c'était écœurant, Canadian Tire.
1: Ah oui. C'est fun parce qu'il n'y a pas un chat, il n'y a même pas de commis, rien. Là.
0: C'est vrai. C'est très drôle. Josée, salut Josée.
3: Allô, ça va bien?
0: Ça va très bien. La chose à quoi tu es accro, j'y suis accro également.
3: Ah, moi, c'est les cappuccinos glacés du Tim Hortons. Okay. C'est épouvantable.
1: OK, les cappuccinos glacés en toute saison, est-ce qu'ils en font l'hiver? Oui. Qu'est-ce que tu fais quand c'est... ils en font l'hiver aussi?
3: Ben, écoute, moi, je te dirais, là, j'en prends un par jour. Là,
1: OK.
3: Mais l'année passée, j'ai eu un sevrage. J'ai cessé de janvier l'année passée jusqu'à peu près mars de cette année. Mais là, j'ai complètement chuté. Là, c'est d'une tristesse.
0: Mais un par jour?
1: Mais c'est dur, là.
3: Ben, c'est parce que trois Tim Hortons sur mon chemin, moi, quand
1: je vais
3: travailler.
1: Mais t'arrêtes. C'est ça, tu résistes aux deux premiers, mais le troisième, t'attends. Mais le café, quand tu parles d'un sevrage, moi, je bois plus de café depuis 12 ans. Et c'est un des sevrages les plus difficiles.
0: Non, mais
1: il n'y a
0: pas de café. C'est pas le café. C'est le sucre.
3: C'est que je bois même pas de café. Je ne bois pas de café du tout. Mais je prends un cappuccino par jour, et comme hiver. Là, ben, justement, en vous appelant, là, je suis stationnée parce que j'aime stationner, puis je m'en vais m'en chercher un drette là.
0: Non, mais.
1: Ce rire est extraordinaire.
0: Ah, oui. Mais c'est bon. Mais moi, quand j'en prenais plus souvent, j'y prenais fait avec du lait. Aussi, okay. Pour ma conscience.
1: Non, c'est fait avec quoi?
0: La crème.
1: Oh,
0: puis c'est thick, là.
1: Capotez-vous, vous autres, là, sur les affaires à citrouille?
0: Non, j'ai ça, moi.
1: Non, OK, parfait.
0: Ah, ouais, tant qu'à ça, on reste.
1: OK, ça te donne un break au moins.
3: Traditionnel. Aïe, aïe. Ouais, tu réduirais la crème en plus la moitié du temps.
0: Bon, ben voilà.
1: Aïe,
0: merci, Josée, d'avoir appelé.
3: Je vous adore.
0: Bye.
1: Hey, salut.
0: Mais oui, non, cappuccino glacé, tu pourrais en servir à des enfants. Il n'y a pas vraiment de café là-dedans. Là.
1: Ah, je ne sais pas. Écoute, je ne sais pas.
0: Je te l'annonce.
1: Je ne sais pas, mais je te crois peu.
0: Ben, crois-moi, là, vraiment. Là.
1: D'accord.
0: Emmanuel de la Baie. Salut, Emmanuel.
4: Oui.
0: Salut. Toi, c'est à quoi que tu es accro? Quel est le commerce ou restaurant?
4: Ouais, moi, c'est au restaurant La Baie du Dragon, qui est situé à La Baie, au Saguenay. Dans le fond, c'est un restaurant et crèmerie. Ils font des breuvages, c'est des lotus que ça s'appelle. C'est des, dans le fond, le lotus, c'est une fleur qui donne de l'énergie. Fait que c'est de l'énergie qui est naturelle. Puis ils mettent des sirops de saveur à l'intérieur. Puis, elle rajoute la glace et de l'eau pétillante. C'est écœurant comme goût. Je tripe là-dessus. Depuis que j'ai goûté, il y a 2 ans, là, c'est quasiment tous les jours que je vais m'en chercher un. Puis, il y a une vingtaine, c'est pas une trentaine de saveurs. Ils sortent régulièrement des menus, là, genre Halloween ou Semaine de Relâche ou Noël, là. Fait que c'est vraiment un incontournable à l'abbaye, là, que c'est très, très... très, très achalandé, puis c'est très bon.
0: Très intéressant, effectivement, un breuvage qui doit avoir nulle part d'autre, ça. Merci beaucoup, Emmanuel.
4: Ben, c'est ça, je pense que c'est quasiment... je pense que c'est la seule place là, qu'il y en a, là, fait que c'est vraiment là, génial, là, puis c'est délicieux.
0: J'ai aucun doute, ça me semble vraiment très, très bon si jamais on passe dans le coin, la baie du dragon, crèmerie la baie du dragon. Salut!
1: Ça donne le goût, hein? Bye. Ça donne le goût.
0: Sur la messagerie texte au 6-12-12, l'odeur chez Sale, les gens adorent ça aussi, puis donc ils vont régulièrement. Les gens qui vont chez, il y a des gens qui vont chez Home Sense une fois par semaine.
1: Home Sense, j'avoue. Mais c'est parce que on gagne à y aller souvent.
0: On gagne à y aller souvent.
1: Moi, là, j'aime ça. Des fois, il y a des petites affaires, des fois des trouvailles. Hey, des fois, là, t'as des choses, là.
0: Puis ça dépend, puis attends une minute. Quand tu pars, là, ben, quand t'as un besoin, tu le sais, mettons, tu cherches une lampe, mais là, tu pars, tu fais la tournée parce qu'ils n'ont pas tout le même stock.
1: C'est ça.
0: Mais là, tu peux y aller aux 2-3 jours parce que le stock, il change. Puis tu peux en faire, tu fais ta tournée, t'en fais 2-3, là. À Laval, là, il y en a 3, là.
1: Ouais.
0: Fais tout, moi, quand j'ai des besoins de même. Puis il est complètement accro. Ah, ouais. Puis dans le temps des fêtes, mon Dieu, je veux dire, je vais complètement zinzin.
1: Ouais, hein?
0: Ah, que c'est le fun, Home Sense.
1: Ouais, hein?
0: Oui.
1: Oh, j'adore ça, moi aussi.
0: C'est le fun, vraiment très, très le fun.
1: Il devrait vendre des animaux.
0: Il y a le meilleur, il y a mon meilleur du monde à Mario qui sort.
1: Il y a même plus de faux rire, il y a même plus de haha, il y a même plus d'enchaînement. Toi, tu t'en vas de même, ça paraît, là. Hey, c'est incroyable.
0: Qu'est-ce que tu aurais aimé que je dise?
1: Juste un espèce
0: on
1: leur
0: fait.
1: De. Okay, regarde,
0: on
1: juste,
0: leur fait, okay?
1: Essaye donc, juste un.
0: Mm-hmm. OK, on leur fait.
1: OK.
0: Ouais, on sent, c'est incroyable.
1: Il devrait vendre des animaux.
0: Oui, t'es là, dégueulasse.
1: T'es dégueulasse.
0: Le meilleur du monde à Mario. Ouais. Il va nous faire entendre des messages bizarres entendus dans un intercom de camping.
1: Ah, ben on va en profiter pour aller vider ta case.
0: Parfait. On a le temps de Jay Scott aussi avec Woodstock. Tu peux, on s'en...

0: Woodstock.
1: Mario,
2: c'est le monde à Mario,
3: Mario, t'as des messages pour les campeurs aujourd'hui.
4: Absolument, car c'est le retour de l'intercom. Mmh. Oui, l'intercom, la seule technologie qui n'a pas évolué depuis 60 ans.
3: Oui.
4: À mi-chemin entre le CB puis le con orange que tu vires à l'envers pour gueuler dedans.
5: Ouais.
4: L'intercom est encore souvent utilisé, quoi qu'on en pense, en 2026, que ce soit par un directeur d'école, la caissière de la belle province ou un employé du Walmart qui l'utilise pour dire...
6: Attention, attention, un commis en fin de vie a demandé dans l'allée des légumes défraîchis.

0: Bon matin, les vacanciers de fin de semaine, c'est M. Maurice. Le message est pour les nouveaux qui sont arrivés mardi, là, c'est pas un reproche, mais si vous rajoutez un autre style flamand rose de plus sur votre terrain, là, va donner la permission aux chasseurs de les tirer à bout portant. Bonne vacances. Bon début de soirée, les tripes de mon chauffeur. C'est M. Maurice. Juste vous dire que le moitié-moitié a pas été gagné. En fait, Roland avait le bon billet, mais ma femme et son frère se sont poussés avec la petite caisse au casino. Désolé, là, il y aura un autre tirage la semaine prochaine. Bonjour, les amants de la nature sur le bord de la vigne. C'est M. Maurice. Pour vous rappeler que ce soir, on va faire péter des feux d'artifice. Bon, je sais qu'annonce la pluie, mais faites-vous-en pas, on va faire ça à l'intérieur de la salle communautaire. Bienvenue à tous. Salut ceux qui sont chauds d'ail sur le vin blanc à 10h le matin.
1: Allô?
0: Allô? Allô? Ici, M. Maurice. Fais-tu rappel à tous les tourtereaux que même si vous fermez les fenêtres de la roulotte, là, on vous entend fourrer pareil. Oh. Bonne baise et bonne saison. Salut ceux qui ont une roulotte avec les chiottes dans la cuisine. Ici, M. Maurice, fais-tu rappel à ceux qui ont seulement un speedo qui porte tout au long de l'été, il est interdit d'attendre à poêle dans la buanderie pendant que vous l'avez. Bon camping! Allô, allô, les amateurs de petits bois d'allumage à 20$ le sac. Ici, M. Maurice, juste vous dire que le casse-croûte chez Léon va changer de nom pour le casse-croûte chez Manon.
2: Oh.
0: Ouais, à 67 ans, Léon avait ramassé assez de cash pour enfin se payer l'opération qui a fait de lui une belle madame qui vous sert maintenant vos roteux avec un beau grand décolleté. Bravo, ma pitoune, t'es bandante.
1: Toujours dans sa rentre au poste, Mario qui sera de retour dans une semaine et deux jours. Là. Regarde, ça s'en vient. Là. Il va être le lundi le 24 août avec Cathy Gauthier, avec Seb Trudel également. Il y a le meilleur des coups de 16h20 à venir. Alors que Don Chichi est là et il est dans l'eau chaude, mes amis.
2: Oh.
1: Fait que ça va pas bien pour Don Chichi. Okay. Ça va rarement bien pour Don Chichi.
2: Mais là, c'est pire que d'habitude.
1: Oui, absolument. Ça va se passer après Daniel Boucher. La désise dans sa rentre au poste.
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0: personnage, c'est Don Chichi, évidemment, qui est un habitué de Centre au Poste. Et là, il est dans l'eau chaude, Don Chichi, et on va essayer de piéger Karine Turmel. En fait, on a besoin de son chum à elle comme alibi pour Don Chichi. Puis elle est très protectrice, elle, de son chum.
1: OK.
2: Oui, bonjour.
3: Oui, bonjour. Est-ce que je parle bien avec Madame Karine Turmel?
2: Oui, c'est moi-même.
3: Oui, bonjour. Je me présente. Mon nom, c'est Anne Fortier de la Sûreté du Québec, secteur Bas-Saint-Laurent. Ça va bien?
2: Ça va bien, vous?
3: Oui. Vous êtes bien la conjointe de Jean-François Paquet?
2: Oui.
3: Bon, est-ce que monsieur prétend être paysagiste l'été, déneigeur, l'hiver? Vous confirmez?
2: Oui.
3: Mm-hmm, c'est ça.
2: Est-ce que vous avez quelque chose à mon mari?
3: Je passerai pas par quatre chemins. On a des bonnes raisons de croire que votre mari, M. Paquet, serait impliqué dans un réseau international. Là. C'est quand même assez gros comme opération. Là. Interpol est là-dessus, le FBI, le CNS et SST sont impliqués. Est-ce que vous avez remarqué récemment des changements dans le comportement de votre conjoint, madame?
2: Non, madame, je pense qu'en fait, vous vous trompez. Là. C'est sûr que je sais.
3: Non, je pense qu'on. Non, vous êtes bien de Rivière-du-Loup, c'est ça? Je pense que je parle avec la bonne personne. Est-ce qu'il y a des nouvelles fréquentations, votre conjoint, récemment?
2: Pas à ce que je sache, là.
3: OK. J'aurais une dernière question pour vous. Où vous étiez vendredi dernier? Vendredi soir dernier, entre 6h et 21h.
2: Ben j'ai eu un souper raclette avec un nouvel ami là vendredi.
3: Parfait, je vais vous transférer à la salle d'interrogation virtuelle. Gardez la ligne un instant s'il vous plaît.
4: Bonjour, bienvenue chez Don Chichi.

0: Oui, allô, salle d'interrogatoire, lieutenant détective Gilbert Sicotte pour l'opération Dame de cœur. Est-ce que je parle bien à Mme Karine Turmel?
1: Oui,
0: la conjointe,
1: c'est bien moi.
0: La conjointe de Jean-François Paquet, là, qui prétend, bien sûr, s'occuper de plate-bande l'été et de déneigement l'hiver, c'est ça?
1: Mm-hmm. Il s'occupe d'entretien paysager, oui, puis de déneigement.
0: Oui, il travaille peut-être dans la neige, mais celle qui est pas froide puis qui gèle pareil, hein. C'est ça. C'est pas les charrues, c'est plus les narines qui ramassent celle-là, madame, hein.
1: Excusez, monsieur, là, vous insinuez des choses, je pense.
0: Oui, mais je suis policier. J'ai à côté de moi quelqu'un que vous connaissez, parce que vous avez mangé ensemble vendredi soir dernier. D'ailleurs, c'est là que vous avez mangé une super bonne raclette, hein, c'est ça?
1: Oui.
0: Il y avait quoi dans votre raclette? Je veux m'en faire une en fin de semaine, puis je me cherche des idées.
1: Excusez-moi, là, je comprends pas votre question.
0: Il y avait quoi dans la raclette? C'est facile. Vous avez mangé de la raclette avec
1: mon suspect. Il y avait de la viande, il y avait du fromage, il y avait des œufs, Voyons, une raclette, là. Je veux dire, c'est quoi l'affaire, là?
0: Bon, j'ai le suspect à côté de moi, et comme c'est inscrit selon l'article 4.7.
1: Je sais pas de quoi, monsieur. Ben, excusez-moi, là. On m'a rien.
0: J'ai pas à tout vous dire.
1: On me donne juste mon nom. Ben, on m'explique rien. Moi, je comprends absolument rien de la situation.
0: La personne avec qui vous avez soupé. Le suspect avec qui vous avez soupé est à côté de moi. Et comme vous connaissez selon l'article 4.7-4, alinéa 6.2 du Code civil, étant donné que vous êtes son seul alibi en ce moment, vous avez droit à 2 minutes seul à seul avec lui en privé. D'accord? Je vous reviens, moi. Au revoir.
2: OK. Hello, ciao, Bella. Est-ce que je parle à la belle Karine avec qui j'ai mangé une très bonne raclette vendredi?
1: Oui, c'est moi.
2: OK, là, écoute-moi bien, Madame la Caniche, OK? Je peux pas te parler fort parce que je les trace pas les bœufs, OK? Je pense qu'on est sur écoute en ce moment, OK? Là, je sais que ça va vite dans ta tête, Karine, OK? Puis t'es mélangé. Mais tout ce que t'as à savoir, c'est que moi, mon nom dans la rue, OK? C'est Don Chichi. Mais mon vrai nom à moi, c'est Donaldo Ciccone, de la grande famille de Ciccone, OK? Je t'aime tout court, sans beaucoup ni vraiment, sans peur, sans faire peur ni semblant, sans condition ni règles, je t'aime tout court. Je sais pas si tu comprends les mots que je viens de te dire de façon codée, le caniche. Tu comprends-tu les mots que je te dis?
1: Je t'aime tout court, c'est pas une chanson de Nicolas Ciccone, ça?
2: Oui, dans la grande famille de Ciccone, capiche, yeah, c'est bon, le caniche, ok? Mais anyway, c'est pas grave, ok? J'ai juste 2 minutes avant que les cochons reviennent dans la pièce. Tout ce qu'il faut que tu te rappelles, Karine, ok? C'est qu'on a soupé ensemble, très important. Écoute les mots qui sortent de ma bouche, la caniche, ok? On a soupé ensemble, écoute les mots. Karine, on n'a pas le temps, ok? Le 1427, 13e étage, appartement 3. 1427, 13e étage, appartement 3, Saint-Léonard. On a bu chacun 6 breezers au fruit sauvage avant d'ouvrir une bonne bouteille de bure rosée de Jessica Arnois, ok? Et surtout, tu vas dire à la police que c'est impossible que j'étais en train de faire une transaction de drogue à Rimouski parce que j'étais avec toi puis Jean-François puis que je te tenais les cheveux pendant que t'étais malade après avoir mangé de la raclette puis avoir bu 6 breezers au fruit sauvage puis une bouteille de rosée bue de Jessica Arnois. Ok, t'as bien compris, madame? T'as compris la poudre? T'as-tu compris? Ok, oublie pas tout ce que je t'ai dit, ok? T'as compris que les mots que je viens de te dire?
1: Attention,
2: la police revient. La police revient, la canette.
0: Okay. On va reprendre l'interrogatoire de madame, là. Donc, on a des images, madame.
1: Excuse-moi, je pense que c'est pas, vous n'êtes pas supposé, là, m'interroger comme ça.
0: Madame, un instant, madame. Vous n'êtes pas encore en état d'arrestation. Et quand vous le serez, vous aurez droit à un appel. Pour l'instant, vous me parlez à moi. OK, on a des images vidéo de quelqu'un ressemblant étrangement à M. Chichi à Rimouski en train de faire une transaction de drogue. Là, son alibi, c'est qu'il était avec vous. Donc, c'est quoi l'adresse où vous étiez?
1: C'est le 1427, là. C'est dans
0: bon.
1: Le quartier Saint-Léonard.
0: Ah, c'est bon. Quel appartement?
1: Mon Dieu, il faudrait que je regarde dans ma conversation avec lui.
0: Quel étage?
1: Troisième, treizième,
0: trois appartements, 13e. Ben, c'est bien mêlé, tout ça. Ah, ben, c'est bon quand même. Qu'est-ce que vous avez bu exactement?
1: Mais c'est pas chez nous.
0: Qu'est-ce que vous avez bu, madame?
1: Des bulles rosées.
0: Non, c'était pas ça qu'il nous a dit du tout. Monsieur Chichi, c'était des breezers avec, aux fruits sauvages.
2: J'avais les breezers, tu te rappelles, Karine? On a bu des bons breezers à la fruits sauvages, hein?
1: Ouais, ben, tu sais, je m'en rappelle petit peu, là, parce qu'on avait bu un verre avant d'arriver, tu sais, j'étais malade, moi j'ai des petits blackouts.
0: Est-ce qu'il y avait du vin?
1: Ben oui, du très bon vin, là. Écoute, moi, je suis pas regardante ces noms de vin, là.
2: C'était le but, hein? C'est ça, il était le rosé, hein? C'est
0: ça?
1: Jesse Blanco.
0: Bon, c'est t'as Jessica Arnois, c'est pas fort.
2: Arnois, oui, mais c'est correct, ça va vite.
0: Puis pourquoi M. Chichi n'aurait pas pu être ailleurs qu'avec vous exactement? Qu'est-ce qui est arrivé, là?
1: Ben, il était là. Qu'est-ce que tu veux que je te dise? Comment qu'on fait pour expliquer à quelqu'un que quelqu'un était avec moi, okay, là?
0: Mais pourquoi vous avez
1: mes yeux vus?
0: Pourquoi vous avez été malade?
2: Mais qu'est-ce que je faisais? Qu'est-ce que je faisais? Pourquoi tu étais malade? Pourquoi? Vite, dis-le à lui pourquoi.
1: J'ai mangé trop de raclette, j'ai été malade, il m'a tenu les cheveux, puis c'est ça,
0: ouais.
1: Là.
0: OK. Moi, je trouve qu'il n'y a rien qui mange dans cette histoire-là, là, personnellement. Là. En fait, tantôt, Don Chichi a dit la vérité sur une chose. Il avait raison, là. La conversation était enregistrée, en fait, Karine. Et tout le monde au Québec va l'entendre ou l'a déjà entendu parce que t'es en nom de l'émission Ça rentre au poste à Énergie. C'est le dit de ton chum Jean-François de t'embarquer là-dedans pour voir si t'allais te baquer. Fait que tu parlais avec Mario Tessier.
3: Bonjour Karine. Bonjour.
0: Et Cathy Gauthier qui est là.
4: Salut, t'es une femme à marier, je te confirme.
0: Et moi, c'est Seb Trudel.
1: Ben, je sais pas si je vais être mariée encore pour longtemps.
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4: Oh mon Dieu Seigneur, ça c'était... moi, il n'y a rien que j'aime plus. La joke de Jessica Arnaud, ça me fait encore rire.
3: Oh.
4: Puis les paroles de Nicola Ciccone que Don Chichi cite, c'est extrêmement, extrêmement drôle. On joue à le quiz à Jen. Tu dors en cuillère avec qui?
3: OK.
4: À venir, ouais. C'est des questions quand même difficiles.
3: Pas facile.
4: Non, ben non, parce que je pense que tu voudrais dormir en cuillère avec tout le monde.
3: Qu'est-ce que moi?
4: Ben oui.
3: Mais moi, c'est parce que s'il fait frais, j'ai nous.
4: Pourquoi?
3: Ben oui, parce que j'ai plus d'argent. J'aimerais ça, ben je me sens tiré en sécurité.
4: Ah, ben c'est ça, mais ce sera pas dans les options.
3: Oh
4: alors, la musique de Coldplay également avec Viva la Vida. Dans Ça rentre au poste, on est là jusqu'à 18h. C'est Oli et Jen. 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

0: 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Grouille avant que ça rouille.
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1: 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Adolescent de 16 ans a comparu cet après-midi. Il fait face à plusieurs chefs d'accusation à caractère sexuel à l'endroit de trois mineurs. Ça s'est passé le mois dernier. L'individu était employé d'un camp de jour dans l'arrondissement d'Antique-Cartierville. Des gestes à caractère sexuel auraient été commis à l'endroit d'un enfant fréquentant ce camp de jour. Il aurait aussi fait deux autres victimes. Par ailleurs, un adolescent de 17 ans a comparu, lui aussi, aujourd'hui, relativement à une agression armée survenue mardi dernier dans l'arrondissement de Ville-Marie. Il fait face à plusieurs accusations, dont tentative de meurtre et port d'armes. Il aurait agressé sa victime de 16 ans à l'aide d'un objet tranchant. Un rappel des faits avec Raphaël Bergeron du SPVM.
2: Vers 22h15, la police est intervenue à l'intersection de Square Dorchester et Peel dans l'arrondissement de Ville-Marie à la suite d'un appel concernant une agression armée. Sur place, un adolescent de 16 ans a été localisé. Il portait une grave blessure au haut du corps causée par un objet tranchant.
1: Heureusement, il est hors de danger. Christine Fréchette reconnaît que le temps presse afin qu'Ottawa et Washington puissent s'entendre avant l'entrée en vigueur mercredi des nouveaux tarifs de 50 % imposés par les États-Unis. La première ministre a rencontré ce matin à Montréal plusieurs intervenants économiques. On l'écoute à sa sortie de cette réunion.
3: On est dans une période critique. Donc, c'est sûr que les négociations vont s'intensifier au cours des prochains jours. Et s'il peut y avoir report de cette date, advenant qu'il ne reste qu'une partie de la négociation à conclure, ben ça pourrait être une bonne nouvelle. Parce que le 19 août, ça vient très vite.
1: Le Parti québécois compte libéraliser la vente de vin au Québec. Son chef, Paul Saint-Pierre Plamondon, souhaite permettre aux producteurs artisanaux là, de distribuer et vendre directement leurs produits aux consommateurs du Québec sans passer par la SAQ. C'est déjà le cas avec les microbrasseries. Et au sport, c'est la finale ce soir de l'Omnium Banque nationale à Montréal. Le champion en titre, Ben Shelton, affrontera son compatriote américain, Brandon Nakashima.
4: C'est Shelton qui va gagner.
1: Moi, je pense que oui.
4: Si j'avais à mettre mon argent. Il n'a pas perdu un set.
1: La journée où Félix a déclaré forfait.
4: Ouais.
1: On avait des petits doutes sur Ben Shelton.
4: Apprécié par la foule.
1: Oui, il est bon, il est spectaculaire.
4: Il est vraiment bon, vraiment. Oui. Puis il est très charmant. Puis
5: il est mignon.
4: Exactement. C'est sûr, regarde. Ouais. Mais c'est surtout, j'aime les gens qui. Puis tu sais, c'est naturel ou pas, là, mais il est très, très habile, justement, pour entertainer la foule. Puis tout ça.
5: Bon, tu vois,
4: dormirais-tu en cuillère avec lui? Parce que ça va être ça, le quiz à John.
6: Mais moi, l'affaire, c'est parce que quand tu dis dormir en cuillère, je veux savoir, je suis quelle cuillère, moi?
4: Ah, c'est ça qu'il va falloir voir. Ça va dépendre avec qui, peut-être. Ça va dépendre avec qui. Je vais t'en parler après Coldplay. Viva la vida. Tout de suite.
6: Ça va être bon, ça. OK. On l'écoute.
4: C'est excellent. Ouais,
6: on monte le son, ton musique, tout ça, là.

0: dors en cuillère avec qui? Tu dors en cuillère avec qui? Spoon quelqu'un.
1: Je suis sans mots. On n'avait jamais entendu ce thème-là, nous autres, là.
2: Oh, ça va être dur à défendre.
1: Ça va être...
2: Hey, posez tout aimé ici, de la musique, l'ambiance, comme là, là, celle-là, là.
1: Hey, non, moi, ça me charme. Je trouve ça très drôle. Hey, Luc, sa petite voix spawn quelqu'un. C'est excellent. OK, tu dors en cuillère avec qui? Et là, on va nous donner des options et on va devoir déterminer, toi et moi, avec qui on veut dormir en cuillère. On a encore la petite voix de genre jouet, là, un peu à la Woody dans Toy Story, qui est présente. Et là, la voix étrange?
3: Ah, je suis là.
1: Parfait, excellent. Le premier choix.
2: Alors, qu'est-ce qui se passe, ça, aujourd'hui?
3: OK. Alors, on spawn qui?
2: Attends, je m'excuse. J'ai l'impression qu'on... On dirait que tu fais Jean Charest.
1: OK. Go.
3: OK. Jean-Marc Parent ou Michel Courtemanche?
1: Ah.
2: Michel!
1: Respectueusement.
2: Michel, c'est un de mes bons chums. Michel, là, c'est sûr, ça va être drôle.
1: OK.
2: Ah oui. En plus de ça, je sais où ce qui reste.
1: Je vais prendre le même que toi.
2: OK.
1: Parfait. Ouais, moi, j'irai avec Michel Courtemanche, puis j'irai au proche. Je sais pas quoi ajouter de plus.
2: OK.
1: Vraiment.
2: D'accord.
1: Ouais, ça va être ça.
2: Okay. Oh, ouais, OK.
3: Tu spawns qui? Shrek ou l'âne?
1: L'âne. L'âne est très divertissant. Quoique Shrek est très protecteur, ça peut être le fun, puis il est super fin, là. Mais l'âne.
2: Non. Je suppose que t'hésites.
1: L'âne est un peu. Moi, je pense que je m'amuse beaucoup avec l'âne. Je pense que c'est très drôle.
2: L'âne, il est cute. C'est comme un gros chien.
1: Ouais, ben c'est pour ça. Moi, je pense que je spawnerais plus l'âne. Mais c'est moi qui le prendrais. Je suis la grande cuillère. Puis je veux qu'il soit comme... J'allais l'imiter. Oh mon Dieu, ça, c'est tellement de la belle censure sage. Non, je peux pas le faire. Okay. Mais ceci dit, ouais, ben, il est complètement divertissant.
2: Ouais, un âne, c'est cool. Moi, j'ai...
1: Tu prends pas Shrek, toi?
2: Non, mais je trouve ça cool, un animal domestique que tu peux t'asseoir dessus.
1: Oui, exact, c'est sûr. Parce que toi, ton chien, c'est quoi déjà?
2: C'est un petit chien, là, c'est un Shiba.
1: Non, mais c'est ça, c'est pas assez fort.
2: C'est pas, non.
1: Mais un âne aussi, ça mérite pas qu'on s'assoie dessus parce qu'il peut, là. C'est pas parce qu'il peut qu'il mérite qu'on s'assoie dessus. Voyons.
2: Non, ouais. OK.
1: OK, parfait. Alors, les deux, choisis l'âne.
2: Prochain.
3: Tu couches en cuillère avec qui? The Rock ou Vin Diesel?
1: Oh, hey, moi, j'aime mieux The Rock. Mais je pense que pour la Geneviève de 14 ans, faut que je dorme en cuillère avec Vin Diesel.
2: Pourquoi?
1: Je tripais tellement dessus dans les Rapides et Dangereux. Là, je le trouvais beau. J'ai déjà eu une photo de lui dans mon agenda. Ouais, absolument. Je le trouvais tellement chaud. Fait que je suis comme, tu sais, dans un monde où, tu sais, en ce moment, pour la Geneviève adulte, je m'en fous. Je le fais pour la... Pas la Geneviève qui a 14 ans. Je m'imagine pas à 14 ans, là, mais tu sais, pour elle, son fantasme, c'était quoi? C'était ça. Toi?
2: Je comprends pas pourquoi c'est gang des gars dans ton jeu.
1: Ah,
2: des gars pis des animaux, c'est ça, vous mettez
1: ben
2: dans
1: oui,
2: le jeu pis tantôt.
1: Regarde.
2: Ben, je vais choisir Vin Diesel, tout simplement parce que, Vin Diesel après toi. Parce que je veux qu'il,
1: me compte. Moi.
2: Je veux qu'il, ouais. Arc, je suis tanné, prochain. Je suis écœuré.
1: Non, non. Il va sentir bon.
2: Je suis tanné, OK. Non, c'est quoi? Vin Diesel avant toi.
1: Oh, non.
2: Ouais. Comme ça, là, je vais le mettre de mon bord.
1: Non, parfait, c'est bon.
2: OK.
3: Tu dors en cuillère avec Cœur de Pirate ou Vanessa Paradis?
1: Oh!
2: Qu'est-ce qu'il chantait, Vanessa Paradis?
1: Sur le taxi. J'ai pas l'air, là, mais
2: c'est
1: ça.
2: Non, mais t'as pas l'air, t'as pas les paroles, t'as pas...
1: Ben oui, c'est les paroles, Joe le taxi.
2: C'est le titre.
1: Ben, Chris, excuse-moi, là, mais j'étais bonne.
2: Elle habite-tu comme dans une maison qui est remplie d'hélium?
1: Ça pourrait. C'est vrai que ça sonne de même. Bon,
2: moi, c'est-tu quoi, là? Je dis Vanessa Paradis, puis on refait l'album de Noël des Chipmunks.
4: Christmas, Mr. Year,
2: Ouais, c'est ça. On va la refaire au complet.
1: Pourquoi t'en reconnais au complet de même?
2: Ben, comme je te dis, moi, le temps des fêtes, c'est un grand moment de solitude.
1: Ben, je comprends.
2: Alors, donc, je repasse les vieux classiques. Non, mais tu connaissais pas cette chanson?
1: Ben oui, je la connais, mais je connais pas les paroles.
2: Ah! C'est là. Ben oui, il y a des paroles.
1: Ben, il y a pas de paroles.
2: Écoute ça. Écoute ça. Là, c'est le bout des menaces de mort, là. Ah.
1: Non, il n'y a pas de parole. Okay. Il n'y a pas de parole. OK, moi aussi, les chipmunks. Ben, pas les chipmunks. Ça t'est Vanessa Paradis. Excusez.
2: Bon, c'est justement pas des choix.
1: Non, Vanessa Paradis.
2: OK.
3: Tu dors en cuillère avec Chewbacca ou Snook dans Goonies?
1: Ah, oh, il a l'air de quoi, lui? Attends une minute. Oh, Snook?
2: Est-ce que je peux négocier avec les Goonies? Ça peut-tu être Maman Fratelli?
3: Ah, ben oui, si tu veux.
2: Maman Fratelli des Goonies.
1: Ah! Non, non, il est dégueulasse, lui, là.
5: Ben, Chewbacca est pas mieux.
1: Ben oui, Chewbacca, il est comme... Non, Chewbacca.
5: Du poil.
1: Oui. Ah, ouais. Mais oui, mais l'autre, il est complètement déformé. Là. Ah, moi, je sais pas le nom que j'ai vu. Là, il y a comme une face oui, mais... un peu qu'on aide, puis il y a les yeux complètement déformés.
2: Tout dans,
1: là.
2: Dans le jugement de valeur esthétique, mais mon Dieu, les deux pieds dedans. Il était super gentil à la fin. Il aide les enfants à sortir
1: Je comprends, mais Chewbacca, moi, je le trouve mignon. Pour vrai, Chewbacca. Oh oui, je prends Chewbacca, puis ouais. je vais être sa petite cuillère.
2: Tu m'en reparleras.
1: Il va me tenir au chaud, puis il est fin.
2: Tu m'en reparleras, mais que tu dois vider le drain de ta douche.
1: Ouais, ben. Ouais, puis tu sais, il doit ronfler pas possible, Chewbacca.
2: Ben oui, c'est sûr.
1: C'est sûr, c'est insupportable.
2: C'est sûr.
1: Mais
2: c'est
1: je le prends pareil, parce que je l'aime, moi.
2: Il y a quelqu'un de notre équipe qui a tenté l'imitation. Ouais. Ça a été tout de suite l'autocensure, hein, qui est embarqué. C'est comme dormir avec un morse.
1: Oui, moi j'aime ça. J'aime
2: okay.
1: ça. Chewbacca, facile.
2: Moi, je trouve ça dur, ce jeu-là. Là.
1: Ah!
2: C'est comme le oui, c'est dur, là. Là, okay, ben, c'est pas facile, là.
1: Ben, vas-y, on va t'en donner des plus faciles.
3: Je sais pas. Patrice Roy ou Céline Galipeau?
2: Ben,
1: c'est bon, ça. C'est moi, je veux que Céline... Je veux une conversation sur l'oreiller avec Céline Galipeau. Je veux tout savoir. Sur sa vie de femme dans une salle de nouvelles. Ouais. Je veux qu'elle me raconte tout ça, là, puis en mode pyjama party.
2: Moi aussi, Céline Galipeau, mais je suis la petite cuillère.
1: Oui, c'est correct.
2: Puis je pleure non-stop.
1: Ah, c'est sûr, elle amène ça.
2: Puis elle arrête pas de dire après la pause. Après la pause. Après la pause, elle me flatte les cheveux, elle dit. Après la pause. Après la pause.
1: C'est bon.
2: On revient après la pause.
1: C'est excellent.
2: OK.
1: Voilà, Céline.
3: Tu dors en cuillère avec Sonny de Deux Frères ou Eric de Deux Frères?
2: un choix impossible. Hey, un choix impossible.
1: Je vais te le dire pourquoi
2: les
1: c'est impossible.
2: Les deux sont extraordinaires, les deux. C'est les deux ou rien.
1: Ben moi,
2: c'est,
1: je peux pas, je sais pas qui est.
2: Je veux. Ben voyons!
1: OK.
2: Sonny, c'est
1: lui. Différencie-les-moi.
2: Sonny, c'est les cheveux longs.
5: Ben là.
2: Mais non, moi, c'est-tu quoi? Moi, je dormirais.
1: C'est le frisé. Sonny, c'est le frisé.
2: Je dormirais entre les deux.
1: OK.
2: Ah
5: c'est
2: oui.
5: C'est pas une option, c'est un des deux.
2: C'est ça l'option.
1: OK,
2: c'est...
1: mais tu veux que les deux, c'est ça, tu dors entre les deux
2: sandwich.
1: Et les deux ont chacun une petite main sur ton torse?
2: Non.
1: Ils sont couchés dans ton creux d'épaule?
2: Non, parce que Sonny est en dessous, moi je suis middle. On dort comme en étage.
1: Comme un party chinois.
2: Ouais.
1: T'es sûr que c'est drôle comme idée, là?
2: Ah, hey, sais-tu quoi? Non, je reviens avec Céline. Je vais regarder Céline Galipeau.
1: C'est correct. C'était le meilleur choix. Céline Galipeau, ouais. Moi, je dors encore avec n'importe quand. OK, nombre du jour.
6: C'est le nombre. 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C'est le nombre du jour.
1: 44, c'est le nombre du jour, Olivier.
2: 44 quoi?
1: 44% des parents avouent l'avoir fait volontairement lorsqu'ils racontent une histoire à leurs enfants.
2: De l'opium?
1: C'est sûr, ça passe le temps plus vite. C'est sûr, ça passe le temps plus vite. C'est pas fou. Mais sauf qu'on est rendu à 44%
2: c'est...
1: des parents.
2: Ah, mais je sais, les gens consomment de plus en plus. Mais c'est plate que l'opium soit plus à la mode parce que ça fait que les prix grimpent.
1: Ah, complètement. OK, vos vraies réponses au 6-12-12.
2: Ah, c'est plus achetable, mon gars.
1: Mais c'est combien de l'opium? Ça se vend à quoi? Comment ça marche?
2: Ah, c'est. Regarde, je te présenterai mon gars.
1: C'est tellement inquiétant.
2: Non, il est fin, là.
1: Je sais même pas comment ça se consomme.
2: Tu parles-tu allemand, toi? Ça va t'aider.
5: Quoi?
2: Ouais, mon contact est en Allemagne.
1: Bah, franchement. Bon, OK. 6-12-12, 44% des parents avouent l'avoir fait volontairement lorsqu'ils racontent une histoire à leurs enfants. Vous aurez la réponse dans 5 minutes également. The Offspring. Hey!
2: Facile. Guten Tag, ça veut dire bonjour.
1: C'est tout ce que ça prend. Super.
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20: Dans 44 % des parents avouent l'avoir fait volontairement lorsqu'ils racontent une histoire à leurs enfants. La réponse, honnêtement, au 6-12-12, il y a eu vraiment beaucoup, beaucoup, beaucoup de bonnes réponses et que vous le faites tous.
21: Ouais, j'avais dit la split.
20: C'est pas ça.
21: Pas ça.
20: Non, c'est vraiment sauter des pages. Puis là, ça doit être le cauchemar quand genre les enfants commencent à connaître l'histoire par cœur, puis qu'ils sont comme non, il manque un bout, il manque le bout. Moi, je me souviens avoir fait ça à mes parents là, qui le faisaient là, sauter des pages, puis qui skippaient des bouts d'histoire, puis t'es comme ben non, il y a pas eu l'image où Pablo est sur sa petite banquise puis qui fait une douche. C'est une histoire de pingouin. J'ai mon livre préféré quand j'étais jeune.
21: C'est le pingouin qui avait
20: fret. Pablo, le pingouin.
21: Le pingouin, il avait fret.
20: Ben non, il avait pas fret.
21: Ouais, il avait fait fret, là.
20: Non, à cause du réchauffement climatique, son petit bout de glacier, là, il s'en allait. Puis là, il avait comme il avait son bain.
21: Ouais, c'est ça. C'était, il avait fret, puis il voulait aller vivre dans le sud.
20: C'était ça pour vrai?
21: C'était ça l'histoire.
20: C'était
21: son glacier fondait, puis finalement, il se mettait dans la baignoire, puis il se faisait comme un bateau hors bord.
20: Exact! C'est ça!
21: C'est ça, il n'y avait pas. Là, tu es en train de transformer ça à ton avantage avec le réchauffement climatique de merde. Non, non, c'était une histoire.
20: C'est vrai
21: tranquille.
20: Que j'ai tout modifié, mais c'était pas volontaire.
21: Non, il avait fret au cul.
20: Ah, c'est juste ça!
21: Puis là, tu l'as transformé à ton avantage.
20: C'est vrai que c'était bon. Vous avez ça, j'ai vu Anto réagir aussi.
21: Bon.
20: C'était tout un livre là, qu'on a lu.
21: Mais c'était même un dessin animé, un short, là. Animation Disney.
20: Un short. OK, sorry.
21: Un court-métrage.
20: OK, là, on a une grosse situation avec des amis. Il y a une de nos amies qui est allée en date avec un gars, puis elle a eu un hic immense.
21: Tu veux dire un kick?
20: Non, un hic.
21: Un hic,
20: là, c'est quelque chose qui te fait passer de « Ah, OK, sexy » à « Non, ce sera pas possible, finalement. » C'est pas un red flag, quelque chose d'évident, genre « Ah, il a été impoli avec la serveuse. » C'est juste une petite niaiserie, des fois, que t'es comme « Ah, non, je pense que je pourrais pas poursuivre. » Puis là, il y en a qui disent « Non, ça vaut la peine de passer par-dessus ce hic-là. Peut-être que ça va être l'homme de ta vie. » Fait que là, je vais vous dire c'est quoi le scénario dans les prochaines minutes, là, mais en gros, ce qu'on va vous demander, c'est la fois où il y a un hic par-dessus lequel vous êtes passé en date, puis que finalement, ça a démontré une très, très belle relation après coup.
21: Okay.
20: Je vous donne tous les numéros de téléphone. Commencez à y penser. 1-800-665-5440 et 514-790-094-3. Seul Québec Redneck Bluegrass Project. You gotta keep them. Non, c'est pas ça. Come on and play it. The Offspring, yes.

0: Let's go, Jen.
1: On va avoir besoin d'exemples inspirants, OK, pour une de mes amies qui est allée en date. Et ça faisait un petit bout de temps qu'elle parlait au gars sur une application de rencontre. Puis tout semblait super, mais tu sais pas... puis la date, je vais le dire tout de suite, la date a été bien... mais sans plus.
0: Pas oh, wow.
1: Mais elle aurait sûrement donné une deuxième chance à cette date-là quand même. Si. Parce que comme c'est pas, il était pas désagréable ou peu importe.
0: Si.
1: Mais là, c'est qu'il est arrivé en Cybertruck.
0: C'est quoi ça? Ah, le camion de...
1: Le camion de Tesla. Mais tu sais, l'affaire un peu futuriste de genre qui se veut un pick-up fermé qui est, tu sais, en tout respect. Je peux le dire parce qu'il y a personne que ça, là. Tu sais, ils sont 8 peut-être au Québec à avoir un Cybertruck.
0: Plus que ça. Plus
1: mais il
0: n'y
1: en a pas tant que ça, là, pour vrai, là.
0: Plus que ça, ben c'est...
1: Il y en a peut-être 8. S'il y en a 8 à genre Montréal, c'est qu'il n'y en a pas nulle part ailleurs.
0: C'est particulier quand même comme look. C'est on aime ou on n'aime pas. C'est un peu comme le Pontiac Aztec à l'époque.
1: Non, ça, même là. Mais non, c'est extrême. C'est genre... Tu sais, un char de même, là, c'est parce que tu veux... Faut beaucoup d'attention.
0: Sauver la planète, c'est un char électrique.
1: Mais il y en a vraiment d'autres qui sont de vraiment meilleur goût. C'est lettre. C'est juste. T'es d'accord que c'est lettre, Alex?
2: C'est épouvantable.
1: Bon, ben c'est ça. Fait qu'elle, en ce moment, est en train de se dire ben, je pense que ça m'a trop écœuré. Puis aussi pour ce que ça représente, justement, ça en dit plus sur lui qu'il ait ce char-là. Fait que là, la moitié de nos amis, on était divisés. Il y en a qui disaient ben non, donne-y une deuxième chance quand même, malgré ce hic-là, parce qu'elle, pour elle, c'est un hic qu'il y ait un Cybertruck. Fait que donne-y une autre chance. Puis il y en a d'autres qui disent non, là, tant pis, là, si la dette était pas si hard non plus, puis qu'en plus t'as ce hic-là, ça vaut pas la peine de passer par-dessus le hic. L'affaire, c'est que moi, j'ai un exemple. Une de mes meilleures amies, OK, quand elle a commencé à fréquenter son chum, elle avait honte de ses souliers, tout le temps. Il y avait tout le temps des souliers lettes. Elle trouvait ça dégueulasse, ses souliers. Oui. Puis elle était comme, OK, mais faut pas que je m'arrête à ça. C'est pas dramatique.
0: Ben non, c'est
1: puis là,
0: ça.
1: Son fiancé, ils ont deux enfants.
0: Oui.
1: Fait que là, des petits hics de même. Tu comprends? Tu sais, les choses que tu dis, OK, faut-tu que je passe par-dessus? Là, on parle pas de choses majeures.
0: Non,
1: on parle pas de quelqu'un qui est impoli avec des serveurs. Ça, c'est pas un hic, c'est un red flag. Mais un hic, ça peut être juste genre... tu sais, quelqu'un qui... Ben, quelqu'un qui aurait peut-être, tu sais, il y en a beaucoup, là, sur les applications de rencontre, je veux dire, un gars qui a un oiseau domestique, là, ça peut être un hic.
0: Voyons, là, comment ça? Attends, à part un autruche, je vois pas pourquoi que ça bloquerait le projet.
1: Non, non,
0: là.
1: Honnêtement, un gars qui a un perroquet tout seul, pourquoi t'aurais 37 ans, 40 ans avec un perroquet tout seul chez vous? C'est un hic. Puis en plus, ça meurt jamais des perroquets, ça vit genre 100 ans. Fait que tu vois, ça pourrait être un hic. Mais tu sais, tu passes par-dessus, mais c'est juste que t'es comme, mais pourquoi t'as ça? Ça en dit plus long sur toi, là.
0: Moi, je trouve que ça en dit long sur toi.
1: Parce que j'aime pas les perroquets.
0: Sur toi, oui.
1: Ben oui, ça en dit que moi, j'ai pas envie. Ce que ça dit sur moi, c'est que j'ai pas envie d'être avec un gars qui a un perroquet.
0: Ben voyons, toi!
1: Ben, je trouve ça lourd.
0: Un toucan, mettons?
1: Ben non, pas du tout.
0: Quel genre d'oiseau, okay, le toi, gars, peut avoir? Une perruche?
1: Mais il y a des... OK. Quelqu'un qui aurait un tatou, mettons, oui, que t'es comme, oh mon Dieu, je pense que je trouve ça vraiment laid. Mais la personne, elle l'a sur son corps, là. La fille, elle a un tatou, là. Puis c'est sur son avant-bras.
0: Oui, mais...
1: Puis c'est vraiment... pas cute, là. Toi, c'est vraiment pas beau, là. Moi, ça te dérange pas.
0: C'est plus, moi, dans le... Moi, c'est plus des hicks dans l'attitude que, okay, que dans le look. Le look, moi, j'accepte. Si on est là... Moi, j'ai pas de style défini. Moi, je tombe en amour avec... C'est comme un package.
1: Exact.
0: Là, je fais, là, après ça, je fais comme ça, je fais pas, oh, ouais, on pourrait avoir un cheveu blanc, on pourrait avoir un cheveu, c'est pas ça,
1: je comprends,
0: là, c'est pas ça, là.
1: Moi, mais mettons qu'elle a des pattes de chat, c'est sain. C'est un hic, là?
0: Ben, non.
1: Puis mettons, elle, comme moi, je porte juste ça, des décolletés. Fait que là, faut que tu vives avec ça.
0: Oui.
1: Tu passes par-dessus?
0: Oui.
1: OK, parfait.
0: Oui, parce que c'est pas à la base mon choix. Puis...
1: Mais c'est parfait. Mais est-ce que tu as déjà eu une relation avec quelqu'un que tu t'es dit, oh mon Dieu, il y a ça qui marche pas, mais
0: oui,
1: je vais essayer de passer par-dessus.
0: Oh,
1: puis finalement, il
0: oui,
1: y a eu des belles relations.
0: Oui, oui, oui, oui. Je me souviens, moi, d'avoir le premier date, il y a plusieurs années, là, j'étais jeune, j'avais des cheveux. J'arrive là, c'est une date, puis la fille, elle débarque, elle avait un chandail un peu ample avec un capuchon. Puis à un moment donné, pendant la date, il y a un rat qui sort de sa capuche.
1: C'est pas vrai.
0: C'était son rat domestique.
1: C'est pas vrai.
0: Oui, mais moi, tu sais, j'aime les animaux, mais là, ça m'a surpris.
1: Ben, c'est ça.
0: Après ça, j'ai trouvé ça drôle, mais j'ai quand même fait comme, oh, OK, c'est parce que peu importe le X, c'est que ça révèle des choses sur le tempérament, les priorités, les intentions.
1: Ben, c'est exactement ce que j'essaie de te dire depuis tantôt.
0: Oui, mais je le dis mieux, donc, alors... Il y a quand même ça, là.
1: Oui, ben moi, tout ce que je veux, c'est que quelqu'un l'exprime bien. Ben, moi, c'est ça. C'est pas la chose, c'est que ça en dit sur la personne.
0: Ouais, ce petit rôle-là, il était quand même cute, là.
1: Mais tu sais, la personne, elle se dit quand même, je vais l'amener au restaurant. Puis là, t'es comme, ben là.
0: Bon, c'était une terrasse dehors, là, mais quand même, ça j'avais fait comme, ah, t'as un rat dans ta capuche.
1: Oui.
0: Mais c'est sur le coup, moi, c'est parce que je le sais pas. En t'envoyant un verre, puis de me virer de bord, je fais, hey, excuse, t'as de quoi sur l'épaule? Je pense que c'était un rat.
1: Mon Dieu, c'était un gros rat?
0: C'était un rat majeur, là. C'était comme un rat. Tu sais, mettons, tu soupes pas deux là-dessus, là, mais il était quand même, il était quelque chose. C'était un rat, là.
1: Bon, écoute, on vous pose la question aujourd'hui. Est-ce qu'il y a un hic par-dessus lequel vous êtes passé? Et que finalement, ça s'est révélé être une super relation. On veut des histoires encourageantes pour mon ami, là, qui doit composer avec ça son gars, qui a un Cybertruck. 1-800-665-54-40-514-700-94-3. Et tout de suite, c'est tout seul.
0: Ah, mais juste avant, Québec par Redneck Bluegrass Project. Comment qu'elle s'appelle, ton ami?
1: Amélie.
0: Ah ouais, hein?
1: Ouais, c'est comme ça qu'elle s'appelle.
0: Ah ouais, bien pensé.

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1: Des petits hicks, des choses qui par-dessus lesquelles vous êtes passé et qui même finalement vous ont amené à être en grande relation. Mmh. Il y a Gabriel de Sorel qui est là. Salut Gabriel. Gabriel sur la ligne 2.
2: Oui, je suis là.
1: Allô, formidable. Salut Gabriel. Toi, c'est quoi le hic? C'est un hic de ta blonde?
2: Moi, elle a le nom de son ex de tatoué dans le dos.
1: Oh!
3: C'est-tu un long nom, genre Pierre-Alexandre, ou c'est quelque chose comme Joe?
2: Non, c'est tout petit.
3: OK.
1: OK, puis ça, mettons, elle te l'a dit, tu l'as vu, t'as-tu averti avant?
2: Moi, j'étais déjà au courant. Au début, j'étais là, c'est pas grave, ça fait partie de ta vie. Quand que les premières fois, les premières fois au lit, tu sais, je le voyais, puis j'étais comme un peu turn off. Puis à un moment donné, je me suis dit, c'est moi qui ai rendu avec. Lui, ben, just too bad, tu sais. Puis à soeur, fait 5 ans, puis il me dérange même plus. Je pense que ça a pris 3 ou 4 mois, puis je le calculais même plus le nom, puis je continuais ma vie. Ça, après,
1: Je comprends. À un moment donné, j'ai passé par-dessus, puis c'est bien correct.
3: Oui, parce qu'au final, c'est que de l'encre. Que c'est quand le symbole veut plus rien dire, ça devient que de l'encre.
1: Exactement.
2: Puis en même temps, ça fait partie de sa vie, c'est une partie de sa vie, fait que ça reste un très bon ami.

0: Ben, c'est président, c'est célibataire, fait que veux, veux pas, t'es suicide de rencontre, t'apprends un peu les red flags qui font comme, turn off. Fait que là, je suis suicide de rencontre, pas vraiment actif, puis elle se met à me parler, puis je lui dis, garde, pas quoi, maman en date avec. On s'est en date, elle me dit qu'elle vit encore avec son ex. On s'est rencontrés au mois de novembre, puis on a décidé de se séparer au mois de juin. Fait que pour moi, c'est comme un méchant red flag, fait que tout en partant, je vis dans une période difficile, je la gardais à bout bas. Après 2-3 mois, elle était comme, ouais, il me semble, je me verrais en couple, tout, c'est vrai, je m'entendais bien avec. Ça, elle a dit, je dis, OK, go, on va se mettre en couple. Ça fait 3 ans qu'on est ensemble, on a aménagé ensemble, on a racheté une maison ensemble, qu'on est en train de rénover.
1: Bon, fait que même fois, si. Exactement, tu t'es pas arrêté, même si ça restait encore avec son ex. Mais ça aussi, moi, je pense que, genre d'affaires que je comprendrais. Tu sais, il y a des concours de circonstances, puis on n'a pas eu le temps de se trouver une place, puis ça, je pense pas que ça me gosserait. Moi, je trouve ça même, je trouve ça un drapeau vert. Quelqu'un qui est encore en très, très bon terme avec son ex, je trouve ça super. Je trouve ça démontre beaucoup de maturité. Fait que, très contente pour toi, Pat.
0: Ben, ça fait plaisir.
1: Salut!
0: Moi aussi, je suis très heureux. Bonne journée.
1: Ben, tant mieux, certain. Oui, oui, moi aussi, je trouve que c'est au contraire, là.
2: Ah non,
1: genre,
2: toi,
1: hey, magnifique.
2: Toi, on a compris. Ton seul blocage, c'est le perroquet, là.
1: Oui. Non, mais, tu sais, c'est vrai. En plus, il n'y a pas tant d'affaires que ça. C'est des petites niaiseries, mais ça. Non, mais j'accepterais en passant, là, un perroquet, là. Tu sais, là, j'ai offusqué des gens, là. Mais, tu sais, vraiment, ça va être correct, tout le monde. On va en parler avec Tony de Québec. Salut, Tony!
3: Hey, hey, donne-moi 2 secondes.
1: Hey, pas de problème, prends ton temps, mon gars.
2: Sinon, Jen n'est pas jouable le week-end?
3: Yes.
2: All right. Yes.
1: T'es là, Tony? Tony? Bon, ben parfait, on va passer à Pascal. Salut, Pascal.
4: Salut!
1: Salut! Je sais pas ce qui s'est passé avec Tony, ma foi. Hey, on était prêts à le reprendre, nous autres.
2: Hey, je suis comme inquiet, là.
1: Eh bien, écoute, on va essayer de voir, c'est toujours là.
2: Rappelle-nous. Pascal!
1: Pascal, toi, c'est quand même... Il y en a pour qui ça serait un beau hic, là. Vraiment très, très intense, quand même. Puis toi, t'as décidé de traverser ça pareil.
4: Ben oui, mais c'était un gros hic pour moi au début.
1: OK, oui, c'est ça, exact.
4: Oui, parce que moi, il était fumeur. Il fumait, puis moi, c'est toujours quelque chose que j'ai détesté. Mais j'ai décidé de passer par-dessus parce qu'on avait eu un coup de foudre. Puis ben là, ça fait 21 ans qu'on est ensemble.
1: Ah, ben
2: toi,
1: tu vois.
2: Toi, tu fumes pas, t'as jamais fumé, donc.
4: J'ai jamais fumé de ma vie.
1: Non, mais c'est ça. Je comprends. excuse-moi, je viens de voir un texto qui m'a fait rire. Mais oui, effectivement. Puis moi, quand j'étais jeune, j'ai sorti. Mon premier chum, il fumait. Puis moi, j'avais jamais fumé. Puis je m'étais toujours dit, ah, je pense pas que ça serait pour moi. Puis tout ça. Puis finalement, on a sorti 4 ans ensemble. Fait que je comprends tout à fait. Merci, Pascal. Salut.
4: Salut.
1: Bye.
2: Merci de le texto, là.
1: C'est vraiment bien sûr.
2: Mais oui, mais son histoire, regarde. On va peut-être y parler, mais c'est une histoire d'iguane, là.
1: Oui.
2: Ça me fait rire.
1: Oh oui, c'est sûr. Un iguane, c'est très drôle. Il y a quelqu'un ici qui dit aussi les plaques d'immatriculation personnalisées. C'est un hic pour cette personne-là.
2: Ben, comme, pour moi aussi.
1: Ben, pour moi aussi.
2: Moi, parce que par souci d'économie, le monde qui
1: c'est
2: dépense
1: comme tu mets ton argent là-dedans. C'est genre 350$, là, à avoir une plaque d'immatriculation personnalisée.
2: Écoute, quand même bien que ça serait gratis. Je trouve que la seule bonne plaque, moi, je trouve, qui existe, là, c'est Batman. C'est, là, elle est prise. La seconde qu'elle se libère, moi, la plaque Batman.
1: Tu te garoches là-dessus.
2: Mais moi, l'enfer, c'est que je fais trop de fuck you au volant. Non. Je peux pas être identifiable. Moi, sais-tu quoi? Rajoutez-moi des lettres et des chiffres. Rajoute-moi-en.
1: On a retrouvé Tony.
3: Yes.
1: T'es-tu content, Oli? On a retrouvé Tony.
2: Ah, c'est notre Tony.
1: Tony.
2: Ah, Tony, OK, je m'inquiétais.
1: Oui, absolument.
3: Je m'excuse, j'ai pas payé sur le bon piton.
1: Ben, c'est des choses qui arrivent, on t'écoute.
3: Voilà. Ben oui, moi, dans mon couple, il y en avait 3 hicks.
2: OK, ah oui, non?
3: On appelle ça 3 enfants.
1: Ah, elle avait des enfants?
3: Oui.
1: Ah, ben là, ça, puis OK, parfait, mais t'as quand même décidé que t'allais passer par-dessus.
3: Mais moi, à 18 ans, j'ai été voir mon médecin pour me faire couper. Il est parti à la rue, puis j'ai été me faire couper à 30.
2: OK.
3: J'en ai jamais voulu, j'en ai jamais eu. Et ben, j'ai tombé amoureux de ma petite femme, puis ça va faire 10 ans.
1: Bon, ben écoute, mon Dieu, c'est tant mieux, ça veut dire. Puis est-ce que finalement, t'as pogné la piqûre, dans le sens où t'es aimes ces enfants-là, bien évidemment, là?
3: Ben, tu ça fait plusieurs conflits.
1: Excuse-moi, c'est sûr que j'ai entendu quelqu'un de plus convaincant.
3: Non, mais ça crée plusieurs conflits.
2: OK.
1: Je comprends.
3: Mais oui, je les adore comme si c'était les miens.
1: OK, bon, parfait.
3: Mais je le donnerais tout. Comme si c'était mien, puis ils vont être sous mon testament, inquiétez-vous pas.
1: Ah, ben, je sais pas, inquiète de ça. Merci, Tony.
2: Je comprends bien. Merci, Tony. C'est pas parce que, dans la vie, on aime quelqu'un ou quelque chose que c'est nécessairement facile. Moi, c'est comme ça que je l'entends.
1: Exactement.

0: Des fois, même si on adore, on est en amour avec la personne, il y a quand même des défis. Les deux peuvent exister.
1: Absolument. Ouf, c'est juste que j'ai été saisie. OK, on va aller en pause. Il y a Martino. Écoute, c'est le dernier Lucien Casgrain live qu'il va y avoir.
0: Ben oui, parce que de toute façon, on sera en meilleur moment.
1: Mais meilleur là, moment la semaine
0: prochaine.
1: C'est
0: le dernier moment live.
1: Absolument.
0: Alors, faut en profiter.
1: Wow,
0: évidemment, vous le savez, vous devez l'écouter là. C'est jamais sur les réseaux sociaux après ça. Là.
1: Non, non, hein,
0: c'est
1: là.
0: C'est là.
1: Ça disparaît. On va aussi avoir la musique de Jelly Roll. Fait que restez là.
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1: Avec Mario Saint-Jean de Nouveau Info, il y a la première ministre qui a rencontré à Montréal plusieurs intervenants économiques.
2: Évidemment, c'est dans le contexte de la guerre commerciale avec les États-Unis, donc une cellule de crise qui a été créée par Québec. Christine Fréchette reconnaît que le temps presse afin qu'Ottawa et Washington puissent s'entendre avant l'entrée en vigueur mercredi des nouveaux tarifs de 50%. Un report possible de la date butoir pourrait, selon elle, aider aux négociations. Elle croit que le Québec perdrait 7 milliards de dollars d'échanges commerciaux avec cette nouvelle taxe. En réaction, on écoute la PDG de la Fédération des chambres de commerce du Québec, Véronique Proulx.
3: Le gouvernement du Québec ne pourra jamais suffisamment collaborer avec le gouvernement fédéral dans une situation de crise comme celle-ci. Alors, on encourage le fédéral à maintenir la communication ouverte avec Québec, peu importe le gouvernement qui sera en place. Encore une fois, pour que les priorités du Québec soient bien représentées, je le rappelle, on est la province la plus touchée par les tarifs actuellement.
2: En ce moment même, là, il y a une nouvelle rencontre à Washington entre le ministre Dominique Leblanc et son homologue américain, Jimmison Greer. Entente sur le projet hydroélectrique de Churchill Falls, mais les péquistes et les conservateurs accusent Christine Fréchette d'utiliser les ressources de l'État pour mousser sa campagne. Éric Duhaime et Paul Saint-Pierre Plamondon estiment que la première ministre n'a tout simplement pas la légitimité pour agir dans ce dossier. Un député conservateur, Dean Allison, dirige une enquête portant sur les Canadiens qui affirment avoir subi des effets indésirables sérieux à la suite d'une vaccination contre la COVID. L'avocate Myriam Bohémier a affirmé que les blessures ressenties par ces personnes étaient handicapantes.
4: Non seulement des douleurs physiques, mais aussi des douleurs psychologiques, des regrets, de la colère, de la peine, de la solitude, un sentiment de trahison, un sentiment d'abandon.
2: Et un billet Powerball vendu dans une station-service de l'ouest de l'Illinois a remporté à lui seul le gros lot d'$1 milliard.
5: Oh, pardon!
2: Un milliard.
5: Non.
2: Il s'agit du premier gagnant de cette loterie en 3 ans. On sait que ça s'accumule très vite, le Powerball. C'est très difficile.
1: 1 milliard?
2: Ouais. On ignore pour l'instant, là, si le gagnant s'est déjà manifesté, mais en tout cas, ouais.
6: Hey, c'est pas pour me vanter, là.
7: Mais dans le milliard, là, il y a de mon argent là-dedans.
2: Ah oui, t'en as acheté.
1: T'en as acheté?
7: Dans le temps, là, mettons, il y a 2, 3... À un moment donné, t'en as acheté.
8: Wow!
7: Merci beaucoup. Il y a pas... pas de me vanter, là. Il y a au moins 100 piastres au moins dans le pot.
1: Tu sais, 100 piastres. Hey, mais 1 milliard de dollars, c'est juste... Tu sais, il y a pas de...
7: Il
1: ouais.
7: y a des pays qui font pas ça par année, là.
1: Y a, non, mais c'est... Honnêtement,
7: ouais.
1: Ça fesse comme information, ce que tu viens de dire là.
7: Oui,
1: c'est ça. Ça saisit.
7: Tu sais, je vais te donner l'idée de grandeur. Là. 1 milliard, on n'arrive pas à le saisir. Là. Tu sais, c'est quoi une fourmi? Imagine 1 milliard de fourmis dans ta pantry. C'est beaucoup de monde, là.
1: Ah, mais voilà, bien aiguillé.
2: Okay. Oui.
1: Ah, voilà, maintenant, je saisis mieux l'ampleur du milliard. Qu'est-ce qui s'en vient dans ton segment, Oli?
7: Professeur sarcasme, ici, hein? Ben là, c'est évidemment Lucien Casgrain
1: qui
7: sera avec nous. Et il y a une surprise pour toi.
1: Oh,
7: comme c'est la dernière fois qu'il va te voir en vrai avant ton départ. Il t'a préparé un petit cadeau. J'espère que t'aimes les surprises.
1: J'adore les surprises. Jelly Roll Lighter tout de suite dans sa rentrée.

0: le segment qui suit contient de la nudité, de la violence et des scènes de tabagisme. Toute ressemblance avec des personnages existants ou réels est complètement fortuite, à part pour Solange qui, elle, est dégueulasse pour vrai. Si vous êtes sensible à ce genre de propos, j'aimerais vous rappeler que je m'en compte. C'est qu'une jeune! Mes nouveaux succès souvenirs! Salut les jeunes drogués!
1: Salut, M. Casse-Grain!
0: Salut, Geneviève! J'avais préparé pour toi, comme je sais que tu es ton départ, hein?
1: Oui.
0: La grande faucheuse s'en vient.
1: Exact!
0: J'ai préparé quelque chose de spécial pour toi aujourd'hui. Je t'ai préparé un cadeau. J'avais attrapé deux tamias chez nous que j'avais que j'avais déguisé en tic-tac, les Rangers du risque.
1: Ah, oui!
0: Avec des petits costumes, là. Je les avais amenés dans un vieux plat à margarine.
1: Ils sont rendus où?
0: Ben là, c'est ça l'affaire. Ils sont morts dans le plat.
1: Non!
0: Oui! Je pense que j'ai mis trop de colle chaude pour les costumes. Ils ont comme étouffé, pourtant, je les avais percés pour qu'ils respirent. Bon, c'est pas grave, là. Je vais trouver une solution.
1: Okay.
0: En attendant, on écoute mon premier succès souvenir. Je reprends Billie Jean.

0: Oh, ouais! Oh, ouais! Ça, c'est de la musique! Ça, c'est de la musique! Bon, j'en profite, Geneviève, pour te donner des nouvelles de Tic et Tac.
1: OK, oui.
0: J'ai réussi à décoller un des deux dans le fond du plat, là. Il est encore mort, mais il est décollé. OK! Alors, là, on va aller plus léger, hein. J'ai repris d'ailleurs une chanson de succès de Disney. Vous connaissez tous Mary Poppins?
1: Oui.
0: Écoute bien ça. 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Une autre bonne toune!
1: Ah, t'en sais pas, Ben Meurs,
0: pendant la chanson, j'ai eu une très bonne nouvelle.
1: Ah oui?
0: Oui, c'était pas des Tamia, finalement.
1: C'est quoi?
0: C'était des bébés écureuils.
2: Mais
0: non! OK! Mon Dieu! OK, la dernière chanson, c'est encore une reprise, bien sûr, un classique. Oui, mais vous savez que j'adore cuisiner, mais il faut bien s'habiller quand on cuisine, parce que sinon, ça peut être risqué. Alors, je vous présente ma chanson qui s'intitule « Potage ».

0: comme sans mots.
1: Ah, sans aucun.
0: Je sais pas quoi, c'est le dernier de la saison.
1: Dernier de la saison.
0: Il va sûrement en avoir la semaine prochaine parce qu'on va être en mode. Toi, tu vas présenter les meilleurs moments de l'été.
1: La semaine prochaine, ben, c'est le dernier moment live aujourd'hui, mais la semaine prochaine, bien sûr, il y aura compilation des meilleurs moments de vos personnages.
0: Puis Casse-Grain va être là.
1: Ah, ben oui.
0: C'est obligatoire. C'est
1: un incontournable.
0: Et il y a le meilleur de Saint-Anthropost. Ça s'en vient. Après la pause, on va avoir Mario, le Dalaï Mario.
1: Dalaï Mario.
0: Okay. Puis il joue à On n'a jamais aussi. Tu sais, j'ai jamais fait ça. Jamais
1: dans ce jeu-là. Ouais. Ça va être drôle.
0: Oh, ouais. En attendant, la gang qui revient le 24 quand même, ça s'en va.
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19: Et on va rejoindre nos collègues d'RDS dans la salle des nouvelles.
20: Les Roses ont annoncé que Robert Rositoyo a été démis de ses fonctions d'entraîneur-chef. Ce congédiement survient au lendemain du revers épineux des Roses en championnat canadien face à une équipe semi-professionnelle. C'est Maryse Bard-Martel qui assurera l'intérim, elle qui était entraîneuse adjointe. Le Rocket de Laval a annoncé l'embauche de David Urquhart comme entraîneur adjoint. Il secondera Daniel Jacob, avec qui il a joué avec les Redbirds de l'Université McGill. Urquhart était entraîneur-chef des Redbirds depuis 2021. Il avait également été entraîneur adjoint dans la Ligue américaine de 2018 à 2021. Le nouveau joueur désigné du CF Montréal, Alexis Sanchez, pourrait effectuer ses débuts la semaine prochaine. Après l'entraînement de jeudi, Philippe Lafoy a indiqué que Sanchez pourrait être utilisé à Columbus mercredi. Sanchez devrait faire son arrivée à Montréal demain dans la journée. C'était Gabriel Bouchard dans la salle des nouvelles de RDS.
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1: Ben, il va y avoir le Dalaï Mario qui va être là dans le meilleur de sa rentre au poste. Et également, la gang joue à J'ai jamais.
2: Oh!
1: Ça, ça fait toujours place à bien des confidences.
2: C'est
1: quand même.
2: C'est toujours drôle.
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4: On va prendre notre bière, on a du fun. Après ça, on va se trouver une place à dormir. Il y avait une genre de convention de lesbiennes, je ne sais pas trop quoi, il y avait juste des femmes.
2: Ah?
4: On a fait 3000 km en partie 3 jours avec les mêmes bobettes, la même pichette, la même. On a pogné un orage de fou, man. Ah! On avait de l'eau partout.
2: Hey, pas chanceux, hein? Un orage, une convention de lesbiennes.
4: Écoute, c'est la
5: convention.
2: J'ai jamais entendu ça dans une convention.
5: Non, mais non plus.
2: C'est n'importe quoi. On dirait une affaire dans Québec-Montréal, là.
5: Oui.
1: Oui.
2: Chez Gauvin, ma Gauvin.
5: Oui.
2: Ouais, que je suis dans le jeu, j'arrive d'une convention de lesbiennes. OK, on va y aller de confidence.
5: Okay.
2: Vous autres, les messages vocaux qui sont trop longs, là.
5: Oui.
2: L'avez-vous déjà avancé pour aller attendre la fin?
5: Oui, en fait, tu peux même l'accélérer pour que ça parle plus vite, oui.
2: Oui, Luc, qu'est-ce qu'il y a?
6: OK, j'ai une confidence.
2: Vas-y.
6: Ça fait 2 ans que j'écoute pas ces estis de messages. J'ai une transcription, je fais juste le lire.
2: Tu lis pas mes messages?
6: Non,
2: tu les écoutes pas, puis moi, je me tape toutes tes conversations le matin.
5: Ça, c'est vrai.
6: Ben
2: ça,
6: oui.
2: Ça fait mal.
1: OK,
2: ça,
1: mais confidence pour confidence, confession pour confession.
2: Ouais, qu'est-ce que tu
1: fais? Souvent, là, je fais exprès pour pas répondre à Luc à ses textos le matin.
2: Les dettes, c'est comme une fenêtre au 20e étage pour un dépressif.
5: Faut que tu passes au travers.
2: C'est dans la craque du divan qu'on trouve le dollar. Mais c'est dans la craque de fesses qu'on trouve la scène. Et finalement, contrairement aux pauvres, l'argent n'a pas d'odeur.
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1: Allons à Carolina de Beauport, 41 ans. J'ai 3 dettes, 2 ex toxiques, un chat agressif, mais un Moses de bon sens de l'humour.
2: Moi, ah, ben, okay. Si, c'est tentant quand même. Je vais donner un 6.
5: Mais beaucoup, as-tu plus de dettes qu'à d'humour?
1: Je sais pas. L'important, Mario, là, c'est de savoir, assustes-tu?
5: T'as le tour de la bouche plein de chocolat, puis ton enfant te demande si c'est toi qui as pris la dernière part du gâteau dans la nuit.
2: Non, c'est pas ce que tu penses. Je viens de manger les fesses à ta mère.
1: Ben oui, c'est ça. Calice, excusez. J'allais à la même place. Calice.
2: T'as la même place. Toi aussi, tu l'as mangé les fesses.
1: Ben oui.
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5: Je n'ai jamais jugé quelqu'un gratuitement. Je n'ai jamais jugé gratuitement quelqu'un de laid dans la rue.
6: Ils vont me juger tous les jours.
5: Oui, c'est bon.
2: T'es pas laid, Luc.
5: Non.
6: Je suis différent.
1: T'es différent,
6: c'est
1: exact.
6: C'est ça que tu me dis de dire. Je suis différent.
2: T'es différent. T'es le petit gars spécial dans la classe.
6: C'est ça. Je suis toujours là, mais je suis...
2: Différent.
1: Voilà. Ta mère, elle te trouvait-tu beau, Luc?
6: Ah oui.
2: C'est vrai qu'elle a essayé de t'échanger à Poupognan?
6: Oui, oui, au début, pour vrai, j'ai une histoire là-dessus. En 1974, à Lévis, là, je devais m'appeler Julie.
2: Tu sais, considération future, tu sais, quand tu veux te débarrasser d'un joueur.
5: Oui, elle échange son bébé comme des considérations futures. Complètement.
1: Je réalise, je m'ennuie de petites voix de Luc aussi, qui lui aussi va revenir le 24 août prochain. Là, même si Seb, il fait tout le temps baisser son micro, je m'en ennuie, moi, de ça. Là.
2: Tellement drôle.
1: Absolument,
2: Luc.
1: Vraiment hâte de le retrouver. Puis toute l'équipe, Cathy, Seb, Mario, 24 août prochain. C'est terminé pour aujourd'hui. Demain, c'est notre dernière ensemble, Oli.
2: Oh non!
1: Parce que la semaine prochaine, je suis pas là. Je suis en vacances.
2: Na, na, na, na.
1: Ouais.
2: Na, na, na.
1: Mais garde tout ça pour demain.
2: Hey!
1: Garde tout ça pour demain.
2: Goodbye!
1: Pour aujourd'hui.
2: Yeah!
1: Merci à Alex Charbonneau à la mise en onde. Merci à Anthony Maire également à la production. Audrey Anne Cabana aux réseaux sociaux et à toi. Puis demain c'est ça. Regarde, ça va être correct.
2: J'aime ça. C'est un peu comme un Survivor. Puis finalement, je suis en train de gagner le jeu.
1: Oui,
2: là.
1: C'est toi qui es en train de gagner. Ils ont tous parti à un moment ou à un autre. Nick Wilson s'en vient avec le Rock Show.

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je vous observe de ma fenêtre et je vois vos petites cornes pousser. Ah, en ce jeudi, on se prend un bon petit breuvage. Je déguste une bière de la microbrasserie de Charlevoix, une bonne IPA dégustée au festif qu'on salue, bien sûr. Tous les festivals partout au Québec, l'été est loin d'être terminé. On a l'asso qui s'en vient au parc Jean Drapeau en fin de semaine. Il y a des gens qui vont au festival à Montgolfière de Saint-Jean-sur-Richelieu également. Et là, on met la table pour un gros rock show, l'émission la plus rock en ville avec Green Day. Je vous parle du film qui sort demain. Et là, on y va, 1991, le classique grunge, l'album Nevermind. Oui, le bébé sur la pochette a perdu sa lutte judiciaire contre la formation, donc il pleure encore comme s'il était bébé sur la pochette. Nirvana, In Bloom, ouvre le rock show. Bon jeudi soir, énergie!

Je me rappelle quand l'album Infest de Papa Roach est sorti, j'ai fait « Wow! Qu'est-ce que c'est ça? C'est donc ben bon! » Je travaillais à Cool FM, la radio rock à Montréal à l'époque. Et c'est toujours aussi pertinent, ils sont toujours actifs. Et dans un moment, on se rappelle ce classique de 2000. Ça fait plus d'un quart de siècle, hein? « Between Angels and Insects ». Ça s'en vient tout de suite après les Smashing avec Youngblood dans ton rock show « Énergie ».

Bon, ça reste encore une référence. Here's to the Misfit, the Crazy One, the Rebel. Ceux qui sont assez fous pour penser qu'ils peuvent changer le monde, ben ce sont eux qui le changent. Et des fois, c'est pas grand-chose. C'est autour de nous. Alors, on va rendre hommage à notre belle Mélissa de La Prairie, une fidèle auditrice qui a cette belle folie contagieuse. C'est sa fête aujourd'hui. Elle est là depuis le début avec son Sherlock, son beau Sherlock, son beau gros pitou, qui fête les deux leur anniversaire en même temps aujourd'hui. Donc voilà, ne change pas Mélissa et ne changez pas à la maison. Vous avez ce petit côté rebelle, vous êtes différent des autres, on vous aime comme ça. Disturb, down with the sickness sur Énergie.

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1: Dans le Rock Show Énergie, nous avons un invité de marque aujourd'hui. C'est nul autre que notre voix officielle, François Toupin. Comment va-t-il, mon ami?
2: Salut, salut. Ça va bien, toi?
1: Ben oui. On a célébré aujourd'hui, en production et avec toute l'équipe d'Énergie, tes 25 ans de voix officielle. 25 ans, la voix d'Énergie. C'est quelque chose.
2: Oui, on appelle ça un bail, Nick. C'est long, hein? C'est long, longtemps. Mais j'ai été honoré. C'est vraiment, vraiment chouette aujourd'hui. Il y a une belle petite pensée de l'équipe d'Énergie à mon égard. Et puis, ça continue. C'est ça qui est trippant. Ça continue.
1: Tu as remarqué toute l'évolution aussi d'Énergie en 25 ans. Quel mouvement musical t'a le plus parlé en 25 ans de radio?
2: Ah, ben c'est sûr que c'est là notre petite touche rock'n'roll, mon ami Wilson. C'est le petit côté d'Énergie qu'on préfère et qu'on a toujours aimé.
1: Voilà, Énergie tatouée au cœur et le rock aussi. On l'a entendu souvent dans les grandes gueules, sur les jingles, un peu partout. Et si vous avez à faire des voix un jour avec François Toupin, ne lui donnez pas de pommes, parce que...
2: C'est trop d'informations. C'est beaucoup trop d'informations.
1: Le classique. Bon, ben écoute, on va, tiens, te servir du bon rock comme tu l'aimes. Et le 12 septembre, son parc Jean Drapeau, on pourra peut-être aller voir ça ensemble. AC/DC, TNT, parce que t'es de la dynamite.
2: Oh yeah! Merci, Nick!
1: Et pour avoir encore plus de suite dans les idées, Oasis avec Don't Go Away, parce qu'on veut travailler avec toi encore 25 ans, ça s'en vient dans le Rock Show, et je te laisse terminer avec le slogan de la station.
2: Merci, hein, ton chum, ta musique, et puis ton fan!
1: Ta bière! Bonne fête, mon ami!
2: Salut, c'est gentil.
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1: Le Chum Wilson avec vous dans le Rock Show. Je vous invite à me suivre sur Instagram, Wilson, petite barre en dessous, radio, comme dirait Yves Corbeil, ou Facebook, Monsieur Wilson, animateur, couverture de festival, entrevue, les shows. J'adore aller voir des shows. J'aime ça documenter le tout, faire des entrevues également pour Caisse de son et iHeart Radio pour Énergie, bien sûr. Il y a des beaux festivals en ce moment. Festival de Montgolfière de Saint-Jean-sur-Richelieu. Quelle belle région avec les Montgolfières de toute beauté. Ce soir, Québec, Redneck, Bluegrass Project avec Émile Bilodeau. Quelle soirée! Et demain, j'ai quasiment le goût d'aller voir ça. Demain aussi, là, Half Moon Run avec Ariane Roy en show. Ça vaut le détour. Très, très beau festival partout au Québec. Quel est le show que vous avez vu ou que vous avez le goût de voir d'ici la fin de l'été? 6-12-12, petit micro, iHeart Radio. Wilson vous souhaite une belle soirée à l'antenne d'Énergie. Amusez-vous, hein? La radio officielle de Patrick Groulx dès le 24 août. Ça va être solide, ça. 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